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3: Et 7h à Paris, RFI Matin commence maintenant. Très heureuse de vous retrouver avec l'ensemble de la rédaction. Nos invités ce matin, le directeur général de l'Agence sénégalaise d'études spatiales à l'occasion du sommet international dédié, c'est à Paris. Maram Kéré nous parlera de ses grands projets pour le spatial sénégalais. Et il sera question d'espace aussi, notamment avec le ministre français délégué de l'Industrie, Sébastien Martin, avec nous dans une heure. D'abord, c'est le journal. Bonjour Julien Coquelin-Rohem.
4: Bonjour Andréane. À la une de l'actualité, la promesse de Donald Trump en difficulté avant les élections de mi-mandat aux États-Unis. Il fait miroiter aux Américains un chèque de 5 000 $ chacun si les Républicains gardent leur majorité au Congrès. Reportage dans un instant dans les allées de la convention nationale du parti lancée hier à Dallas. Le président américain de plus en plus gêné par les conséquences de sa guerre en Iran. Le baril de pétrole est repassé hier au-dessus des 100 $ et la guerre affecte de plus en plus l'économie des pétromonarchies. Le Qatar accuse pour la première fois un budget déficitaire. Dans ce journal également, le sommet spatial international qui continue. En Allemagne, le parti d'extrême droite AfD, galvanisé par sa victoire de dimanche avant de nouvelles élections locales dans 10 jours. Et puis le début en beauté du PSG en Ligue des Champions. Victoire facile 6-1 hier soir face au Slovan Bratislava.
3: 1 000 $ pour chaque adulte américain s'il l'emporte en novembre.
4: Les promesses n'engagent que ceux qui les croient, mais c'est dire que la victoire est loin d'être acquise pour Donald Trump aux États-Unis. Il promet donc des dividendes aux électeurs américains si le parti républicain garde sa majorité au Congrès à l'issue des élections de mi-mandat. Un nouveau coup d'éclat du président américain au premier jour de la convention nationale du parti républicain organisée à Dallas. Un événement exceptionnel face à une situation difficile, car les politiques de Donald Trump lui coûte de plus en plus en popularité et ses candidats risquent bien d'en faire les frais, même si ses électeurs sur place restent convaincus d'avoir fait le bon choix. Reportage à Dallas de notre envoyé spécial Edouard Maille.
5: Dans cette foule habillée en rouge, de nombreuses personnes avec des t-shirts et des casquettes de Donald Trump. Et c'est pour voir le président que ses conservateurs ont fait le déplacement, comme Jack venu de l'Oklahoma.
6: Donald Trump suscite tellement plus d'enthousiasme que n'importe quel autre responsable politique que je connaisse.
5: Dans les coursives se croisent aussi de nombreux candidats. Aaron Delmar se présente comme lieutenant-gouverneur dans l'Illinois. Il ne voit aucun risque politique à se montrer à cette convention.
7: Il faut qu'on arrive à convaincre tous les électeurs. Donc c'est l'occasion de nous adresser à une partie de notre électorat, de l'écouter, d'échanger avec elle et d'entendre quels sont les sujets qui lui tiennent à cœur.
5: Et parmi les quelques États où la course au Sénat sera très serrée, il y a le Maine, où la républicaine Susan Collins joue sa réélection. Pourtant, l'une des voix les plus critiques du président au sein de son parti. Mais pour Lorraine Lepage, représentante du Maine au sein du parti, cette convention sera positive. Il y a une forte tradition d'électeurs indépendants dans le Maine, dit-elle. Mais elle ne pense pas que cette convention pose de risques, mais servira au contraire à galvaniser la foule. Et lors de sa prise de parole, Donald Trump a assumé sans retenue que ces élections seront un référendum sur sa présidence. Je cite, faites semblant que c'est moi qui suis sur le bulletin. Edouard Maille, Dallas, RFI.
4: L'offensive politique de Donald Trump de plus en plus handicapée politiquement, notamment par sa guerre en Iran et ses conséquences économiques. Il a pourtant assuré hier que le conflit prendrait fin immédiatement après les élections du mois de novembre, estimant que les Iraniens ne peuvent pas tenir plus longtemps, mais tentent encore de peser sur le scrutin. Optimisme tempéré par les révélations du Wall Street Journal qui affirme que plusieurs de ses proches, dont le vice-président J.D. Vance, l'ont prévenu que la guerre pourrait durer jusqu'à la fin de son mandat.
3: Et pour l'instant, l'escalade continue entre Washington et Téhéran.
4: Le regain de tension a fait repasser hier le baril de pétrole au-delà des 100 $ pour la première fois depuis le mois de juillet et plus de 6 mois après le début du conflit. Ses conséquences économiques commencent à se faire sentir justement sur les finances des pétromonarchies. L'arrêt de la circulation dans le détroit d'Ormuz fait notamment un trou dans les économies du Qatar. À Riyad, correspondance régionale de Joseph Clément.
8: 21,2 milliards de rials, soit 5 milliards d'euros d'euros. C'est le déficit budgétaire pour le deuxième trimestre 2026 tel qu'il a été présenté par le ministre qatari des Finances. 5 milliards d'euros, c'est deux fois plus qu'au premier trimestre de cette année. Et la cause, c'est le manque à gagner dans les ventes de gaz. Hormuz étant fermé, les méthaniers ne circulent pas et les clients du Qatar doivent annuler leurs commandes. L'année passée, l'Émirat avait expédié 500 méthaniers vendre du gaz. Sur les 6 premiers mois de l'année 2026, il n'y en a eu que 18. Depuis janvier, ce sont donc 7 milliards de déficit qui pèsent sur les comptes qataris. Le pays n'avait compté que sur un déficit de 5 milliards pour l'ensemble de 2026. Le Qatar se lance dans la chasse aux économies, même si Doha ne prévoit pas de couper dans les salaires de ses fonctionnaires ou de réduire la taille de ses investissements, du moins pour le moment. La vente d'hydrocarbures au Qatar, dont les trois quarts sont du gaz, abonde 78% du budget de l'Émirat. Le Qatar cherche encore la parade pour sortir de l'étranglement du détroit d'Hormuz. Joseph Clément, Riyad, RFI.
3: Et à Paris, il est 7h06 où le sommet spatial international se poursuit aujourd'hui.
9: Après des annonces d'investissement de plusieurs milliards d'euros hier, la séquence diplomatique aujourd'hui, en présence de 6 chefs d'État et des ministres d'une quinzaine de pays, la gouvernance mondiale sera notamment abordée lors des débats, alors que l'espace incarne un champ de compétition, mais aussi de conflictualité. Les satellites militaires occupent ainsi une place grandissante dans les guerres, Franck Alexandre.
10: La guerre a commencé dans l'espace. Février 2022, avant même de tirer le premier coup de feu, l'armée russe a visé le réseau de satellites Viasat utilisé par l'Ukraine. En haute altitude, les rivalités se manifestent depuis longtemps déjà. Novembre 2021, par exemple, à l'aide d'un missile, Moscou pulvérise l'un de ses vieux satellites. Depuis, des satellites kamikazes russes, conçus comme de véritables torpilles spatiales, ont été mis en orbite. D'autres sont dotés de lasers pour aveuglés ou de brouilleurs pour perturber l'activité de satellites adverses. La guerre en orbite, menée par la Russie mais aussi par la Chine, passe aussi par une capacité de manœuvre. En s'approchant à quelques dizaines de kilomètres des compétiteurs, il s'agit souvent d'intimider ou d'espionner. Ces dernières années, les satellites russes Luch 1 puis 2 se sont ainsi collés à plusieurs satellites européens à des fins de renseignement. Pour lutter contre ce Far West, la défense collective de l'OTAN s'est étant désormais au spatial, et bien souvent, la menace commence au sol, sur les infrastructures et les pas de tir qui sont aussi la cible de fréquentes cyberattaques.
9: Franck Alexandre.
3: En Mauritanie, l'indignation chez les défenseurs des droits des femmes.
9: Après le viol d'une fillette de 7 ans dans les rues de la capitale Nouakchott samedi dernier par un homme d'une trentaine d'années, la police nationale a annoncé l'arrestation du présumé coupable. Les associations exigent désormais des sanctions sévères et davantage de protection pour les femmes et les enfants. La famille de la fillette a organisé hier une marche rapidement dispersée. Moussa Oumar Barry.
11: Une vingtaine de personnes et des membres d'organisations de défense des droits des femmes ont répondu à l'appel de la famille de la victime à la place de la Liberté hier en fin d'après-midi pour dénoncer les cas de viol qui se sont multipliés ces derniers temps, dénonce Zainab, l'une des manifestantes.
12: Nous sommes venus ici parce que nous voulons que ce cirque s'arrête. On ne peut pas continuer à compter les victimes, des femmes âgées, des adolescentes, des petites filles qui ont toute leur vie devant elles, sur lesquelles reposent les espoirs de leur famille pour finalement être victimes de violences atroces. Il y a celles qu'on brûle, celles qu'on jette dans des fosses, celles qu'on éventre. Ça ne peut pas continuer.
11: Le cas de la fillette a suscité des réactions d'indignation sur les réseaux sociaux. Le député Khalid Diallo plaide pour que le projet de loi dite Karama, adopté par le Conseil des ministres il y a des années, soit enfin voté.
13: Cette affaire de viol qui s'est passée dans notre pays, c'est quelque chose de très, très, très, très, très grave. Et en tant que député, je suis parmi ceux qui portent un plaidoyer pour que la loi Karama soit votée au niveau de l'Assemblée nationale. Tout simplement, cette loi, elle va permettre aux femmes et à la fille mauritanienne d'être préservée et protégée par une loi qui lui donnera accès à obtenir gain de cause dans notre pays. Malheureusement, la femme mauritanienne n'est pas protégée.
11: Le centre de santé où a été admis la fillette rassure. Elle vient d'annoncer que l'état de santé de la victime s'améliore, démentant ainsi les rumeurs selon lesquelles elle aurait perdu la vie. Moussa Oumar Barry, Nouakchott, RFI.
3: Les jeunes filles menacées également de décrochage scolaire en raison des chocs climatiques extrêmes.
9: Un risque accru évoqué par l'UNICEF alors qu'elles assument des responsabilités supplémentaires au sein de leur foyer lors des catastrophes naturelles. L'alerte lancée par l'Agence de l'ONU pour l'enfance qui révélait hier les conséquences des aléas climatiques sur la scolarité des enfants du monde. En 2025, 171 millions d'entre eux ont connu de lourdes répercussions sur leur scolarité en raison des canicules, des tempêtes, des incendies rendus rendues plus probables et plus fréquentes par le réchauffement climatique causé par l'activité humaine. Cela représente 1 élève sur 10.
14: En Allemagne, le chancelier Friedrich Merz tente de reprendre la main.
9: Après la victoire historique de l'extrême droite aux élections locales dans la province de Saxe-Anhalt dimanche dernier, le parti AfD en tête du scrutin avec 44% des voix et en passe de diriger une région pour la première fois depuis la fin du nazisme. Vous n'obtiendrez la majorité nulle part en Allemagne, a lancé hier Friedrich Merz lors d'un débat au Bundestag. Alors que le parti d'extrême droite affiche désormais sa confiance pour 2 autres élections régionales prévues le 20 septembre à Berlin et dans le Mecklembourg, l'AfD espère que la dynamique de dimanche dernier lui profitera. Son dernier meeting de campagne à Berlin, c'était hier soir, Pascal Thibault.
12: Je n'aurais jamais cru, lorsque nous avons fondé l'AfD en 2013, que nous serions un jour la force dominante en Allemagne. Même à Berlin, nous faisons jeu égal avec la CDU et le parti de gauche.
15: Wahnsinn! Kerstin Brinker, la tête de liste de l'AfD à Berlin, est gonflée à bloc après le succès historique de son parti dimanche dernier en Saxe-Anhalt. Ce quartier de tours et de bars de l'ex-RDA dans l'est de Berlin, où elle se produit, est un fief de l'AfD. Les jeunes sont assez nombreux, notamment ces primo-électeurs de 16 à 18 ans qui pour la première fois pourront voter à Berlin le 20 septembre, comme cette jeune fille, Lily, dont toute la famille vote AfD.
16: Je soutiens l'Allemagne, je suis contre les étrangers qui nous attaquent à coups de couteau sans être poursuivis. J'ai peur pour mon pays.
15: Migration, criminalité, sécurité, c'est le triptyque qui revient très souvent lorsqu'on interroge les sympathisants AfD. Le parti devrait doubler son score à Berlin le 20 septembre et arrive en pole position. Il espère que le succès remporté en Saxe-Anhalt dimanche lui permettra d'atteindre un score encore meilleur le 20 septembre. Pascal Thibault, Berlin RFI.
14: Et puis du foot, Julien, et le très beau démarrage du tenant du titre en Ligue des Champions.
9: La victoire du PSG hier soir face au Slovan Bratislava 6 buts à 1. Après un début délicat en Ligue 1, les Parisiens lancent enfin leur saison et montrent à la concurrence qu'ils font bien partie des favoris à leur propre succession, Cédric de Oliveira.
17: Au quotidien, ça ne doit pas être simple de travailler avec Luis Enrique. Exigeant, voire obsessionnel, jusqu'au boutiste, l'entraîneur espagnol n'en a jamais assez. Mais après le festival de ses joueurs, il était tout sourire, visiblement satisfait.
18: C'est toujours spécial de jouer cette compétition à Paris. Retrouver la connexion joueur, équipe et supporter, ça a été sensationnel et très content pendant tout le match.
17: Il faut dire que ces attaquants se sont délectés des espaces laissés par la défense slovaque. 2 buts et 2 passes décisives pour le ballon d'or Ousmane Dembélé et une complicité naissante avec la recrue espagnole Ferran Torres, auteur lui d'un triplé pour ses débuts en Ligue des Champions avec son nouveau club.
19: La vérité c'est que c'était important de bien démarrer la Ligue des Champions. On l'a vu, l'équipe monte en puissance, match après match.
17: Le double tenant du titre a visiblement retrouvé son féroce appétit de victoire et même avec plusieurs titulaires habituels restés sur le banc, il a impressionné Yaya Touré, l'entraîneur du Slovan Bratislava.
20: C'est une machine. Moi-même, la vie, je crois que pour moi, ils seront encore proches de le gagner encore ce trophée-là. Parce que sur tous les aspects du jeu, ils étaient très très forts.
17: Encore en rodage, Paris doit maintenant confirmer ses progrès lors des 2 prochaines journées. Avec un déplacement à Manchester City et la réception du FC Barcelone, des rivaux d'un autre calibre.
9: Cédric de Oliveira et la suite du parcours vers l'hypothétique triplé du PSG, ce sera le 14 octobre contre Manchester City. Avant ça, Paris est attendu à Brest ce dimanche en Ligue 1.
14: Julien Coquel-Rohem. Le foot, décidément au cœur de votre matinée sur RFI. Prochain journal des sports dans une demi-heure et puis dans Appel sur l'actualité. 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D'ici là, nos invités en plein sommet international sur l'espace à Paris. RFI reçoit Maram Kéré, le directeur général de l'Agence sénégalaise d'études spatiales. Il répond à Christophe Boisbouvier dans une demi-heure. Et dans une heure, notre grand invité international, le ministre français chargé de l'industrie, Sébastien Martin, va répondre à vos questions, Arnaud Pontus.
21: Oui, avec lui, on parlera aussi de ce sommet international sur l'espace. Quelle place pour les industriels français dans le domaine spatial? Peuvent-ils faire le poids face aux géants tels SpaceX d'Elon Musk? Un projet de navette européenne Vortex porté par Dassault a été présenté hier. hier. On évoquera aussi la réindustrialisation en France. Le gouvernement se félicite des emplois créés dans le secteur ces dernières années. Mais la France est le pays d'Europe qui a le plus perdu d'usines depuis les années 1970. Est-ce que cette page est vraiment tournée? Et puis on s'arrêtera sur le budget 2027 de la France. Le gouvernement doit présenter sa copie dans 3 semaines. Qui va devoir faire des efforts ou trouver les quelques 30 milliards d'économies annoncées? Les réponses du ministre français de l'Industrie, Sébastien Martin, dans un peu plus d'une heure.
3: Et quoi d'autre au programme ce matin? Eh bien, le Moyen-Orient, le détroit d'Ormuz, au cœur du conflit entre États-Unis et Iran. Hier encore, des frappes iraniennes ont touché des navires qui tentaient de franchir ce détroit. Et pendant ce temps, les prix du pétrole décollent à nouveau. Et pendant ce temps, Donald Trump est à la convention républicaine à Dallas, à quelques semaines des midterms. Le président américain veut remobiliser son électorat. On parle aussi ce matin de ce rapport de l'UNICEF qui pointe le lien très clair entre école et aléas climatiques. Plus de 171 millions d'élèves ont vu leur scolarité perturbée en 2025. Et d'ailleurs, on parle de l'impossible rentrée pour beaucoup d'élèves de l'Est de la RDC, conséquence de l'insécurité cette fois et des affrontements. C'est à la une du prochain journal. Elle se dévoilera au public dans quelques heures et ils vont être nombreux à admirer la tapisserie de Bayeux au British Museum de Londres. L'exposition est complète jusqu'au 31 décembre prochain. Ce joyau du patrimoine français qui raconte l'histoire de la conquête de l'Angleterre par Guillaume le Conquérant a traversé la Manche depuis la Normandie à la faveur d'un prêt consenti par le président français Emmanuel Macron, à la faveur aussi de travaux réalisés à Bayeux, là où est normalement exposé la tapisserie, qui la condamnait de toute façon ses travaux au placard jusqu'en octobre 2027. Léa Boutin-Rivière, sur place à Bayeux, en tout cas on sent bien que quelque chose manque. Reportage.
0: À Bayeux, petite ville normande de 13 000 habitants, les cloches de la cathédrale sonnent toujours les heures, des musiciens jouent dehors, le petit train touristique traîne inlassablement ses wagons dans les rues, tout est comme d'habitude. Tout, ou presque, car depuis peu, Bayeux a été amputé d'un de ses joyaux, 70 mètres de tissu en moins pour la ville et un sérieux manque à gagner pour les commerçants. Le restaurant du Moulin de la Galette est situé en plein centre-ville. Depuis le départ de la tapisserie, Mathis Lenné ne peut que constater les dégâts.
1: On a une fréquentation de moins 20% le midi, baisse de au moins 10% le soir. Ça, on ne pouvait pas forcément le prédire. On a dû faire des recrutements. Forcément, on a toute une flotte de saisonniers qui sont là pour des clients qui ne sont pas forcément au rendez-vous. On vit l'hiver sur ce qu'on fait l'été. Donc c'est aujourd'hui que tout se joue pour la suite. Et on a encore un hiver et un été à vivre sans la tapisserie.
0: Quelques rues plus loin, même bilan dans ce bar-tabac magasin de souvenirs. Marie-Laure Lamar, la gérante, affiche une mine dépitée.
22: On voit bien qu'il y a moins de touristes. Dans les souvenirs, tout ce qu'on vendait sur la tapisserie, eh ben on ne le vend plus. J'en avais commandé très très peu et j'en ai pratiquement pas vendu. Il n'y a pas la tapisserie, on ne vend pas.
0: Si les commerçants accusent le coup aussi durement, c'est peut-être aussi parce que la tapisserie ne représente pas qu'un gagne-pain. C'est également une véritable vitrine pour la ville et un incontournable pour les quelques 2,5 millions de touristes qui transitent à Bayeux chaque année.
23: Pour vous, donc, quel est le terme touristique, hein, le monument touristique, la période historique qui définit selon vous le mieux Bayeux?
24: La tapisserie.
0: Tous les jours ou presque jusqu'à l'automne, Estelle Isidore Leroux, guide conférencière et native de Bayeux, anime des visites de sa ville. Avec le voyage outre-Manche de la tapisserie, il a fallu se réinventer.
23: Quelque part, c'est comme si je perdais un membre de ma famille. Hein. Sa disparition pendant 2 ans a interrogé aussi les structures culturelles, l'office de tourisme, nous-mêmes aussi en tant que professionnels guides touristiques. Qu'est-ce que nous allions proposer pour pallier aussi à cette absence? Et nous avons construit donc un itinéraire de visite dans la ville, parce que la tapisserie, elle a voyagé un petit peu dans la ville, dans cette petite échelle. Et ça raconte les petites péripéties de la tapisserie. Et donc le parcours de visite montre ces différents endroits de stockage, y compris un abri très particulier souterrain pendant la Seconde Guerre mondiale.
0: Autre initiative lancée par les institutions culturelles, une exposition consacrée à la conservation de la tapisserie à travers l'histoire. Et puis d'ici quelques semaines, une expérience immersive devrait plonger les visiteurs au cœur de la tapisserie. Voilà de quoi satisfaire d'éventuels touristes déçus. Mais surtout, au sein des institutions locales, on insiste sur les nombreux autres atouts de Bayeux. Didier Lorcaille, le directeur de l'Office de tourisme.
25: Bayeux a cette chance de ne pas avoir été du tout détruite
2: pendant le débarquement et la bataille de Normandie en 1944. Donc on y vient pour découvrir une ville préservée. On y vient pour découvrir la cathédrale de Bayeux. Et puis, et peut-être surtout, la ville de Bayeux est aussi la porte des plages du débarquement. Donc la fermeture d'un musée comme celui de la tapisserie est quelque chose de tout à fait supportable, tant on peut se récupérer avec d'autres thématiques et d'autres sujets touristiques.
0: Du côté des élus, on se montre tout aussi confiant. La mairie assure que la tapisserie ne représente que 20% du tourisme bayeusain. Les 80% restants correspondant à la cathédrale et surtout aux plages du débarquement.
3: Et puisque le malheur des uns fait le bonheur des autres, on sera à Londres dans le journal de 8h et à 9h au matin du début de l'exposition au British Museum. Vous entendrez l'enthousiasme palpable dans la capitale britannique. Autre événement, celui-ci se tient aux États-Unis à Dallas, la convention républicaine, grand raout du parti présidentiel à quelques semaines des élections de mi-mandat, scrutin qui s'annonce compliqué pour la famille politique de Donald Trump, avec un thème de campagne notamment, les centres de données pour l'intelligence artificielle, ardemment promue par l'administration américaine, mais de plus en plus contestée, car très gourmand en électricité et en eau. Bonjour Simon Rosé.
5: Bonjour.
3: Et c'est notre question d'environnement ce matin. Simon, il y a un autre enjeu qui est lié, et on va voir pourquoi, qui est lié à ces centres de données. Ce sujet, c'est celui de la pollution et de la qualité de l'eau qui ressort de ces installations.
5: Oui, on sait qu'elle consomme énormément d'électricité. On sait aussi qu'elle consomme beaucoup d'eau pour refroidir les milliers de serveurs qui tournent en permanence. Mais cette eau, ensuite, il faut bien la rejeter. Et cette question émerge. Que contient-elle? On a un exemple récent qui nous vient du Wyoming, à Cheyenne. Un immense centre de données de Meta est en construction, chantier à 800 millions de dollars. Les autorités locales ont analysé quelques 3 millions de litres d'eau rejetés lors d'une opération de nettoyage des canalisations du site. Eh bien, il n'y avait pas que de l'eau, figurez-vous. Il y avait aussi Cupriviadus gillardii, une bactérie rare qui peut présenter un risque notamment pour des personnes fragiles. Par précaution, la ville a donc décidé de ne plus accepter cette eau dans son système de traitement.
3: Et donc, est-ce que c'est un incident isolé, Simon, ou est-ce qu'on découvre un nouveau problème lié au centre de données ?
5: C'est justement la question, parce que cette affaire s'ajoute à d'autres du même genre aux États-Unis. En Géorgie, une association environnementale accuse par exemple un centre de données d'avoir rejeté des concentrations importantes de métaux dans une rivière. En Virginie, plusieurs installations ont fait l'objet de procédures pour des infractions liées aux eaux usées ou aux zones humides. Et il y a surtout une inquiétude autour des PFAS, les polluants éternels. Certains d'entre eux sont utilisés dans les équipements, dans les systèmes de refroidissement. Mais comme ils sont extrêmement persistants dans l'environnement, les stations d'épuration conventionnelles ont beaucoup de mal à les éliminer.
3: Le problème n'est donc pas seulement la quantité d'eau prélevée, c'est aussi ce qu'on lui ajoute avant de la remettre dans son milieu naturel.
5: Oui, il y a même une troisième forme de pollution à laquelle on pense moins, la chaleur. Dans un centre de données, l'eau, elle sert à refroidir les serveurs. Elle ressort donc beaucoup plus chaude. La rejeter dans un lac ou dans une rivière, ça a des conséquences. Certaines espèces, notamment les poissons d'eau froide, supportent très mal une hausse de température. Et celle-ci peut également favoriser la prolifération de certaines algues.
3: Mais on peut mesurer aujourd'hui, Simon, l'ampleur de cette pollution ?
5: Eh bien, pas vraiment. Il n'y a pas de tableau de suivi permettant de dire « voilà ce que les centres de données rejettent dans l'eau et en quelle quantité ». Et les associations environnementales dénoncent justement ce manque de transparence. Dans plusieurs États américains, elles ont dû engager des procédures judiciaires simplement pour obtenir des informations sur la consommation ou les rejets d'eau de certaines installations. On connaissait l'empreinte carbone de l'IA. On découvre qu'il va peut-être falloir regarder également son empreinte aquatique.
3: Et Simon Rosé pour la question d'environnement. Au Japon, à présent, Okinawa, dans le Grand Sud, vote dans 3 jours pour élire son gouverneur. Cette île qui abrite des bases et des installations militaires américaines. Et cette présence stratégique des États-Unis, non loin de la Chine, non loin de Taïwan, eh bien c'est au cœur de la campagne pour cette élection. Concrètement, le sortant Tamaki est contre ces bases. Son rival Koja, du parti de la première ministre, est pour. Tout de suite, on écoute un extrait de ce grand reportage d'Adrien Guillaume Padovan.
6: Camp Foster, en plein jour, sous une température et une humidité insupportables, c'est un autre vacarme qui commence, non pas de la musique, mais des avions de chasse au-dessus des baraquements blancs et beiges de la base. Une détonation qui monte en crescendo et finit par s'installer dans les oreilles. Il faut de longues minutes en voiture pour rejoindre le cœur administratif de la base. Le long de la route, les drapeaux du Japon et des États-Unis flottent ensemble. C'est ici que se déroule chaque matin le Morning Color, un rituel incontournable. Vers 8h, marines et militaires japonais hissent leurs drapeaux au son de leurs hymnes. Ici, la 3e force expéditionnaire des marines collabore étroitement avec l'armée de terre japonaise pour coordonner tactique et procédure. C'est là qu'on retrouve Wesley Hayes, responsable de la stratégie et des opérations de Camp Foster. Chauve, accompagné du rythme régulier de sa canne de grimpeur qui résonne sur le sol gris du complexe.
4: Nous avons plusieurs Marines ici. Nous avons aussi des civils américains qui travaillent ici, ainsi que les personnes relevant de notre accord de main-d'œuvre, c'est-à-dire des civils d'Okinawa.
6: Une béquille qu'il ne quitte jamais, un peu son uniforme, souvenir de ses nombreuses ascensions du mont Fuji. Tout le monde le salue, son parcours détonne, il a rejoint les Marines comme musicien, avant de devenir instructeur puis major du Marine Band de San Diego. Un chemin qui l'a amené à son poste actuel. Dans ses couloirs, aux allures de campus américain, il évolue en terrain connu.
4: Alors je voulais juste présenter brièvement et rapidement une vue d'ensemble des installations du corps des Marines dans le Pacifique. Comme nous l'avons ici sur la carte d'Okinawa, les installations sont réparties partout, de camp Kinser jusqu'à camp Gonsalves, en passant par Foster, Hansen et Schwab. Bref, beaucoup d'éléments en mouvement pour l'installation ici à Okinawa.
3: Un grand reportage à écouter intégralement ce soir sur RFI 19h10, hors de Paris, à retrouver également sur notre site et notre appli RFI Pure Radio. Tout de suite, un petit peu de musique, c'est sur notre playlist du mois, le titre Ala Biké par Yemi Alade et Don Jay-Z.

La Biquet, titre de Yemi Alade et Don Jay-Z, s'est retrouvé sur notre playlist du mois sur toutes les plateformes d'écoute. 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
6: Merci d'écouter RFI. 7h30 à Bounia et Paris, 6h30 à Yaoundé. Et tout de suite, c'est le journal. Bonjour Édouard Dupénoit.
7: Bonjour. De la théorie du calendrier à l'épreuve des faits, la rentrée scolaire en République démocratique du Congo, la une de cette édition. Combien d'enfants sont-ils aujourd'hui empêchés d'aller à l'école? Combien d'établissements proprement dits ne sont plus que des ruines ou bien des abris de fortune? Les autorités congolaises, l'ONU et des ONG comparent leurs chiffres. RFI s'est plongé dans ces statistiques. La rentrée perturbée aussi dans le nord-ouest anglophone du Cameroun. Plusieurs enseignants kidnappés. Un policier tué par un groupe. Une demande de justice internationale au Tchad. Ousmane Dilo, frère de l'opposant Yaya Dilo, tué début 2024, qui appelle à une enquête indépendante. Il continue de parler d'un assassinat. L'appel de nouvelles ONG au Niger pour avoir des nouvelles, au moins, de Moussa Kaka, notre confrère disparu au soir du 31 août en sortant du travail. On parle encore des maisons russes. Il va y en avoir de nouvelles dans 8 pays africains. Et puis le sommet sur l'espace, aujourd'hui encore à Paris. Pourquoi l'Afrique a-t-elle tout intérêt à placer ses pieds? Réponse à la fin du journal. Une semaine après la rentrée scolaire, le retour en classe, purement théorique pour des centaines de milliers d'enfants de République démocratique du Congo. Trois acteurs différents ont réuni leurs chiffres et leurs statistiques. L'UNICEF, Save the Children et les autorités congolaises. Ils en arrivent à la conclusion suivante. 1131 établissements restent fermés à travers le territoire congolais. Ces écoles sont soit attaquées ou détruites, soit occupées ou bien transformées en abris. Le Sud Kivu reste la province la plus touchée et de loin. On parle enfin, patient Ligodi, de près de 500 000 enfants concernés.
8: Presque un demi-million d'enfants hors de l'école, précisément 491 000, autant d'élèves qui ne peuvent plus suivre normalement les cours parce que leur établissement ne fonctionne plus. Dans près d'un cas sur deux, la fermeture est directement liée à l'insécurité ou aux affrontements répétés. Sur 10 autres incidents, environ 2 concernent des écoles occupées et 2 des établissements détruits. D'autres bâtiments scolaires sont attaqués ou utilisés pour abriter les déplacés. Le Sud Kivu donne la mesure du désastre. 462 écoles fermées et plus de 260 000 enfants déscolarisés. Cette seule province compte davantage d'élèves privés d'enseignement que toutes les autres provinces recensées réunies. Au Nord Kivu, près de 82 000 enfants sont concernés. À Ituri voisin, plus de 45 000. Et les écoles fermées ne représentent que la partie la plus visible de la crise. Au total, plus de 2,3 millions d'enfants ont été directement affectés par les incidents touchant environ 6700 établissements, selon le rapport.
7: Patient Ligodi, la rentrée scolaire endeuillée, également dans la région anglophone camerounaise du Nord-Ouest. Avant-hier mardi, un policier a été tué, 5 enseignants kidnappés dans un centre de formation par un groupe armé. L'incident a éclaté alors justement que le préfet du département effectuait une tournée pour s'assurer que les cours avaient bel et bien repris. Polycarpe Samba, c'est d'abord son convoi qui a été pris pour cible.
9: Selon le gouverneur du Nord-Ouest, Adolphe Lélé Lafrique, le convoi du préfet est tombé dans une embuscade sur une route boueuse aux alentours de l'école qu'il s'apprêtait à visiter. La première voiture en tête du convoi a essuyé une salve de tir dont plusieurs ont mortellement atteint un commissaire de police qui s'y trouvait. Les assaillants ont pris la fuite dans les forêts environnantes après avoir observé une escalade dans une école publique de formation des instituteurs. Ils ont amené avec eux 5 otages, des enseignants de cette école, dont 3 femmes et des hommes. Renseigne encore le gouverneur qui ajoute que les forces de défense et de sécurité sécurité sont depuis lancés à la poursuite de ce groupe armé pour tenter de les arrêter et de libérer les otages. L'attaque est survenue en plein contexte de rentrée scolaire dans une région, le nord-ouest comme le sud-ouest anglophone, parcourue par un conflit séparatiste depuis une dizaine d'années. Des groupes armés y affrontent à intervalles réguliers des forces gouvernementales. Plusieurs de ces groupes avaient appelé à une rentrée scolaire morte dans ces régions.
7: Et quand ce ne sont pas les violences diverses qui percutent les scolarités des enfants, c'est le réchauffement du climat qui s'en charge. L'UNICEF chiffre très concrètement ce matin ce phénomène difficilement quantifiable. L'Agence des Nations Unies pour l'Enfance publie un rapport particulièrement documenté. En 2025, écrit l'UNICEF, 171 millions d'élèves à travers le monde ont vu leur scolarité perturbée par les aléas climatiques. Plus de 2 ans après la mort de Yaya Dillo, ses proches ne perdent pas espoir de faire avancer les processus judiciaires. Le 28 février 2024, le président du Parti Socialiste Sans Frontières trouve la mort à N'Djamena. L'armée tchadienne avait alors donné l'assaut contre le siège de cette formation. Les autorités annoncent que Yaya Dillo a succombé à ses blessures après un échange de tirs. Mais aujourd'hui encore, ses proches parlent plutôt d'un assassinat. Le frère de l'opposant, Ousmane Dillo, était hier de passage à Paris. Il répondait à la presse dans un salon de l'Assemblée nationale. Il demande une enquête internationale indépendante sur la mort de Yaya Dillo. Occasion de demander à ses avocats où en sont les différentes procédures judiciaires et les suites qu'ils en espèrent. Réponse de Maître Pierre Mascard.
10: Nous avons déposé, il y a quelque temps maintenant, en 2025, une plainte devant le tribunal judiciaire de Paris, qui est toujours pendante. Mais parallèlement à cela, nous avions aussi, à la demande de M. Ousmane Dillo, saisi les rapporteurs spéciaux de l'ONU. Et M. Ousmane Dillo souhaitait pouvoir lancer un nouvel appel à cette enquête internationale indépendante, qui permettrait de faire toute la lumière sur les causes de l'assassinat de son frère. Il avait écrit au président de la République française qui ne lui a pas répondu, il n'a même pas eu d'accusé de réception. Il veut que l'on saisisse aussi la Cour pénale internationale parce que cet assassinat de son frère s'inscrit dans des attaques systématiques de l'opposition pour des motifs politiques et une justice qui ne fait rien. Et tout ça peut justifier aujourd'hui une saisine de la Cour pénale internationale, et il faut se dépêcher puisque effectivement le Tchad a décidé de se retirer et il faut le faire avant la fin juillet 2027.
7: Maître Pierre Mascard, l'un des avocats d'Ousmane Dillo, propos recueillis par Magali Lagrange. Le Tchad, où l'ancien chef rebelle actif en Centrafrique et au Tchad, Abdoulaye Miskine, a été condamné par la justice à 15 ans de réclusion, notamment pour association de malfaiteurs, torture et assassinat. Ses 3 co-accusés écopent quant à eux de 10 ans de prison ferme. Ils sont également condamnés à payer solidairement 30 millions de francs CFA à chacune des parties civiles, soit au total environ 1 500 000 euros.
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7: 7h37 à Paris, 6h37 à Niamey. Cela fait 10 jours aujourd'hui que Moussa Kaka a disparu. Notre confrère qui n'a plus donné aucun signe de vie depuis le soir du lundi 31 août lorsqu'il a quitté les locaux de sa radio Saraounia. Nous étions alors au surlendemain d'une violente mutinerie dans la capitale nigérienne. Amnesty International et l'Organisation Mondiale contre la Torture ont pris la plume à leur tour en début de semaine. Elles demandent aux autorités nigériennes de transition de localiser Moussa Kaka, de donner des garanties sur sa santé. Et je vous propose d'écouter à ce propos Drissa Traoré, chargée de programme Sahel au sein de la FIDH, Fédération Internationale pour les Droits Humains.
11: À l'heure où je vous parle, nous n'avons aucune information précise sur le lieu et les conditions de détention du journaliste Moussa Kaka, ce qui est d'autant plus préoccupant quand on tient compte de la situation qui prévaut au Niger. Tout porte à croire que il est détenu au secret quelque part. Tout porte à croire que les événements intervenus le 29 août ne doivent pas être étrangers à sa disparition, même si nous savons très bien que Moussa Kaka, c'est un journaliste chevronné et professionnel. Il a toujours fait son travail et malgré cela, il a toujours été inquiété par les différents régimes qui se sont succédés au Niger. Malgré notre alerte, nous n'avons à ce stade aucun retour des autorités nigériennes, ce qui est préoccupant. C'est pourquoi nous profitons de ce micro pour réitérer notre appel à ces autorités à prendre toutes les mesures nécessaires afin de localiser Moussa Kaka et surtout d'établir les circonstances exactes de sa disparition et de garantir son intégrité physique et psychologique.
7: Drissa Traoré de la Fédération internationale pour les droits humains, propos recueillis par Frédéric Gara. Un influenceur nigérian connu pour ses prises de position politique critiques envers le gouvernement a été tué à son domicile dans la ville de Kano, capitale de l'État du même nom dans le nord du Nigeria. Son corps a été découvert hier par ses proches. Et sa mort survient alors que la campagne électorale connaît plusieurs crispations à l'approche de l'élection présidentielle prévue au début du mois de janvier. Justin Konekatinan, placé en garde à vue hier soir, selon l'un de ses avocats contacté par notre antenne, le quatrième vice-président du PPACI en Côte d'Ivoire, qui était convoqué par la préfecture de police d'Abidjan après une plainte du RHDP, le parti au pouvoir, pour des faits suspectés de diffamation et d'injures. Justin Konekatinan s'était exprimé dans une tribune sur plusieurs sujets d'actualité, dont leur paillage illégal, un fléau qui est la résultante d'un système économique et social promu par la gouvernance du RHDP, c'est ce qu'il écrivait. Mais selon son avocat, il a été placé en garde à vue pour une autre affaire liée à des faits de troubles lors de la campagne électorale de l'année dernière. De nouvelles maisons russes bientôt implantées sur le continent africain. L'agence chargée de ces centres culturels dans le monde fait savoir qu'un accord de partenariat a été trouvé avec plusieurs organisations locales déjà installées sur le continent. 8 pays sont concernés par ces nouvelles futures maisons russes. De quels États parle-t-on, David Baché? Et que sont-elles au juste?
12: La RDC, le Sénégal, le Togo, le Mali, le Kenya, Madagascar, Sao Tomé et la Sierra Leone. Tous ces pays devraient bientôt inaugurer leur nouvelle maison russe sur les bases de structures locales existantes, bientôt labellisées et supervisées par Moscou. 5 partenariats de ce type avaient déjà été signés en 2024. À cela s'ajoutent les 9 antennes étatiques revendiquées sur le continent par Rosso Trudnicheswo, une agence gouvernementale d'influence, placée depuis 4 ans sous sanctions européennes. La mission de ces maisons russes, promouvoir et développer des projets autour de la langue, des sciences, de l'art et des valeurs russes. De la diplomatie par la culture donc, avec par exemple des projections de films, des représentations de pièces de théâtre ou des cours de langue. Mais ces instituts sont aussi soupçonnés d'activités parallèles, voire d'espionnage par les services de renseignement européens. Au début du mois, dans le contexte des tensions croissantes entre l'Allemagne et la Russie, l'antenne berlinoise s'est vue signifier sa fermeture. Le Kremlin a répondu par des mesures similaires contre les établissements allemands présents en Russie.
7: Occasion de rappeler aussi que nous avions consacré il y a quelques jours un long article à ces maisons russes dans le monde. Est-ce qu'elles sont de simples centres culturels ou bien des relais discrets de l'influence du Kremlin? Enquête d'Aurore Lartigue et de Jean-Baptiste Brenne que vous lisez sur RFI.fr. L'Afrique est le nouvel Eldorado des affaires spatiales. Voilà ce que nous dit enfin un très bon connaisseur de ce secteur. Présent au sommet de Paris, qui continue aujourd'hui encore, sommet international où l'on annonce plusieurs chefs d'État du continent. Les présidents congolais, djiboutiens, rwandais, mais aussi des délégations de haut niveau venues d'Angola, du Bénin, de la RDC ou de la Côte d'Ivoire. Ce sont sans doute les opportunités économiques qui expliquent cette forte présence politique, puisque le marché spatial africain est estimé à 40 milliards de dollars d'ici 4 ans. D'où ce fameux Eldorado dont nous parle le docteur Tidiane Ouattara, président du Conseil de l'Agence spatiale africaine, c'est un organe de l'UA.
13: Le sommet international sur l'espace à Paris est un événement important qui vient renforcer l'écosystème de partenariat. C'est aussi une opportunité pour nous de nous mettre à jour sur ce qui se passe, mais également de regarder comment ensemble on peut répondre aux nouveaux enjeux en utilisant bien sûr l'espace. Par exemple, le changement climatique, par exemple, la pollution des océans, par exemple, la disponibilité de l'eau en ce qui concerne l'Afrique, l'orpaillage illégal. Et il y a plein d'enjeux. Nous avons l'opportunité ici de discuter à haut niveau comment on peut collaborer, faire du partenariat. C'est l'opportunité d'avoir des réunions bilatérales avec les partenaires de toutes les catégories. Ce sont des scientifiques, ce sont des compagnies privées, ce sont des investisseurs, ce sont des décideurs. Voilà, la politique, la stratégie, tout y passe. L'Afrique est le nouvel Eldorado des affaires spatiales. Parce que nous sommes un nouveau joueur, nous venons d'arriver, mais tout est à faire.
7: Le président du conseil de l'agence spatiale africaine, Tidiane Ouattara, au micro RFI de Charlotte Cosset. Il est 7h43, Andréane Mellard.
6: Édouard Dupénoat pour le journal. Merci, on passe au sport. Bonjour Victor Messistrano.
14: Bonjour Andréane.
6: Pour commencer ce journal des sports, retour sur la soirée de foot européen hier en Ligue des Champions. Le double tenant du titre lançait sa saison.
14: Une promenade de santé pour le PSG. Victoire 6-1 face au Slovan Bratislava. Avec un doublé d'Ousmane Dembélé, un triplé de l'Espagnol Ferran Torres et un but de son compatriote Fabian Ruiz. Seul éclairci côté slovaque, la réduction du score de l'ailier gambien Souleymane Camara, auteur d'un très bon match. Mais son équipe a pris une leçon contre les champions d'Europe. Apprentissage difficile pour Yaya Touré, Cédric De Oliveira, l'ex-international ivoirien arrivé cet été sur le banc de Bratislava, vivait sa grande première en tant qu'entraîneur en Ligue des Champions.
15: Pour un baptême du feu, Yaya Touré a été servi. Le PSG avait beau être remanié, il a rapidement pris les devants face à des Slovaques dépassés et face à une équipe si irrésistible. L'entraîneur ivoirien a pu mesurer le chemin qu'il lui restait à parcourir.
16: Pour moi, le plus important, c'était mon équipe, comment ils vont se comporter face à une superbe équipe de Paris Saint-Germain. Je sais que c'est pas évident, parce que c'est le champion d'Europe. On jouait aussi, on donnait le maximum, mais on a eu plus fort que soi.
15: 6 buts encaissés, c'est sans doute plus que prévu au départ par Yaya Touré. Mais malgré la défaite, ces joueurs ont beaucoup appris.
16: Nous, comme petit poussé, on vient de commencer la Ligue des Champions avec des joueurs qui n'ont pas beaucoup d'expérience, c'est assez compliqué. Mais c'est bon, on apprend et puis on va essayer d'avancer.
15: À 43 ans, l'Ivoirien est devenu le premier entraîneur du continent africain à s'asseoir sur un banc de touche de Ligue des Champions. Et il n'y a pas de raison que ça s'arrête, estime son homologue Luis Enrique.
17: Il a tout parce qu'il a l'expérience en tant que joueur. C'est vrai qu'en tant que coach, c'est différent, mais il a les qualités pour être un bon entraîneur.
15: Encore un peu tôt pour savoir si Touré peut s'épanouir complètement dans son nouveau rôle, mais il a désormais 7 matchs de Ligue des Champions pour montrer encore plus qu'au Parc des Princes.
14: Cédric De Oliveira est justement le prochain rendez-vous

0: Foot, toujours le mondial féminin des moins de 20 ans se poursuit en Pologne.
1: Avec une belle victoire du Ghana hier face à la Corée du Sud 3-1. Dans la course pour la qualification, les Ghanéennes disputeront samedi contre la France leur troisième et dernier match de poule. Comme elles, les joueuses du Nigeria s'étaient inclinées pour leur entrée. Elles tenteront de se relancer aujourd'hui contre la Chine à 16h, temps universel.
0: Enfin, c'est une étape importante à l'approche des Jeux Olympiques de la jeunesse à Dakar.
1: Et oui, Andréane, à un peu plus d'un mois de l'événement, la flamme olympique va s'allumer à Athènes ce matin avant de faire le tour du Sénégal puis d'embraser le chaudron lors de la cérémonie d'ouverture de ces JOJ à Diam Niadio le 31 octobre.
0: Et il est 5h46 à Diam Niadio.
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0: L'Iran affirme avoir attaqué ces dernières heures plus d'une dizaine de navires qui tentaient de franchir le détroit d'Ormuz. Conséquence de ces violences, le cours du pétrole est toujours très haut. Le Brent dépassait les 100 dollars ce matin à l'ouverture des bourses asiatiques. Et Donald Trump tente de rassurer les électeurs américains à quelques semaines des élections de mi-mandat. Le président a prédit que la guerre avec l'Iran s'arrêterait immédiatement après le scrutin. Pourtant, le Wall Street Journal évoque, lui, des responsables américains qui lui auraient confié que Donald Trump aurait été averti que la guerre pourrait au contraire durer jusqu'à la fin de son mandat. Autre guerre qui dure, celle en Ukraine. 5 morts annoncées ce matin dans la région de Soumy après des frappes russes. De son côté, la Russie affirme avoir été visée hier par un drone ukrainien à 3000 km de la frontière. L'exposition de la tapisserie de Bayeux ouvre aujourd'hui ses portes au public au British Museum de Londres. On y sera dans le prochain journal. Et puis ce record de chaleur aux États-Unis, selon l'agence américaine d'observation océanique et atmosphérique, le pays a connu cette année son été le plus chaud jamais enregistré depuis le début des relevés météo il y a plus d'un siècle. Et l'Europe aussi a eu très chaud cet été et à la canicule s'est ajoutée la sécheresse dans une partie du vieux continent avec évidemment de nombreuses conséquences. Bonjour Jeanne Bartoli.
3: Bonjour Andréane, bonjour à tous.
0: À cause de rendements qui dégringolent, Jeanne, l'Europe va devoir importer des millions de tonnes de maïs pour nourrir son bétail.
3: Oui, c'est la mise en garde de la FEFAC, l'organisation représentative des fabricants d'aliments pour animaux en Europe. L'Union européenne va devoir importer 7 millions de tonnes de maïs supplémentaires pour la campagne 2026-2027, ce qui devrait porter le total des importations à plus de 26 millions de tonnes. La faute à des rendements de maïs qui s'annoncent en très forte baisse. La Commission européenne estime la récolte autour de 50 millions de tonnes, ce qui serait un niveau historiquement bas en près de 20 ans. La Hongrie, traditionnellement exportatrice, devrait ainsi devenir importatrice cette année, alors qu'en France, les estimations donnent une production en baisse de 40% par rapport à la moyenne des dernières années.
0: Alors Jeanne, où va pouvoir se fournir l'Europe ?
3: Alors les principaux fournisseurs sont l'Ukraine et les États-Unis, suivis par le Brésil. Mais actuellement, les attaques en mer Noire paralysent une grande partie des exportations ukrainiennes et Kiev est à la recherche d'itinéraires alternatifs. La FEFAC a donc exhorté de nouveau la Commission européenne à garantir le passage des céréales fourragères ukrainiennes.
0: Et l'Europe, Jeanne, n'est pas la seule à compter sur le maïs ukrainien.
3: Oui, l'Europe va se retrouver en concurrence avec d'autres acheteurs et s'il n'y a pas de pénurie à proprement parler sur le marché mondial, eh bien les stocks de maïs se resserrent, ce qui se ressent évidemment sur les prix. Sur Euronext, le contrat de maïs livrable en novembre 2026 est passé au-dessus de 260 euros la tonne en août. Aux États-Unis, le maïs coté à Chicago était début septembre proche de son plus haut niveau de ces dernières années. À cela s'ajoutent les craintes liées au phénomène météorologique El Niño. Les prix devraient poursuivre leur progression en attendant de connaître les rendements de la récolte aux États-Unis, récolte qui détermine une grande partie de l'offre de maïs disponible pour l'export. À plus long terme, pointe Argus Media, les éleveurs européens devraient se tourner de plus en plus vers le blé qui est en train de prendre petit à petit la place du maïs pour l'alimentation animale.
0: Jeanne Bartoli pour la chronique Matières Premières. Et l'Europe qui tente de se tailler une place dans la course spatiale entre la Chine, les Américains, mais aussi les acteurs privés de plus en plus nombreux, et l'Afrique aussi veut en être. Plusieurs dirigeants du continent sont présents au tout premier sommet international sur l'espace. C'est jusqu'à ce soir à Paris, au Grand Palais. Christophe Boisbouvier y a rencontré Maram Kéré, directeur général de l'Agence sénégalaise d'études spatiales. En 2024, cet astronome a déjà réussi à faire lancer dans l'espace le tout premier satellite satellites sénégalais. Aujourd'hui, il veut que le Sénégal construise lui-même ses satellites et qu'un jour, il soit lancé, ses satellites, de

0: depuis le territoire sénégalais. Entretien.
1: Maram Kéré, bonjour.
2: Bonjour.
1: Que répondez-vous à ceux qui disent que les 500 millions de dollars investis tous les ans en Afrique dans le spatial seraient mieux utilisés dans la construction de routes, d'écoles et d'hôpitaux?
2: Écoutez, déjà vous parlez de construction de routes, il s'agit de l'aménagement du territoire et la meilleure façon d'aménager nos territoires aujourd'hui, c'est de prendre de la hauteur, c'est-à-dire être depuis l'espace, avoir une vue sur ces territoires. Donc l'utilisation du spatial se justifie pleinement pour la construction de routes et le monitoring après des travaux. Deuxièmement, quand il s'agit d'hôpitaux, c'est la santé, c'est une priorité pour l'Afrique, certes, mais aujourd'hui, on sait que le développement de la santé passe par le développement de la télémédecine et investir dans le spatial, c'est une réponse concrète à l'utilisation de la télémédecine pour se départir des problèmes de distance que nous avons aujourd'hui sur le continent. Donc, c'est juste une question de perspective. Le spatial aide à résoudre toutes ces questions et nous devons peut-être renforcer même l'investissement.
1: Et pour l'amélioration des rendements agricoles, pour l'anticipation des sécheresses et des inondations, ça peut servir?
2: Écoutez, tout à fait. Aujourd'hui, on parle d'agriculture intelligente. Je donne le cas du Sénégal. Nous sommes en train de mettre en œuvre un projet avec le soutien de la Banque Ouest-Africaine de Développement. Ce projet a pour motivation le développement de l'agriculture intelligente partout sur le territoire, la gestion de la transhumance. Aujourd'hui, quand vous surveillez le bétail, il faut une vue globale également. Et la surveillance donc des sols. Et donc, toutes ces questions liées à l'agriculture trouvent une réponse pertinente dans l'utilisation des satellites. Les capteurs nous permettent de détecter la qualité des plantes, la qualité des sols et ne plus attendre la saison des pluies qui est aujourd'hui très éphémère, moins de 3 mois pour certaines régions, mais plutôt anticipé grâce à une bonne météorologie qui dépend aujourd'hui des données satellitaires.
1: Alors, vous parlez de la connexion à Internet, notamment pour les centres de santé et la télémédecine, mais pour cela, on a déjà les câbles sous-marins, non?
2: Oui, mais les câbles sous-marins n'arrivent pas à toutes les zones. Et aujourd'hui, on a pas mal d'endroits qu'on appelle des zones blanches où vous ne pouvez pas avoir cette connectivité. Le satellite permet d'accéder, en tout cas, à ces dernières zones reculées où la connexion câblée ne peut pas arriver. Donc, aujourd'hui, c'est complémentaire. Nous devons faire en sorte que la distribution donc de la connexion soit équitable et que chaque citoyen, où que ce soit dans le territoire national, puisse avoir accès à ces services. Et ça, c'est le satellite qui nous permet de compléter donc les manquements liés à la connexion câblée.
1: Il y a déjà une trentaine de pays africains qui ont fait lancer dans l'espace une soixantaine de satellites civils. Mais ça coûte cher, non seulement pour payer les sociétés étrangères qui lancent ces satellites, mais aussi pour exploiter les données. Pourquoi les pays africains n'arrivent-ils pas à mutualiser toutes ces dépenses?
2: Mais écoutez, c'est la dynamique dans laquelle nous sommes. Aujourd'hui, l'Afrique réagit de cette façon en créant la l'agence spatiale africaine qui permet de coordonner les ressources, les synergies. Ça ne remplace pas du tout les efforts nationaux, mais ce qu'il faut savoir, c'est que l'Afrique a pris le train en marche depuis pas très longtemps. Et aujourd'hui, nous sommes non seulement dans la phase de structuration au niveau national, mais au niveau continental, les collaborations se multiplient. Beaucoup de projets satellitaires sont développés entre plusieurs États. Je cite l'exemple aujourd'hui d'un projet sur lequel nous sommes au Sénégal avec le Rwanda, le Kenya et le Ghana. Et donc, ça montre en fait cette dynamique de mutualiser les efforts et les ressources. Et ça, je pense que c'est ce qui va continuer avec le démarrage des activités de l'Agence spatiale africaine.
1: Maram Kéré, vous rentrez de Pékin et de nombreux satellites africains sont financés par la Chine, notamment, pas seulement d'ailleurs, hein, par la Russie, par les États-Unis, par l'Europe. Est-ce à dire que l'Afrique est sous leur dépendance technologique, financière?
2: Non, l'Afrique n'a aucune ambition d'être sous la dépendance de qui que ce soit dans le domaine du spatial. C'est une question de souveraineté. Chaque État est libre de choisir ses partenaires. Aujourd'hui, le spatial est un chantier extrêmement vaste. Nous avons aujourd'hui rejoint les accords Artemis avec les États-Unis pour le retour de l'homme sur la Lune. Nous avons rejoint le projet de station orbitale lunaire de la Chine. C'est pour dire qu'il y a de la place pour tout le monde et nous travaillons juste avec les meilleurs. Ce que nous souhaitons aujourd'hui, c'est de pouvoir faire de notre pays une nation spatiale et nous travaillons avec les meilleurs partenaires où qu'ils soient.
1: Dernière question. Aujourd'hui, les satellites africains sont lancés depuis l'étranger, hein, depuis Kourou, par exemple, en Guyane française. Quand est-ce que l'Afrique va pouvoir se doter de sa propre base de lancement?
2: Il y a eu des initiatives dans le passé et il faut rappeler aujourd'hui qu'une base a déjà existé au Kenya, par exemple, avec le soutien de l'Agence spatiale italienne. Nous sommes dans la dynamique de multiplier les bases au niveau du continent africain. Djibouti est sur un projet et la réflexion est menée également au niveau du Sénégal actuellement. Il faut être sur la côte avec une façade sur l'océan et aujourd'hui le Sénégal est en train donc d'étudier cette possibilité. Djibouti étudie et le Kenya est en train de réactiver sa base avec le soutien de l'agence spatiale italienne. Donc cette ambition, elle est là, et je pense que ça ne devrait pas tarder que l'Afrique puisse lancer depuis son propre continent.
1: Et vous avez trouvé déjà un site entre Dakar et Saint-Louis ?
2: Pour le moment, c'est confidentiel. Nous sommes dans la phase de réflexion et nous espérons en tout cas pouvoir déterminer un site de lancement, pourquoi pas offshore.
1: Naram Kéré, merci.
2: C'est moi qui vous remercie.
0: Le directeur général de l'agence sénégalaise d'études spatiales, Naram Kéré, avec Christophe Boisbouvier, le sommet international sur l'espace. À la une du prochain journal, bientôt 6h à Dakar. Lors de la Fabrique du Monde. Bonjour Samy Boukhalifa.
3: Bonjour à tous.
0: Cette semaine, Samy, plusieurs pays, dont la France, le Royaume-Uni et le Canada, ont annoncé des restrictions commerciales visant les produits issus de colonies israéliennes. Dans leur déclaration commune, ils qualifient explicitement ces pays, ces colonies, d'illégales au regard du droit international. Alors ce matin, on révise avec vous les fondamentaux. Première question donc, Samy, qu'est-ce qu'une colonie ?
3: Dans le contexte israélo-palestinien, une colonie, c'est une implantation de population civile de la puissance occupante, Israël en l'occurrence, dans un territoire qu'elle occupe, la Palestine. Une phrase donc et déjà deux notions fondamentales du droit international. L'occupation militaire de la Palestine par Israël est illégale, la colonisation l'est aussi.
0: Une question numéro 2, donc pourquoi une colonie est-elle illégale ?
3: Il y a un texte central du droit international, l'article 49, paragraphe 6 de la 4e convention de Genève de 1949.
0: Et que dit ce texte, Samy ?
3: Qu'une puissance occupante ne peut transférer une partie de sa propre population civile dans le territoire qu'elle occupe. Et la Cour internationale de justice, la plus haute juridiction de l'ONU, l'a confirmé en juillet 2024. La CIJ demande à Israël de mettre fin à sa présence illégale dans les territoires palestiniens occupés aussi rapidement que possible.
0: Et la Cour va même plus loin sur les colonies.
3: Israël doit cesser immédiatement toute nouvelle activité de colonisation et évacuer tous les colons du territoire palestinien occupé.
0: Et pourtant, plus de 700 000 colons israéliens vivent aujourd'hui en Cisjordanie à Jérusalem-Est.
3: Tout à fait, selon les dernières données de l'ONU, ils étaient plus de 737 000 en 2025, principalement en Cisjordanie, mais aussi à Jérusalem-Est. Jérusalem-Est, justement, est un cas particulier. Israël l'a annexé en 1980. Mais cette annexion n'est pas encore reconnue. Elle n'est pas reconnue du tout en droit international. Et dans certains quartiers de Jérusalem-Est, notamment dans la vieille ville, il suffit parfois de prendre un peu de hauteur pour voir apparaître des immeubles ou des maisons occupées par des colons juifs au milieu des quartiers palestiniens se dressent alors d'imposants drapeau israélien.
0: Et question numéro 3, qu'est-ce que les territoires de palestiniens ?
3: Alors, la Cisjordanie, Jérusalem-Est et Gaza. Mais attention, précision importante. Nous, journalistes, parlons souvent des territoires palestiniens au pluriel. Juridiquement, la CIJ considère qu'il s'agit d'un seul territoire dont l'unité, la contiguïté et l'intégrité doivent être préservées.
0: Et donc, même si les colonies israéliennes actuelles se trouvent uniquement en Cisjordanie et à Jérusalem-Est, Gaza fait elle aussi partie du territoire palestinien occupé.
3: Effectivement, même si Israël a démantelé ses colonies de Gaza en 2005 et évacué ses colons, Israël considère que ce désengagement met fin à son occupation de la bande de Gaza. Mais l'ONU, comme la CIJ, ne retiennent pas cette analyse, estimant qu'Israël exerce un contrôle effectif sur Gaza et les Gazaouis. Et c'est là que Gaza devient intéressante pour comprendre ce qui se joue aujourd'hui.
0: Car des responsables israéliens de l'extrême droite parlent ouvertement de déplacement de populations palestiniennes et de recolonisation juive de Gaza.
3: À quelques semaines des élections israéliennes, ces projets sont de nouveau au cœur de la campagne électorale, contrairement à la solution à deux États. Dans le débat public en Israël, Jérusalem-Est, en tant que partie palestinienne, n'existe pas. La ville, dans son ensemble, est considérée comme la capitale éternelle du peuple juif. La Cisjordanie n'existe pas non plus. C'est la Judée-Samarie, selon l'appellation biblique. Il y a donc le monde du droit international et celui du droit divin au service de la politique expansionniste israélienne.
0: Samy Boukhalifa pour la Fabrique du Monde sur RFI. Merci beaucoup à vous. Restez bien à l'écoute de la Radio Mondiale. Dans moins d'une minute, le journal international de Gaëtan Plenet. Belle journée à vous et bon réveil sur RFI.
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7: Mesdames et messieurs et les autres, bonjour à toutes et à tous. Nous sommes aujourd'hui le jeudi 10 septembre 2026 et il est 8h du matin. Et vous êtes bien sur Radio Libre en Périgord. Nous allons passer ensemble une heure afin de décrypter et de revoir les actualités locales périgourdines. Nous allons commencer avec un sujet. paysans, car le 5 septembre, la Confédération paysanne a organisé une fête paysanne pour un monde solidaire avec un concert du chanteur HK et les Saltimbanques, en exclusivité. Et une table ronde était également prévue avec les interventions de l'association d'accueil 100 pour un Périgord et aussi l'association de location de terre. De terrain, terre de lien, et avec une étudiante ouvrière agricole. Nous écoutons donc Salomé de Souza, qui est la rédactrice d'un mémoire sur l'agriculture et la migration.
8: C'est vrai que moi je ressens énormément de frustration, et c'est le plus dur à vivre en fait dans mon métier, dans mon domaine, c'est que tous les discours qu'on entend dans les médias majoritairement, en fait ils sont à des années-lumière de ce que moi je peux vivre sur le terrain. C'est vraiment mais totalement opposé. J'ai rencontré des centaines et des centaines de personnes exilées, et en fait la notion d'insécurité elle a jamais été là. Je me suis jamais sentie en insécurité à un moment avec eux.
7: Et nous écoutons ensuite un discours de Jean-Marc Jancovici, et nous écouterons aussi Michel Cadet, qui va nous parler de situation économique mondiale.
9: Il est impossible d'avoir 2, 3, 4 associations qui ont le même objet. Je pense à une pratique sportive, par exemple. On ne peut pas imaginer aider 4 associations sur le plan financier. Ça veut dire que les subsides seront baissés. On ne peut pas leur fournir 4 fois des créneaux horaires différents. Il faut que les gens s'organisent. Et pour ça, on ne peut pas imaginer qu'il n'y ait pas une évolution. De toute façon, nos finances ne nous permettront pas de continuer à fonctionner de cette façon-là.
7: Le club de modélisme de train Mairie et Vapeur 24 était lui aussi au forum des assos de Coulonnier-Chamier. Nous écoutons Pierre Amédée Perrier, le trésorier du club, qui invite les auditeurs à adhérer. Et les auditrices, bien sûr.
10: Bon, alors, en deux mots, le club, il a été créé à l'initiative de Michel Dasseux en 2003. L'origine, c'est la locomotive qui est sur le rond-point de Mairie à la sortie ouest de la ville, d'où le nom Mairie Vapeur. Je dirais même Mairie Vapeur 24, parce que nous insistons sur le fait que nous sommes en Dordogne. S'il fallait conclure, je dirais, un, il faut une bande de copains, deux, il faut mouiller la chemise, et puis trois, après on s'amuse comme des petits fous.
11: Radio Libre. Salomé de Souza, vous avez participé à cette table ronde sur la migration et sur le devenir du monde agricole, avec les nouveaux arrivants qu'on peut appeler les NIMA, non issus du milieu agricole, mais aussi des personnes issues de la migration qui ont déjà de l'expérience au niveau agricole et qui veulent aider le territoire en essayant d'avoir des terres avec Terre de Liens qui étaient présents aussi dans cette table ronde. Vous avez tout un parcours que vous avez rappelé dans cette table ronde. Nous diffuserons un extrait de ce que vous avez dit devant cette salle comble. Est-ce que vous pouvez nous faire un petit rappel de votre parcours ?
8: Un petit rappel de mon parcours. Ok, donc c'est Salomé de Souza. Alors, je suis rentrée dans le milieu agricole en tant que saisonnière agricole. Donc, j'ai fait un peu de tout, du maraîchage, du sel. J'ai fait de l'élevage aussi avec les brebis. Et je suis rentrée dans le milieu de l'immigration à la base par militantisme. Et en fait, les deux m'ont rejoint à la frontière franco-italienne.
11: Oui, avec Cédric Héroux, qui est peut-être le plus connu des militants anti-bloc identitaire, hein, parce que c'était une association qui avait empêché des migrants sur la frontière franco-italienne de passer. Cédric Héroux avait empêché ça.
8: Voilà, exactement. Donc, c'est un militant no border. Il a accueilli des personnes sur sa ferme. Et ensuite, sa ferme s'est transformée en communauté Emmaüs. Donc en gros, il continue toujours d'accueillir des personnes exilées de manière plus cadrée et de les insérer par le maraîchage.
11: Combien de temps vous avez passé là-bas ?
8: J'ai passé 7-8 mois là-bas en 2022. Et en fait, à l'issue de cet engagement, en fait, je me suis rendu compte que je voulais continuer à travailler dans le domaine de l'immigration. Et donc, j'ai repris des études dans ce milieu-là. J'ai fait un master de recherche sur l'immigration. Et dans le cadre de ce master, j'avais un travail de recherche à faire, et je l'ai fait donc sur l'agriculture et l'immigration. Et c'est ça qui m'a amené après vers d'autres structures encore.
11: À la fin du master, il y a un mémoire à rendre, un document ?
8: C'est ça. Donc, j'ai fait un mémoire de recherche. Et le sujet, c'était l'accueil de personnes exilés dans les milieux ruraux et paysans comme vecteur d'intégration.
11: Oui, intégration par le travail. Et voilà. Comment était structuré ce mémoire et quel exemple vous avez utilisé ?
8: Alors j'ai fait une recherche bibliographique, je me suis concentrée sur les travaux majoritairement de Malcolm Ferdinand et après des penseurs anarchistes, des coloniaux et pour la lutte altermondialiste. Donc voilà, je me suis basée sur ces penseurs-là, comment du coup on peut vivre en décroissance tout en accueillant des personnes exilées, être solidaire avec les personnes du monde entier. Donc voilà, et ensuite du coup j'ai eu mon terrain et là j'ai été dans différentes structures paysannes en France, donc trois autres qui m'ont aidé donc pour recueillir des données.
11: À quel endroit? Alors Cédric et vous en fait partie, j'imagine.
8: Voilà, donc ça c'était avant
11: dans l'est, la vallée de la Roya.
8: Voilà, exactement. Ensuite je suis passée par la communauté Emmaüs le Maquis dans le Lot-et-Garonne, par le chantier d'insertion terreaux locaux en Isère à côté de Grenoble et la terre en partage vers Limoges.
11: Alors à quoi ressemblent ces lieux? Pour se faire une idée, les personnes qui n'y sont à jamais allées, en fait ce sont des fermes où on accueille et on forme.
8: L'idée après c'est de les insérer en tout cas en tant que salarié agricole ou alors aussi boulanger. Il y avait pas mal d'insertions par le pain là-bas qui se faisait.
11: Mais alors, est-ce que vous avez aussi attaqué le sujet de la migration sur le plan politique et sur le plan des arguments entre partis politiques?
8: Comment ça attaquer?
11: Eh bien, en fait, le problème de la migration, c'est surtout un problème de médias.
8: Totalement.
11: À vous d'en juger, je ne sais pas si vous partagez ce point de vue. J'ai entendu des phrases qui disaient la xénophobie entre d'abord par les télés, dans les foyers.
8: Complètement, complètement. Mais c'est vrai que moi, je ressens énormément de frustration et c'est le plus dur à vivre en fait dans mon métier, dans mon domaine. C'est que tous les discours qu'on entend dans les médias majoritairement, en fait, ils sont à des années-lumière de ce que moi, je peux vivre sur le terrain. C'est vraiment mais totalement opposé. J'ai rencontré des centaines et des centaines de personnes exilées et en fait la notion d'insécurité elle a jamais été là, je me suis jamais sentie en insécurité à un moment avec eux, j'ai vécu avec eux, enfin, ce sont mes amis en fait et voilà, et tout ce qu'on entend dans les médias c'est très très loin de la réalité et ouais c'est assez frustrant quand même d'entendre ces choses là quoi.
11: Les médias aiment le sensationnalisme et donc dès qu'il y a des faits divers des fois qui touchent à l'immigration, ça devient un fait de société. Et ces faits de société, ça permet à des partis politiques de faire de la récupération.
8: Complètement.
11: Et c'est pour ça que ces faits divers aussi sont maintes fois relayés, etc., sont amplifiés. Et même avec les réseaux sociaux et les algorithmes, on appelle ça l'astroturfing, ils sont même amplifiés à dessein, dans le but de manipuler. Et donc peut-être que finalement, on pourrait essayer de prendre du recul sur ce qu'on nous dit et regarder le problème de société avec une crise économique qui arrive et les problèmes qui arrivent de toute façon, peu importe la couleur de peau, il y a des problèmes dans les classes les plus pauvres.
8: Exactement.
11: Parce qu'il y a un problème de répartition.
8: Un problème de répartition et surtout on pointe pas du doigt toutes les affaires qui se passent en haut aussi, les criminels au col blanc.
11: Il y a des affaires de pédocriminalité pour des premiers ministres qui ne sont pas restés longtemps, des affaires de trafic d'argent de pays, de Libye par exemple, pour certains présidents.
8: Exactement, et on vient pointer du doigt le vol de scooters à côté, alors que tout ça c'est déjà issu de plusieurs inégalités sociales. Voilà. Et en plus, moi, ce qu'on entend souvent dans certains médias, c'est... le statut administratif, juridique de la personne. Et ce qui revient tout le temps, c'est sous OQTF. Donc maintenant, moi, ça m'arrive de donner des formations en droit des étrangers, de donner des cours d'interculturalité à des étudiants. Certaines personnes, en fait, sont persuadées que quelqu'un sous OQTF, c'est quelqu'un de dangereux, quelqu'un qui est criminel, alors qu'en fait, une OQTF, c'est juste une mesure administrative qui n'a rien à voir avec le casier judiciaire de la personne. En fait, une personne peut être sous OQTF un jour et le lendemain, être régularisée. Parfois, ça arrive des personnes qui constituent leur dossier de demande de régularisation. Il peut manquer un document, ça peut être un passeport, une fiche de paye. La personne peut se retrouver sous OQTF. Donc voilà, en fait, c'est juste une mesure administrative qui est prise et qui n'a absolument rien à voir avec, le casier de la personne. Et ça, c'est quelque chose qui va être répété à chaque fois aux informations pour faire peur aux gens. Alors qu'en fait, la France... l'agriculture, que ce soit dans le bâtiment, enfin peu importe, le monde du travail fonctionne grâce aux personnes aussi qui sont sous OQTF. Ils ont une place hyper importante en France et ça, on ne le précise pas.
11: Et il y a, pour finir là-dessus, il y a aussi une question économique. Il y a le coût de la migration qui est souvent calculé par un organisme qui s'appelle l'Observatoire de l'immigration, un organisme qui a été créé par un milliardaire, Pierre-Édouard Sterrin, dont on parle aussi avec le canon français aussi en Périgord. Et cet organisme de la migration annonce des coûts de 40 milliards, c'est ce qui a été repris par Jordan Bardella par exemple. Et en opposition, on peut avoir l'argent donné au CAC 40 qui dépasse déjà les 100 milliards. C'était 211 milliards selon le sénateur Fabien Gay. Et il y a aussi un livre qui est utilisé dans les réseaux d'extrême droite, un autre argument qui dit que c'est la CAF, donc les aides de la CAF qui sont détournées et qui, selon ces réseaux d'extrême droite, représentent 30 milliards. Mais cela ne pèse peu par rapport à l'argent qui est perdu de par l'évasion fiscale, par exemple, ou les aides données au CAC 40.
8: Exactement. En fait, déjà, il faut savoir, on parle de 40 millions d'euros, 40 milliards. En fait, cet argent, il est mis directement aux frontières pour la surveillance, pour la militarisation. C'est ce qui crée aujourd'hui énormément de morts à nos frontières. Donc, en fait, c'est de l'argent qui est jeté par les fenêtres. Je suis désolée parce que les personnes... en fait, vont finir par rentrer sur le territoire. Et en plus, elles ont énormément de compétences, de savoir-faire à apporter. Autant valoriser ça, et en fait, on perdra beaucoup moins d'argent. Au contraire, on en gagnera. C'est prouvé qu'au niveau de l'économie, l'immigration apporte énormément.
11: Oui, des fois, le calcul de l'Observatoire de la migration ne prend pas en compte l'argent apporté. Et puis, voilà. La plupart des personnes issues de l'immigration payent leurs impôts, tout simplement. Exactement. Ce qui n'est pas le cas des classes les plus riches.
8: Exactement. Et pour être inscrit à la CAF, il faut avoir des droits. Et en fait, une personne sans papier, du coup, n'a absolument pas droit à la CAF. Enfin, il faut avoir un droit au séjour, en tout cas, pour être bénéficiaire des allocations de la CAF.
11: Merci pour cet échange, alors, sur un sujet très sensible et qui, à mon avis... On n'a pas fini d'en entendre parler avec cette campagne politique jusqu'à fin avril 2027 et le deuxième tour au lendemain de la fête du 1er mai. Pendant la période de blocage de l'ARCOM où on n'a pas du tout le droit de parler de politique, ce qui pourrait d'ailleurs faire une annulation d'élection. Bon, merci pour cet échange sur ce sujet.
8: Merci à toi. Et vive l'immigration.
11: Salomé de Souza, juriste en droit des étrangers et actuellement en recherche de financement.
8: C'est ça.
11: Faire une thèse sur ce sujet.
8: Voilà, merci. Agriculture et immigration. Bonjour à tous et merci aux autres intervenants. Merci Claude pour ton récit. Moi, je suis du coup petite fille de paysans portugais. D'où mon intérêt pour l'immigration et tout ce que tu as dit, Claude. En fait, moi, c'est le récit que j'ai entendu de mes grands-parents, de mon père, la xénophobie subie, l'extrême précarité. Donc voilà, il y en a qui existent en ce moment, mais c'était le cas avant avec les Bretons, les Portugais, les Italiens. C'est quelque chose qu'il ne faut pas oublier.
12: Mais il y en a beaucoup trop.
13: Ah.
12: Ils prennent davantage que nous, on la paye. Ces messieurs-là, n'est-ce pas, parce qu'ils viennent d'étrangers, sont payés.
13: Et vous pas.
12: Et nous, on est moins payés qu'eux, puis c'est tout.
14: Ce sont des feignants, des incapables des feignants. Les sentiments qu'on n'est plus chez soi. Ils chantent et on ne peut pas leur dire de s'arrêter.
13: Mais ça vous dérange personnellement?
14: Ça nous dérange, c'est sûr, parce qu'ils nous pointent de haut. Alors on fait une remarque, ils nous pointent de haut.
12: N'ont absolument, absolument pas la même mentalité que nous. Et ils feront absolument la masse. C'est eux qui nous commanderont et non pas nous qui les commanderons sous.
15: Eh bien moi, oui. Moi, je suis fermement contre. J'ai dit, ils peuvent tous partir.
8: Et donc, du coup, maintenant, mon lien avec l'agriculture. J'étais saisonnière agricole en fait, pendant plusieurs années. J'ai fait les patates, les fraises, les tomates, le sel. J'ai travaillé aussi dans un élevage de brebis. Voilà, c'est quelque chose qui me plaisait beaucoup, ça me passionnait. Donc j'ai fait un master de recherche sur l'immigration et j'ai du coup fait un travail de recherche sur quatre différentes structures qui accueillaient des personnes exilées. Je peux vous les citer. Donc j'ai fait deux fermes Emmaüs, donc le Maquis et Emmaüs Royal, le Maquis qui se trouve dans le Lot-et-Garonne, donc qui est une ferme terre de liens. Pour ceux qui savent pas, donc les communautés Emmaüs du coup ont un statut particulier qui s'appelle le statut Wakas, qui permet d'accueillir et de faire travailler des personnes qui n'ont pas de papiers ou pas les bons papiers comme disait Jérôme. C'est pour l'instant le seul statut qui permet de les faire travailler. Ils sont en fait ils sont compagnons, ils sont pas salariés, ils ont juste une indemnisation de 400-500 euros et ils sont nourris, logés, blanchis. Et normalement accompagné vers l'insertion sociale.
16: Donc voilà, j'ai fait ces deux communautés Emmaüs et je suis partie aussi à Terreau-Locaux, dans l'Isère. C'est un chantier d'insertion pour les personnes réfugiées, donc qui ont déjà le statut. Donc le statut de réfugié, c'est un statut de 10 ans qui leur permet d'être légal en France, en fait. Souvent, c'est des personnes qui ont subi la guerre, l'excision, les violences dans leur pays, et ils sont partis de faire une demande d'asile en France. Et donc Terreau-Locaux propose en fait de les insérer par le travail de la terre et les accompagne en même temps dans la recherche d'un logement, leur accompagnement social, les cours de français et compagnie. Voilà. Et la quatrième, du coup, c'est la terre en partage. La terre en partage, en fait, c'est une forme de CADA. Alors, pour ceux qui connaissent pas les CADA, ce sont des centres d'accueil pour demandeurs d'asile. C'est une structure où certains demandeurs d'asile sont accueillis, pas tous. Et ils sont accompagnés dans leur demande d'asile, dans l'accompagnement juridique et social. Et donc la terre en partage donc propose cet accompagnement-là. Et en parallèle, il leur propose une activité maraîchère pour les former à un travail. Et ça leur permet d'avoir aussi une petite indemnisation, mais qui n'est pas énorme. Ça doit être 100 ou 200 en plus de leur ADA, donc l'allocation des demandeurs d'asile, qui, elle, est de, il me semble, 200 euros par mois par personne et 400 euros et quelques... Non, 300, pardon, par famille. Voilà, donc c'est vraiment pas énorme. Voilà, donc je suis passée par ces structures-là et par ce travail de recherche sont sortis plusieurs points positifs et négatifs. Le constat est majoritairement positif, c'est qu'en fait l'agriculture peut être un vrai vecteur d'intégration pour les personnes exilées. Déjà dans un premier temps, en fait, je pense à la fierté retrouvée pour certaines personnes exilées qui, elles, viennent de milieux très ruraux, qui viennent de la brousse. Pour certains, c'est une fierté, en fait, de retourner dans ces milieux-là, de continuer à élever des brebis, des vaches, et de pouvoir partager leur savoir-faire. Je pense, par exemple, à, du coup, les deux fermes dans lesquelles j'étais, les communautés Emmaüs. On a pu avoir du gombo. Le gombo, donc, est une plante qui se mange souvent en sauce, par exemple, dans le mafé. Et donc, c'est originaire d'Afrique de l'Ouest. Donc voilà, c'est vraiment un partage des savoir-faire en fait qui est vachement pertinent là-dedans entre personnes étrangères et personnes de nationalité française. Ensuite, le deuxième constat qui est positif que j'ai pu observer, c'est un sentiment de sécurité et de répit pour les personnes exilées qui vivent dans les campagnes. En étant dans la ville, le côté positif, c'est qu'ils ont accès à leur réseau, à leur culture, aux personnes qui partagent les mêmes codes culturels qu'eux, mais en même temps en ville en fait ils subissent la pression des contrôles en permanence, parfois l'incertitude de trouver un logement ou pas pour ceux qui sont à la rue. Et donc dans les milieux ruraux, donc moins de contrôle, ils vont avoir un sentiment de communauté en fait parce qu'ils appartiennent au village, ils appartiennent au tissu associatif qui peut s'y trouver, et du coup donc voilà un sentiment d'appartenance à un territoire. Ensuite, donc le troisième constat, c'est celui que je disais avant, donc l'insertion professionnelle agricole, donc ensuite potentiellement avoir une régularisation. En revanche, du coup, donc il y a ces constats qui sont très positifs, mais j'ai pu observer du coup certaines limites dans cet accueil. Il y a pas mal de points d'alerte, notamment la dignité qu'on accorde ou non à ces personnes-là. Et moi, c'est quelque chose auquel j'y accorde énormément d'importance. En fait, c'est pas juste on leur offre un toit. Parce que pour la plupart, ils ont des amis, ils ont une famille, ce toit, ils peuvent l'avoir. En fait, ce qu'on doit leur offrir, c'est un tout, un accompagnement global et surtout une dignité. Hein. C'est un système de partenariat qu'il faut faire. On entend souvent la main qui donne est toujours au-dessus de celle qui reçoit. Et en Bambara, donc la langue qui est parlée en Afrique de l'Ouest, notamment au Mali, on dit « les mains se lavent ensemble ». Quand on se lave les mains, il y en a toujours une qui passe au-dessus et l'autre qui passe en dessous. Et moi, c'est vraiment là-dessus que je pense qu'il faut qu'on aille. C'est vraiment fonctionner ensemble et ne pas se dire « je suis au-dessus et j'offre un toit, j'accueille la personne en tant que bénéficiaire ». Parce que la personne a énormément à nous apporter de l'autre côté. Donc, comment coopérer ? Je dirais que dans un premier temps, il faut reconnaître donc les savoir-faire de la personne. Plutôt qu'être dans un seul sens de transmission, plutôt croiser les connaissances. Et dans un deuxième temps, faire une coordination des acteurs du territoire, que ce soit au niveau juridique, social, et impliquer les collectivités locales dans cet accueil des personnes exilées. Voilà. Mais n'hésitez pas si vous avez des questions.
17: Merci Salomé. Donc avant de vous donner la parole...

0: Moi, je suis très attentif à ce qu'il dit. Hein. Dans le cadre de ma mission au niveau du Grand Périgueux.
1: Voici la réaction du maire de Périgueux, Michel Cadet, lors du direct du 5 septembre, direct au Forum des associations au stade Francis Rangiras. Dans un contexte économique où la fermeture du détroit d'Ormuz implique une réduction d'approvisionnement pétrolier de 20%, la situation économique du pays continue à baisser. Et pour rappeler au monde politique l'importance des conditions géologiques et conditions physiques dans le modèle économique et productif mondial, voici un extrait du discours de Jean-Marc Jancovici pour ceux et celles qui ne le connaîtraient pas.
2: En politique, souvent, la promesse précède la réflexion. On est rentré dans un système dans lequel l'élite française ne se sent pas, pour une large partie d'entre elles, investie de la responsabilité de faire le bonheur des gens qui n'en font pas partie. Dans un monde en décrue énergétique, on aura moins de produits et de services. Et je le répète, c'est déjà ce qui est en train de se passer pour une fraction de nos concitoyens dans notre pays qui s'appelle la France. La France importe 99% de son pétrole, 100% de son gaz, 100% de son charbon. Mais elle importe aussi 100% de ses panneaux solaires, 100% de ses éoliennes ou 100% de ses composants pour éoliennes. Parce que si on remonte suffisamment loin dans la chaîne de valeur, les ressources minières qui permettent de faire les éoliennes, il n'y en a plus chez nous. Il n'y a plus de mines de fer chez nous, il n'y a plus de charbon pour faire les mâts en acier, charbon métallurgique. On est allé tirer par la manche trois personnes qui sont respectivement un ancien analyste pétrole et gaz de l'Agence internationale de l'énergie, un ancien patron de l'exploration de Total, donc l'exploration chez un pétrolier, c'est la personne qui cherche où se trouvent de nouveaux gisements, et l'ancien patron de l'évaluation des gisements. Et à ces trois-là, nous leur avons fourni une base de données de l'ensemble des gisements pétroliers dans le monde, qui était fournie par Rystad Energy. Il y a trois sociétés dans le monde qui fournissent ce genre de données. Et on leur a demandé de nous faire un pronostic. Donc, ce que vous voyez là, c'est la production des 16 premiers fournisseurs de l'Europe, qui se trouve également être la production des 16 premiers producteurs dans le monde, hors Brésil et Canada. Et ce que vous voyez, c'est le pronostic à partir de maintenant, jusqu'en 2050, pour ces 16 pays. Vous voyez que d'ici à 2050, la meilleure estimation que nous ayons, à partir des données et du travail fait, c'est que la production des 16 premiers fournisseurs de l'Europe devrait être divisée par deux. Ce qui veut dire que leurs exportations vont être divisés par n'importe quoi, entre 5 et 20, voire il n'y en aura plus du tout. Donc ça veut dire que la consommation de pétrole de l'Union européenne, elle va être divisée par 5 à 20, indépendamment de toute question climatique. On va avoir droit à une baisse rapide. Qu'est-ce que ça va produire comme effet si l'économie n'est pas préparée? Un appauvrissement généralisé, parce que les marchandises pourront moins facilement circuler, les gens pourront moins facilement circuler, les zones touristiques pourront moins facilement être desservies, donc les gens là-bas n'auront moins de jobs, ou ils seront plus mal payés, etc., etc. Et donc, on voit bien que tout ce que je viens de raconter évoque une contraction de l'économie. Et cette contraction de l'économie pourrait aller suffisamment vite pour qu'elle soit politiquement ingérable.
3: On est à un tournant aujourd'hui où on ne pourra pas, en même temps, construire des stades, construire des data centers et payer l'adaptation. Il va falloir faire des choix. Et il faut ajouter par ailleurs que, pour ce que j'en connais, le monde politique est extrêmement peu conscient du lien qu'il y a entre nos sociétés occidentales et les ressources matérielles sous-jacentes. Donc non, on n'est pas prêt.
1: C'était un extrait de quelques minutes sur les heures de conférence qu'a donné Jean-Marc Jancovici, retrouvable en ligne, notamment sur YouTube. Retrouvez maintenant l'intégralité de l'échange que nous avons eu avec Michel Cadet et avec Carolina Impelizzeri de l'émission VIA sur Radio Libre en Périgord pendant le direct du Forum des associations le 5 septembre au stade Francis Rangiras. Michel Cadet, bonjour.
4: Bonjour.
1: Vous êtes le maire de Périgueux, mais aussi vous êtes président d'une association, anciennement président peut-être.
4: Alors, je ne suis plus président, donc oui, voilà. Il y aurait eu un conflit d'intérêts. J'ai été président pendant plusieurs années de Périgueux Canoë Kayak. Donc en tous les cas, l'expérience de la vie associative est très importante pour comprendre comment fonctionne une asso, ce qu'elle attend, ce qu'elle peut apporter à sa collectivité, ce qu'elle attend de sa collectivité. Et comment elle peut faire vivre son territoire, ça c'est des choses que je maîtrise bien.
1: Que vous avez expérimenté. Vous connaissez donc le milieu associatif et vous avez parlé lors de votre discours d'introduction du Forum des associations à près de 200 associations présentes aujourd'hui.
4: Alors aujourd'hui c'est 210, mais sur la ville on en a beaucoup plus. Hein. On en a plus de 500, petites, des grosses, certaines qui ont un intérêt peut-être limité à quelques personnes parce que trop spécifique, et puis d'autres qui touchent beaucoup plus de monde, que ce soit dans le domaine sportif, culturel, caritatif, de service.
1: Et d'ailleurs, c'est un des premiers messages que vous avez annoncé au milieu associatif. C'est vrai qu'il y a beaucoup d'associations à Périgueux et certaines peut-être se marchent un peu sur les pieds.
0: Alors ça, c'est la difficulté, mais c'est souvent des problèmes de personnes. Vous savez qu'une association, ça fonctionne parce qu'il y a des bénévoles, parce qu'il y en a qui font le choix d'être acteurs de leur territoire et pas simplement consommateurs. Mais après, ça veut dire que ce sont des personnes avec des personnalités fortes parfois. Et donc, on voit bien que dans des associations, il y a des difficultés à se regrouper, il y a des scissions, il y a des fusions aussi. En tant que maire, j'ai changé de casquette par rapport à quand j'étais dans le monde associatif. Encore que dans le monde associatif, j'ai cherché à fusionner des associations qui avaient des objets un peu identiques aux miens. Ça n'a pas marché. Et en tant que maire, ce que je veux leur dire, c'est qu'on ne pourra pas continuer à aider toutes les associations si elles ne font pas un minimum de restructuration, si elles ne se regroupent pas. Il est impossible d'avoir 2, 3, 4 associations qui ont le même objet. Je pense à une pratique sportive, par exemple. On ne peut pas imaginer aider 4 associations sur le plan financier. Ça veut dire que les subsides seront baissés. On ne peut pas leur fournir 4 fois des créneaux horaires différents. Il faut que les gens s'organisent. Et pour ça, on ne peut pas imaginer qu'il n'y ait pas une évolution. De toute façon, nos finances ne nous permettront pas de continuer à fonctionner de cette façon-là.
5: À travers votre discours d'introduction tout à l'heure, vous aviez évoqué des messages assez importants. Donc 3 spécifiquement. Est-ce que vous pouvez nous en dire un petit peu plus ?
0: Donc c'était 1, le regroupement des associations, ça on vient d'en parler. Deuxièmement, cette technique, c'est le fait qu'à partir de la rentrée, là, nous passons en dématérialisation des demandes de subventions, c'est-à-dire que ce ne seront plus des dossiers papier. On va commencer à travailler sur la critérisation, et une des critérisations, ça c'est un des points sur lequel j'ai insisté, c'est l'économie des fluides. Hein. On est dans un monde qui change, on ne peut plus se permettre, je citais l'exemple d'une association donc dont le budget, alors je parle en termes de budget, je n'ai pas parlé en termes de kilowattheure parce que c'est peut-être pas aussi simple, parce que ça tient compte du prix de l'électricité, mais en 3 ans, entre 2023 et 2025, le budget de cette association est passé de 2000 et quelques à 8000 euros. Et 8000 euros, c'est la collectivité qui paye. Donc ça veut dire qu'il faut faire des économies. Parce que je pense pas qu'on ait forcément besoin... Il faut gérer ça comme chez vous. Hein, c'est ce que je dis en bon père de famille, qui est un terme juridique, hein, c'est pas un terme... voilà. Et donc, je dis qu'il faut faire attention. Quand on sort d'une pièce, on éteint la lumière. Quand le chauffage est trop élevé dans un vestiaire, plutôt que d'ouvrir les fenêtres,
5: on
0: l'éteint ou on le baisse. Donc tout ça, on va le travailler avec les assos. Il n'y a pas une manœuvre coercitive qui va être mise en place où on va couper court dans les budgets. Mais je pense qu'il faut intéresser aussi les associations pour lesquelles on met à disposition des locaux à cette vision économique de la gestion du bien qui leur est mis à disposition. Donc on va y travailler. C'est beaucoup plus facile quand l'association est l'unique usagère d'un local. C'est plus compliqué quand on se partage un local à 3 ou 4. Voilà, ça c'était le deuxième message. Et un message important qu'on m'a fait remarquer, que je n'ai pas dit dans le mot d'introduction, le mot de bienvenue, c'est le fait que 2 choses. 1, on maintient le pass sport à 100 euros pour les associations culturelles telles qu'il avait été imaginé précédemment, mais ce que l'on a créé, c'est le pass sport à 25 euros. C'est-à-dire que la collectivité donnera 25 euros aux enfants, enfin aux parents, d'enfants de 3 à 10 ans qui habitent Périgueux pour une inscription dans un club de sport. C'est-à-dire qu'ils peuvent faire 2-3 essais dans les différents clubs pour lesquels l'enfant a envie de pratiquer, et une fois qu'il aura choisi son club, qu'il aura payé sa licence, on remettra 25 euros à l'association pour réduire le prix de la cotisation. C'est à envoyer un message. Alors, je suis ancien médecin aussi, hein, et donc la santé... La façon dont on se préoccupe de sa santé physique et psychique, c'est très important, et particulièrement chez les enfants. C'est pour ça que dans les premières mesures qu'on a prises, on a pris des mesures sur le plan de l'alimentation des enfants. Et là, c'est une mesure sur la pratique sportive pour éviter la sédentarité, puisque vous savez que la prochaine épidémie, c'est pas le Covid, hein, c'est le surpoids qui nous guette tous, la sédentarité. Et donc de participer, de faire une activité sportive et en plus de participer à la vie associative du territoire, il me semble que c'est essentiel. Donc le passeport à 25 euros, c'était une mesure importante que je n'avais pas signalée dans mon discours de bienvenue, mais je profite de votre audience pour le rappeler.
1: La santé, c'est aussi la thématique que nous avons sélectionnée pour ce direct. Donc on aura comme association, par exemple, une association sur la maladie de Charcot. Il y aura aussi la maladie du diabète et puis France Parkinson, qui seront invités pendant 1 heure. Et vous avez une deuxième casquette aussi, c'est celle de vice-président, premier vice-président au Grand Périgueux. Donc il y a aussi une question d'écologie, hein. Vous avez parlé du dématérialisé. Donc c'est aussi en rapport avec les factures dématérialisées dont on a eu affaire en début septembre, qui ont été annoncées cet été. Et puis donc sur cette question écologique, je dois annoncer aux auditeurs, parce qu'on n'en a pas encore parlé encore sur le micro de Radio Libre en Périgord, qu'il y a une initiative assez intéressante d'un ingénieur de Polytechnique qui s'appelle Jean-Marc Jancovici, qui a créé un commun accord. Donc c'est une information à suivre. J'espère qu'il y aura sur les 150 personnes qui sont tirées au sort par un commun accord, et Jean-Marc Jancovici et le Shift Project, qu'il y aura des personnes qui viennent du Périgord pour nous annoncer un petit peu comment va se passer ces décisions que vont prendre cette consultation, cette commission citoyenne.
0: Alors, moi, je suis très attentif à ce qu'il dit. Dans le cadre de ma mission au niveau du Grand Périgueux sur la transition énergétique, sur la biodiversité, et dans le cadre du plan climat, air, énergie, territoire, je me suis beaucoup inspiré de ce que dit Jean-Marc Jancovici. Je ne suis pas toujours complètement d'accord avec tout ce qu'il dit, mais en tous les cas, il nous faut de temps en temps des gens qui secouent un peu nos habitudes, qui nous bouleversent. Tout à l'heure, vous parliez de la dématérialisation. Il faut toujours se poser les questions dans les deux sens. C'est-à-dire, certes, on économise du papier, des frais d'envoi, etc. Mais en même temps, est-ce que la dématérialisation, avec tout ce que ça va entraîner comme conséquence en bilan carbone, avec les serveurs, etc., est-ce que c'est toujours... Vous savez, c'est toujours... rien n'est blanc, rien n'est noir.
1: Au Grand Périgueux, la dernière fois qu'on s'est vu, vous nous parliez aussi d'espèces que vous avez recensées. Il y a tout un atlas qui a été créé.
0: C'est exceptionnel. On a fait un document qui est exceptionnel. C'est en deux tomes. C'est un pavé qui fait 8 cm d'épaisseur. Il a des agents du Grand Périgueux, et notamment Tanguy, a élaboré un atlas de la biodiversité à l'échelle des 43 communes. Alors, il n'est pas exhaustif, c'est-à-dire qu'il y a encore des taxons qui nous échappent. Tous les ans, on va se motiver pour et dégager une enveloppe financière pour faire de nouveaux taxons. Là, par exemple, ça va être cette année les lichens. On a un travail aussi à faire sur les poissons, pour la qualité de l'eau. Donc, on a une espèce de dictionnaire encyclopédique et une collecte en même temps de toute notre faune et notre flore du territoire, parce qu'en fait, quand vous déposez par exemple parfois un permis de construire, on vous demande donc de faire une petite étude à l'échelle de votre parcelle pour savoir si vous n'avez pas une espèce particulière sur votre territoire, un crapaud à ventre jaune ou autre chose. Et donc en fait on se rend compte qu'on avait des tas d'informations qui étaient disséminées, donc la première étape ça a été de regrouper toutes ces informations et elles sont énormes. Le département a fait beaucoup de recherches aussi. Donc on a un atlas de la biodiversité qui est tellement symbolique qu'on va concourir pour le prix national cette année, qui va être décerné, je crois, à Marseille en fin d'année, parce qu'on a fait un document assez exceptionnel. Mais c'est une photographie à l'instant T. Il faut continuer d'abord il faut préserver déjà ce qui a été fait, il faut continuer à préserver ces espèces, il faut continuer à l'alimenter, et puis il faudra faire un plan d'étape, peut-être à la fin du mandat, pour en relancer un nouveau, pour voir un peu si les espèces qu'on a identifiées sont toujours présentes sur notre territoire. Mais en tous les cas, il faut continuer à faire des recherches de nouveaux taxons, et donc de toute façon, c'est tellement riche, là, d'aujourd'hui, c'est les lichens, mais on aurait pu parler aussi des mousses. Ce sont des espèces qui sont très intéressantes pour voir la qualité de l'air, ou la qualité de l'eau, mais ça, la qualité de l'eau, on a déjà une belle image avec les odonates, c'est-à-dire les libellules qu'on a déjà étudiées, mais pour la qualité de l'air, les lichens sont très intéressants, nous apportent plein de choses.
1: Des signaux faibles, hein, comme le canari dans la mine.
0: Tout à donc, fait, comme le canari merci, dans la mine, mais il y en a beaucoup qui l'entendent plus, le canari.
1: Merci Michel Cadet, donc maire de Périgueux, donc pour ce discours d'introduction du Forum des associations. Et pour se quitter, on a choisi une musique d'une découverte musicale à Radio Libre en Périgord. Nous avons accueilli le groupe Parisiane avec donc votre conseiller municipal, Sébastien Flotte. Le titre s'appelle No Season sur RLP.

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1: Nous sommes au forum des associations à Coulugnier-Chamier, 5 septembre, et un stand qui a beaucoup, beaucoup de mouvements. Il y a plein de mini-trains qui circulent. J'espère que nos auditeurs attendent ce bruit. Et on rencontre un membre de ce club. Je vous laisse vous présenter. Bonjour.
2: Eh bien, je m'appelle Pierre-Amédée Perrier. Bonjour à toutes et à tous. Je suis trésorier du club, donc il faut me faire des sourires parce que c'est moi qui signe les notes de frais. Bon, alors, en deux mots, le club, il a été créé à l'initiative de Michel Dasseux en 2003. L'origine, c'est la locomotive qui est sur le rond-point de Mérillé à la sortie ouest de la ville, d'où le nom Mérillé-Vapeur. Je dirais même Mérillé-Vapeur 24, parce que nous insistons sur le fait que nous sommes en Dordogne. Cette locomotive est arrivée

0: dans les locaux du stade de Parrot plusieurs réseaux, des réseaux dits analogiques, c'est-à-dire fonctionnement traditionnel avec du courant continu, et des réseaux dits à commande numérique qui ont un énorme avantage, c'est qu'en plus de la commande des trains, on commande également un certain nombre d'accessoires et surtout on a des bruitages. C'est-à-dire que sur les machines, on a sur une machine à vapeur le sifflet, le tchou-tchou du moteur, etc. Sur un moteur diesel, on a la mise en route du moteur, la montée en régime et ainsi de suite. Troisième volet, reconstitution de la machine, volet modélisme. On appelle ça un peu pompeusement recherche historique, on devrait dire plus modestement recherche de documents sur l'histoire des chemins de fer, ce qui est plus vrai. Il y a un truc sur lequel j'aime beaucoup insister, c'est que la locomotive de Mérillet est arrivée sans son tender, c'est-à-dire sans le wagonnet qui est derrière et qui transporte le combustible et l'eau, et nous avons nous-mêmes reconstruit le tender de la machine. Quand je dis nous-mêmes, il y a un artisan, un chef de projet, on va dire, qui était Serge Rex, qui est cheminot et chaudronnier de formation, qui a beaucoup travaillé là-dessus, on l'a aidé bien sûr. Le tender, on l'a reconstitué avec une caisse à eau qu'un paysan du coin utilisait pour abreuver ses bêtes et qu'on a récupéré. Avec un châssis qu'on a récupéré vers un autre club de Saint-Étienne dont j'ai fait partie avant d'être en Périgord. Et puis le reste, c'est nous qui avons travaillé. Et on a travaillé à peu près 2 ans là-dessus. Et on a surtout beaucoup mouillé la chemise pour trouver des sous. C'est-à-dire qu'on a, entre autres choses, récupéré de la ferraille un peu partout où on pouvait en récupérer, qu'on a revendu. On est allé, Roger et moi, tirer les sonnettes chez les artisans, les commerçants de Périgueux et de Coulounier-Chamier surtout, qui nous ont donné des sous, et puis on a réussi petit à petit. S'il fallait conclure, je dirais, un, il faut une bande de copains, deux, il faut mouiller la chemise, et puis trois, après on s'amuse comme des petits fous.
1: Et vous avez les flyers qui disent « Rejoignez-nous », donc vous manquez de bénévoles.
0: Alors, vous faites bien d'en parler, on manque surtout de jeunes bénévoles. Parce que paradoxalement, le petit train, on s'imagine tous que c'est pour les enfants. En fait, il n'y a que des vieux qui jouent à ce truc-là. Donc effectivement, alors, on a un site sur Internet, vous tapez « Modélisme ferroviaire en Dordogne », vous tombez dessus. Il y a le bouquin de la mairie et le site de la mairie sur lequel on est référencé également. Les jeunes qui veulent venir nous voir seront toujours les bienvenus. On les accueillera avec le sourire, avec du café, avec des croissants. Pour le reste, on n'en parle pas à l'antenne. On espère qu'ils vont venir nombreux.
1: Et là, pendant le forum, il y a les personnes qui viennent, qui s'arrêtent, parce que c'est vraiment spectaculaire, voir qu'est-ce que vous avez construit.
0: C'est surtout... Alors là, il y a un autre artisan sur le petit réseau qui est là, qui est en voie étroite. C'est Patrice, qui est un artiste. Il sait tout faire. Parce que un des avantages du chemin de fer miniature, c'est qu'il faut savoir tout faire. Il faut être menuisier, électricien, décorateur, électronicien, peintre. Il faut savoir tout faire. C'est aussi un des avantages du club, c'est que finalement, comme il n'y a pas beaucoup d'individus qui savent tout faire, le fait de se réunir, ça permet d'avoir l'ensemble des compétences.
1: Transmettre, s'informer et apprendre.
0: Voilà. Et maintenant, regardez, il y a peut-être un futur membre qui arrive, là.
1: Il est vraiment attiré ces petites machines qui bougent dans tous les sens. On est vraiment émerveillé.
0: Mais je le suis encore à presque 80 ans.
1: Merci.
0: Merci à vous.
2: Et voilà, c'est terminé pour notre heure d'actualité locale, mais nous nous retrouvons à partir de midi pour refaire la même, mais pas avec les mêmes sujets bien sûr. Nous vous laissons avec des plages musicales, car Radio Libre en Périgord 102.3, c'est aussi de la musique éclectique pour tous le monde. 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
2: Bienvenue au château de Bourdeille. Donc, ce qui est assez étrange quand on arrive dans cette cour d'honneur, c'est de voir ces deux châteaux côte à côte. Il y a deux périodes. C'est quand même très original en Périgord. Donc, on a tous les éléments défensifs, les mâchicoulis, le chemin de ronde, le donjon. Hein, bien sûr, 35 mètres de hauteur, un des plus hauts du Périgord. Et là, on ne peut pas le manquer. Un panorama exceptionnel sur 360 degrés, sur toute la vallée de la Dronne que nous avons ici au niveau du village de Bourdeille, qui est magnifique. On va arriver dans la magnifique cour médiévale du château. Alors ici, on est dans la aula. La aula, c'était la salle du seigneur. On peut imaginer ici une grande table avec des planches et des tréteaux, avec des assiettes. Attention, on mangeait encore avec les doigts. Et surtout, on dressait la table, on mettait la table à cette époque. Donc ici, on peut imaginer le seigneur, on peut imaginer aussi des danses, des animations particulières avec des jongleurs, pourquoi pas. Et un petit peu plus loin, vous avez ce qu'on va appeler la caméra, qui était la chambre du seigneur. Et qu'on va ouvrir la fenêtre, on a la Dronne avec... On domine ici, c'est un endroit stratégique où on domine la Dronne, hein, qui était avec le pont un petit peu plus loin, où là où le seigneur recevait son octroi, donc une des richesses du château, puisqu'il contrôlait le passage ici de la rivière, hein, pour les marchandises notamment. Et donc juste au-dessus, on retrouve les deux pattes de Griffon, qui est l'emblème. Alors c'est toute une légende où Attilda de Bourdeille avait 7 fils et ses fils sont partis sur une île un peu étrange où il y avait des griffons et des êtres et des créatures fantastiques. Un de ses fils est parti sur cette île et il a coupé les pattes de ce griffon et c'est devenu l'emblème de la famille Bourdeille. C'est très agréable pour se promener et pour un peu flâner aussi ce château. On peut se poser, on peut regarder, apprécier, écouter le bruit de la rivière juste en bas. De cette Dronne magnifique. C'est des théâtrales qui ont lieu le 15 août. Et là, on fait revivre le château de manière un peu différente avec des musiciens, des saltimbanques, un peu comme à la Renaissance.
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4: Bonjour à toutes et à tous, vous êtes sur Radio Libre en Périgord et nous nous retrouvons pour l'agenda quotidien présenté par l'équipe RLP.
5: Les ateliers de musique, voix, chant, polyphonie et tout ça proposé par Olivier Bourdin.
6: Bonjour.
5: Bonjour, vous représentez une structure qui s'appelle La Clé de Soi et vous êtes aussi musicien, chanteur, musicothérapeute, professeur de yoga et méditation. Mais aujourd'hui, on s'intéresse de la musique de chant que vous voulez transmettre pour ceux qui voudraient s'initier et pratiquer avec vous dans les ateliers. Comment vous avez prévu ces activités à la rentrée 2026?
6: Tout à fait. Donc, il y a deux propositions principales que je voudrais annoncer ici. C'est d'une part, c'est un ensemble vocal de chants polyphoniques que je propose à Beauregard et Bassac, à côté de Vers. Donc on se retrouve vraiment pour chanter ensemble, pour vibrer ensemble, pour se faire plaisir autour des chants de différentes traditions, différents pays en fait. C'est vraiment des chants du monde. Alors il y a du français, mais il y a aussi il peut y avoir de l'espagnol, du géorgien, du russe, enfin voilà, des africains, enfin voilà. Et puis on essaie de monter un petit répertoire et pour essayer de le présenter à la fin de l'année. C'est vraiment très bienveillant. Il n'y a pas besoin de ça. Savoir vraiment chanter vraiment à la base ou de savoir lire la musique ou quoi, c'est vraiment quelque chose de très spontané. J'invite si vous aimez chanter, même si vous aimez chanter dans la douche et que vous osez pas rejoindre un collectif de chant, c'est vraiment l'occasion de tester. Donc ça, c'est le lundi soir de 18 à 20 h, tous les lundis soirs à partir du 21 septembre.
5: Il y a aussi une activité que vous proposez à travers, à Bergerac.
6: Oui, alors ça c'est une autre activité, c'est un peu différent. Alors on va aussi, pareil, beaucoup chanter, mais c'est un peu plus axé sur le rythme en fait, sur le rythme corporel. Et c'est pareil, un peu l'idée c'est de constituer un groupe où on se fait plaisir, on s'amuse, on vibre ensemble, on joue ensemble en fait, avec le corps, avec le rythme. Donc je transmets un petit peu de base de percussion corporelle, c'est-à-dire faire des rythmes avec le corps. Et en même temps chanter, essayer de comprendre, de sentir ce que c'est un peu de chanter à plusieurs voix, mais sur des choses un peu plus simples, c'est-à-dire que là c'est pas comme l'ensemble de chants polyphoniques où on va apprendre des chansons en entier. Là on va faire plutôt des petits bouts, on va faire tourner en boucle des petits bouts, et on va plutôt se concentrer aussi comment on fait pour connecter le chant avec le rythme. Donc ça, c'est à la Traverse, à partir du 23 septembre, de 18 à 20 heures, les mercredis soirs.
5: Et comment on s'inscrit, Olivier ?
6: Alors, pour s'inscrire, le plus simple, c'est d'aller sur mon site laclédesoi24.fr, LACLEDESOI24.fr, ou de me contacter directement par téléphone 06 60 95 92 90. Là, pour ces deux ateliers, il y a une billetterie en ligne aussi, mais vous y accédez en passant par mon site. Et puis, vous pouvez aussi me retrouver et voir un peu mon univers sur ma page Facebook, ob.laclédesoi.
5: Merci et bonne rentrée.
6: Merci à vous. Merci.
5: Olivier Bourdens, bonjour.
6: Bonjour.
5: Vous représentez une structure qui s'appelle La Clé de Soi et vous êtes musicothérapeute, professeur de yoga et méditation. C'est la rentrée et vous avez plein d'ateliers à nous annoncer.
6: Tout à fait.
5: C'est un bon moment de reprendre les activités et s'occuper de soi-même.
6: C'est vraiment le moment. Justement, les personnes se questionnent un peu sur ce qu'elles vont faire cette année, donc voilà, j'en profite. C'est effectivement ce que je propose, c'est ça, c'est de prendre du temps pour soi, de se reconnecter à soi, à son énergie, à sa joie de vivre aussi. Donc ça peut être par le yoga, la méditation, un aspect un peu plus introspectif, de retour à soi, et c'est aussi par la musique et le chant, le rythme, faire des choses en collectif, ensemble, qui vont nous amener à se connecter aux autres et à ressentir aussi de la joie, de l'énergie, de la vitalité, de s'exprimer aussi. Ça, j'axe beaucoup mes propositions autour de l'expression de soi aussi.
5: Où vont se passer ces ateliers et comment vous imaginez l'organisation au cours de l'année ?
6: Le yoga que je vais proposer, c'est un yoga qui s'appelle le Kundalini Yoga. C'est un yoga qui est assez particulier, qui allie différentes pratiques, donc pratiques corporelles, physiques, assez dynamique, assez intensive, des respirations, des techniques de respiration, de la méditation, et aussi on chante des mantras. Ces cours de yoga, je les propose donc dans le Villamblard et Beauregard et Bassec, c'est près de Vers. Donc il y a le mardi soir à 18h30. Et le jeudi matin, le mardi soir c'est à Beauregard et Bassac, et le jeudi matin c'est à Villamblard à 10h. Et il y a un cours aussi de plus orienté vers la méditation à Villamblard, toujours à midi, de 12 à 13. Deux cours de Villamblard de yoga et de méditation sont retransmis en ligne aussi pour les personnes voilà, qui peuvent se déplacer ou occasionnellement qui ne peuvent pas venir au cours, peuvent rattraper chez eux, quoi.
5: Et comment on s'inscrit ?
6: Soit vous me contactez, donc peut-être on donnera mes coordonnées tout à l'heure, et sinon vous pouvez aller sur mon site internet directement, c'est laclédesoi24, LACLESOI24.fr, et il y a toutes les informations nécessaires. On peut s'inscrire directement en me contactant.
5: Et si vous voulez laisser votre téléphone, c'est le moment.
6: Voilà, donc mon téléphone, c'est le 06 60 95 92 90 et le mail contact@laclédesoi24.fr.
5: Merci.
6: Merci à vous.
7: Le dimanche 22 novembre, au Palio, un festival mondial de la magie est organisé. Après toute une tournée à Pau, et puis ils auront à Montpellier, à Bordeaux, Le Mans, Rouen, ils passent au Palio, à Boulazac, le dimanche 22 novembre, avec des magiciens plus qu'extraordinaires.
4: Merci d'avoir suivi l'agenda du jour sur RLP, Restez avec nous pour la suite de nos programmes.
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8: De la comédie française, immersion chez Molière. Martin Darondeau et Bertrand Huskla ont écrit et réalisé ce petit chef-d'œuvre d'humour et de comédie superbement défendu par une bonne partie des troupes de la maison de Molière et sont pourtant les deux seuls à ne pas en faire partie. Le pitch. Dans 3 heures, Nina dévoile sa première mise en scène à la Comédie Française. Mais dans l'agitation des dernières répétitions, rien ne se passe comme prévu. Retard, coup de stress, problèmes techniques et problèmes d'ego secouent la troupe. Pourtant, Nina n'a pas d'autre choix que d'aller jusqu'au bout, car s'il y a bien une règle d'or à la Comédie Française, c'est qu'on n'annule pas. Commence alors une course contre la montre pour sauver la représentation. Bien écrit, rythmé, très drôle et évidemment très bien joué. Ce huis clos est un modèle du genre. Il y a bien longtemps que je n'avais pas autant ri au cinéma. Un seul reproche, ça ne dure que 75 minutes et on en redemande. À l'origine, ce devait être une série consacrée à la célèbre institution théâtrale. Mais lorsque le projet s'est enlisé, les producteurs ont proposé d'en faire un long métrage. Un élément a précipité les choses. La disponibilité exceptionnelle de la salle Richelieu pendant plusieurs jours en raison de travaux. Une occasion rarissime qui a poussé les auteurs à écrire le scénario en seulement 2 mois avant un tournage mené tambour battant en moins de 3 semaines. De nombreuses scènes du film s'inspirent ainsi de faits réels, même si les événements ont été condensés et amplifiés pour les besoins de la comédie. Les réalisateurs ont ainsi investi des couloirs, loges, ateliers et recoins du théâtre pour montrer l'envers du décor, obligeant l'équipe technique à s'adapter en permanence au rythme de cette institution en activité. Une comédie intelligente, rythmée et sincèrement drôle, qui réussit à parler du théâtre dit classique sans jamais être poussiéreuse. Le film embarque par son énergie et son originalité, clairement le genre de surprise qu'on aimerait voir le plus souvent au cinéma. Vu en avant-première donc, mais je me promets de le revoir dès sa sortie officielle sur les écrans le 22 juillet. Tous les rôles, même les plus modestes, même les silhouettes, sont interprétés par des sociétaires ou pensionnaires de la Comédie Française. Cette approche a évidemment facilité le tournage, les comédiens connaissant déjà les lieux, les usages et souvent leurs partenaires de jeu. Une authenticité rare qui a servi l'efficacité du plateau. Pauline Clément, co-scénariste, Laurence Stocker, Julien Frison, Marina Hans, Daniel Lebrun, Sefa Yeboa, Christian Heck et toute la troupe, avec des apparitions savoureuses de Guillaume Gallienne et Benjamin Lavergne, irrésistible. On sent ici un vrai amour du spectacle vivant derrière l'humour et le chaos permanent. Le film réussit à être à la fois accessible, élégant et populaire sans jamais, jamais prendre son public de haut. Une très belle surprise portée par une vraie identité de mise en scène et un regard rafraîchissant sur le monde du théâtre. Nom d'un chien, ça fait du bien. Je ne pensais vraiment pas que la comédie de l'été viendrait de la Comédie Française elle-même, à ne rater sous aucun prétexte.

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1: Le 5 septembre, à la fête paysanne pour un monde solidaire, organisée par la Confédération paysanne, le président du département, Germinal Perrault, est intervenu à la fin de la table ronde sur agriculture et migration.
2: Bon, bonjour à vous tous. Je ne vais pas apporter peut-être beaucoup de réponses, mais je voudrais apporter un témoignage. Je m'appelle Germinal Perrault, je suis président du conseil départemental et je suis petit-fils d'immigrés espagnols. Il est venu s'installer dans les Corbières en 1914. Et donc, je voudrais vous donner deux, trois indications. D'abord, par rapport à la Dordogne, ça a été dit, mais la Dordogne, elle s'est construite par l'immigration. Totalement construite par l'immigration. Vous avez cité Saint-Aubin-Cadelèche, où il a été fait un travail de mémoire formidable. Et c'est un village du sud bergeracois où le maire s'appelle Pascal Marty, c'est presque un immigré puisqu'il est venu du Sarladé dans le bergeracois. Mais c'est surtout un village qui a accueilli en 1940 la moitié de sa population en migrants mosellien et alsaciens. Et il a fallu qu'il les case. Il a accueilli la moitié de la population est arrivée. Et le Lot-et-Garonne est truffé, comme la Dordogne d'ailleurs, de Polonais, d'Italiens, Dubroca, Herbani, les grands joueurs de rugby, d'Espagnols, j'en dirais peut-être un petit mot de plus, et puis des migrants bretons, ça a été dit, des migrants du Massif central, beaucoup de carbonniers, beaucoup de gens qui arrivaient et qui vivaient plus avec la forêt sont venus dans le sud-ouest. Donc ça, c'est une évidence absolue, et d'ailleurs, on en retrouve même qui se trouvent élus. Volpato, Ozu, Mazo, c'est des Italiens. Il y a même des Espagnols, je vous dis. Et puis Rafalovic, c'est un Polonais, il était maire du Coux. Et puis Leroux, à Sandrieux, c'est un Breton. Bon, bref, je ne vais pas exagérer, vous savez, vous connaissez ça par cœur. Moi, je voudrais vous dire deux, trois choses par rapport à l'immigration. L'immigration, au département, on la prend de point fouet avec ce qu'on appelle les mineurs non accompagnés. Ce sont des jeunes qui arrivent dans notre pays, qui arrivent sans papier, et dont le département est responsable s'ils sont mineurs. Je dis bien s'ils sont mineurs, puisqu'on a la responsabilité des mineurs, ça fait partie de nos compétences. Et il faut pour ces jeunes-là trouver un parcours éducatif, trouver un parcours de vie, trouver un parcours de formation. Il y en a eu beaucoup au début, il y a quelques années. Aujourd'hui, le chiffre est stabilisé entre 200 et 250 MNA, en permanence. Et je voudrais vous dire que contrairement à ce qu'on entend quelquefois, à savoir que ce sont des voleurs et des violeurs, ça a été dit et écrit, ce sont essentiellement des jeunes qui veulent s'insérer, qui veulent travailler et qui veulent aider leurs familles qui sont restées de l'autre côté de la Méditerranée. La plupart venaient du Moyen-Orient, du Proche-Orient, beaucoup sont venus du Sahara subsaharien, et puis beaucoup arrivent d'Afrique noire aujourd'hui, mais leur but c'est de s'insérer. Et de temps en temps, dans le Sud-Ouest ou dans un autre journal, vous voyez un boulanger qui dit « Moi je veux pas que celui qui travaille dans ma boulangerie depuis 2 ans soit chassé, je veux qu'on renouvelle ses papiers. » Vous voyez ce genre d'exemple. Eh bien ça arrive partout. Et nous, le premier choc qu'on a avec l'immigration, il est de ce point de vue. Et notre travail, c'est d'occuper de ces jeunes non accompagnés, des jeunes étrangers, qui sont mineurs. Une parenthèse, les mineurs qui sont placés sous la responsabilité du département, en 11 ans, ils sont passés de 700 en Dordogne à 1700. Ça vous donne l'état social de notre pays et en tout cas de la société de Périgord. Nous avons 1700 gamins qui sont sous notre responsabilité jusqu'à 18 ans et on a fait un parcours spécial pour les jeunes majeurs jusqu'à 21 ans. Maintenant, je vous dis un mot sur l'agriculture. D'abord, on travaille beaucoup avec Terre de Liens. On subventionne largement Eurobio Périgord. On travaille tous les jours avec Manger Bio Périgord, puisque vous savez qu'on a développé une politique de restauration scolaire locale, 100% bio, 100% fait maison dans les collèges du département. Mardi dernier, j'ai remis le label à 3 collèges supplémentaires en bergeracois. On sera à 30 à la fin de l'année et on sera à 35 au mois de juin, c'est-à-dire que tous les collèges de Dordogne seront labellisés 100% bio, 100% local, 100% fait maison. Ce sont aujourd'hui 186 producteurs qui travaillent directement avec les collèges. Et en 2025, ça a représenté 2,5 millions d'euros de denrées qui ont été achetées directement aux producteurs de la Dordogne. à travers les organismes qui stockent du terrain et pour faciliter l'intégration, le département paye aujourd'hui la différence ou le prix ou les frais entre le moment où la SAFER stocke des terrains pour l'installation et le moment où celui qui s'installe peut payer. Ça dure 3 ans, 4 ans, 5 ans et on paye cette affaire-là. Et puis, dernièrement, il y a 3-4 mois, on a pris une délibération au département qui concerne à la fois l'agriculture et l'eau. Vous connaissez ce sujet comme moi, mais il se trouve qu'on a 9000 lacs en Dordogne. Sur ces 9000 lacs, essentiellement dans le nord et dans la Double, sur ces 9000 lacs, il y en a 4000 qui ne sont pas connectés à un ruisseau, qui sont ce qu'on appelle des eaux closes. Eh bien, on a décidé de mener une action qui ferait qu'on proposerait à des propriétaires de ces bassins de louer à la fois leur lac et 2 hectares ou 3 hectares de terrain à un jeune agriculteur qui viendrait s'installer en maraîchage. On a pris la délibération et on a engagé le travail aujourd'hui. Pourquoi ? Parce qu'aujourd'hui, pour s'installer, si vous voulez vous installer sur une ferme de 200 ou 300 hectares, si vous n'avez pas un demi-million ou un million et demi, vous n'arriverez jamais à le faire. S'installer sur 2 hectares ou 3 hectares, si la commune l'a acheté, si le département l'a acheté, si on vous installe pour pas grand-chose, c'est possible. Et donc, si les propriétaires jouent le jeu, on pourra installer des gens sur des hectares et avec de l'eau, puisqu'aujourd'hui, tout le monde a compris que sans eau, il n'y a pas grand-chose qui pousse. Et cette eau, elle aura un avantage, c'est qu'elle n'est pas limitée en termes de ponction. Elle ne va pas sous les forches codines de la restriction de l'usage de l'eau que nous appliquons dans le département, comme dans tous les départements, chaque été. Voilà le dernier sujet, le dernier projet qu'on a soumis à la fois au service de l'État, à la fois à la Chambre d'agriculture et à la fois aux syndicats agricoles qui l'ont tous accepté. Voilà, je voulais vous livrer ce témoignage. Merci de m'avoir écouté.

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0: Bonjour et bienvenue à l'émission L'autre Américaine, de retour des vacances, sur le son de Radio Libre en Périgord, à Coulmy-Chamy, et aussi de par le monde sur notre site internet. Cette émission est diffusée en direct tous les jeudis à 10h et rediffusée le mardi à 14h. Pour vous donner des informations sur le continent latino-américain, à mon côté, Béatrix. Bonjour Béatrix.
1: Bonjour Eduardo.
0: Et à la technique, Antoine. Au sommaire de cette semaine, nous allons vous parler d'un événement très tragique. Le 11 septembre 1973, ce n'est pas le 11 septembre 2001, non, c'est 1973, au Chili. Ensuite, nous allons parler du Brésil, du Venezuela, de l'Équateur, et nous allons finir avec, pour parler d'une femme artiste mexicaine. Je ne vous dévoile pas encore son nom. Et je laisse la parole à Béatrice pour nous parler de ce tragique événement au Chili.
1: Oui, le coup d'État du 11 septembre 1973 au Chili est un événement marquant de l'histoire de ce pays latino-américain. Le mardi 11 septembre 1973, le gouvernement socialiste du président élu démocratiquement Salvador Allende est renversé par un coup d'État militaire. Le coup d'État est planifié par les commandants en chef des trois armées et le chef de la police et dirigé par le général Augusto Pinochet. Il a lieu dans un contexte de crise politique, sociale et économique. Événement de la guerre froide, ce putsch est activement soutenu par les États-Unis. Le gouvernement états-unien craint l'instauration d'une influence soviétique dans sa zone d'influence sud-américaine. L'accession démocratique au socialisme est perçue comme une menace par les États-Unis. Salvador Allende se suicide lors du siège du palais de la Moneda. À la suite du coup d'État, la junte militaire prononce la dissolution du Congrès national, des conseillers municipaux, des syndicats et des partis politiques. La liberté de la presse est abolie, le couvre-feu instauré. Toute forme de littérature rattachée au socialisme est interdite et les opposants au régime arrêtés, exilés, torturés ou exécutés. La dictature militaire dirige le pays jusqu'en 1990.

0: Voilà, Victor Jara, Je ne veux pas la patrie divisée. N'oublions pas, Victor Jara a été torturé et tué par la dictature de Pinochet. Et nous allons aborder encore cette tragique histoire de Chili.
1: Oui. Béatrix, oui. L'élection de Salvador Allende, qui a lieu en 1970, prend le gouvernement des États-Unis par surprise. Le président états-unien Richard Nixon est hors de lui et décide d'agir. D'après la note interne de la CIA, Nixon a demandé à la CIA d'empêcher Allende d'accéder au pouvoir ou de le destituer. Il a débloqué 10 millions de dollars à cette fin. Le journal chilien El Mercurio, parmi d'autres, ont reçu 1 500 000 de dollars de la CIA pour déstabiliser Allende. L'administration Nixon est hostile à Allende dès son élection. Les États-Unis ont opposé à l'expropriation de grandes compagnies états-uniennes de cuivre. La sédition au sein de l'armée chilienne est encouragée. À Santiago, le putsch est fêté par l'ambassade des États-Unis. Le 11 septembre 1973, le président Allende devait annoncer un référendum sur l'économie et les prochaines élections du Chili. Cependant, son annonce n'a jamais eu lieu. À 9h du matin, le palais de la Moneda, siège de la présidence, est assiégé par des unités de l'armée de terre sous le commandant de Pinochet. On propose par téléphone au président Allende un sauf-conduit pour quitter le Chili sain et sauf avec sa famille. Mais Allende refuse, déclarant que le président de la République élu par le peuple ne se rend pas. Peu avant midi, deux avions de chasse bombardent la Moneda. Les chars suivent peu après. À 14h, le palais est envahi, mais Salvador Allende est déjà mort. Il s'est suicidé à l'aide d'une arme automatique.
0: Et offerte par Fidel Castro. C'est incroyable ça. C'est l'arme qui a été offerte par Fidel Castro quand Allende avait été élu et Fidel Castro est allé au Chili. Il est resté presque un mois. Il a parcouru pas mal le Chili. Et voilà, donc ça. Et nous allons entendre une chanson composée par un Chilien, Julio Neuhauser. Et on parle de « Todo cambia, tout change ». Justement, par rapport à la nostalgie qu'ont les paroles. Et ça, c'est chanté par Sosa.

0: Oui, Mercedes Sosa, donc, elle chante un peu la nostalgie quand on doit s'exiler. Mais nous allons passer à un autre grand pays qui s'oppose un peu aussi à l'emprise des Trump, du Brésil.
1: Oui, une campagne pour la présidentielle d'octobre très polarisée. Lundi 7 septembre, le Brésil commémorait son indépendance en 1822. Les deux principaux candidats à la présidentielle, Lula da Silva et Flavio Bolsonaro, se sont affrontés de distance à moins d'un mois du premier tour, alors que le président sortant et son principal opposant sont au coude à coude dans les sondages. L'élection présidentielle est annoncée pour le 4 octobre prochain. Les sondages donnent l'avantage au président de gauche Lula da Silva, 80 ans, sur le sénateur Flavio Bolsonaro, 45 ans. Lula recueille 37% des intentions de vote et Bolsonaro 30% selon un sondage publié la semaine dernière. Bolsonaro étant le fils de l'ancien président
0: Oui.
1: Bolsonaro. Lors de la traditionnelle fête nationale, Lula a adopté un style rassembleur sur le thème « La force qui nous unit », en insistant sur le thème de la souveraineté nationale, sans nommer toutefois le risque d'ingérence de Donald Trump dans les élections du mois prochain. Aucun dirigeant étranger n'a le droit de nous dire à qui nous pouvons acheter et à qui nous pouvons vendre. Nous sommes un pays souverain, a indiqué Lula da Silva. Flavio Bolsonaro, fils aîné et héritier politique de l'ex-président extrême droite Jair Bolsonaro, a été intronisé candidat après que la justice a condamné son père à 27 ans de prison en 2025 pour avoir tenté un coup d'État contre Lula da Silva. Lundi 7 septembre, Flavio Bolsonaro a tiré à boulet rouge contre Lula da Silva et la Cour suprême. Et la Cour suprême qui a condamné son père.
0: Oui, n'oublions pas justement que le fils de Bolsonaro est sénateur. Donc, c'est vrai qu'il n'y a pas trop de différence par rapport à les enquêtes qui font donner gagnant à Lula da Silva. Espérons que Lula da Silva va conserver le pouvoir parce que sinon le Brésil passerait, je dis bien au conditionnel, passerait aussi à l'extrême droite. C'est pour cela qu'on va oublier un peu ce problème et nous allons écouter une chanson qui nous parle du Brésil et de bidonville.

0: Bidon, bidon, bidonville, c'est la musique brésilienne. Et il nous parle de camarades, oui, c'est pas mal. Et nous allons parler de l'impérialisme, comme c'est indiqué dans le journal Le Monde, un édito du journal Le Monde, daté de
1: début septembre.
0: Voilà, oui, Béatrice.
1: Qui nous parle de l'impérialisme anachronique de Trump au Venezuela. Le 28 août dernier, Trump a annoncé un accord léonin, c'est-à-dire un petit peu abusif,
0: hein, oui,
1: qui, s'il est appliqué, permettra à Washington de prendre le contrôle d'entre un quart et cinquième des gigantesques réserves pétrolières vénézuéliennes. Rien ne va dans ce qui tient plus du diktat que d'un véritable compromis. Il consacre tout d'abord une prédation digne des empires coloniaux de la pire époque sur la terre de Simon Bolivar, soucieux alors de relations entre États empreintes de respect mutuel. Cette prédation ne surprend personne puisqu'elle était au cœur de l'intervention de Donald Trump destinée à justifier l'opération militaire unilatérale enlèvement de Nicolas Maduro en janvier de cette année. Delcy Rodriguez, présidente par intérim de Venezuela, ne peut se prévaloir d'un accord qui est censé engager son pays pour plusieurs décennies. L'opposition vénézuélienne a réagi avec virulence à ce qu'elle considère comme un coup de force quasi mafieux. L'accord rendu public le 28 août illustre enfin la dérangeante obsession de Trump pour la ressource reine du XXe siècle, dont la responsabilité est avérée dans le dérèglement climatique. Une obsession aussi anachronique que le néo-impérialisme à l'œuvre au Venezuela.

0: Voilà la musique des Venezuela. Et n'oublions pas que vous êtes bien à l'écoute de l'émission L'Autre Amérique sur les ondes de Radio Libre en Périgord. Et nous allons parler d'un artiste, grand artiste, qui a curieusement attiré beaucoup l'attention. Maintenant, il est en exposition à Londres. Mais de tout cela va nous parler Béatrix.
1: Il s'agit de la peintre Frida Kahlo. Un rêve à 54 millions de dollars. Le 20 novembre 2025, une vente aux enchères à New York ajoutait une page supplémentaire à la légende de Frida Kahlo, faisant d'un de ses fameux autoportraits le rêve, peint en 1940. Le tableau le plus cher jamais réalisé par une femme. Ironique record sur le marché de l'art pour celle qui avait rallié l'idéal communiste et critiqué vertement le capitalisme dont elle avait observé les excès lors de ses voyages aux États-Unis. Oui, 54 millions de dollars, c'est pas mal. Une nouvelle illustration de cette Frida Mania qui, plus de 70 ans après sa mort en 1954, a fait de la peintre mexicaine une star de l'art moderne autant qu'un étendard du féminisme et une icône de la pop culture. Avec ses sourcils en ailes d'oiseau, sa chevelure nattée piquée de fleurs, ses longues robes colorées héritières de la tradition autochtone Tehuana, la silhouette de la flamboyante mexicaine est en effet devenue un emblème. Frondeuse, libre et ardente, l'artiste a contribué à fabriquer son personnage et à édifier cette légende. Ses robes sont l'affirmation de sa mexicanidad, autant qu'une revendication affichée de la lutte des femmes, de leur sororité et de leur indépendance. L'œuvre de Frida Kahlo s'est construite tout entière autour de la mise en scène d'elle-même, d'une intimité intense et blessée dont elle exorcise les couleurs en les sublimant et en les rendant universelles.

Notre émission L'autre Amérique touche à sa fin. Nous vous donnons rendez-vous la semaine prochaine pour continuer à découvrir ou redécouvrir des aspects de ce continent latino-américain. Merci à Béatrix qui nous a livré des informations très importantes sur ce continent. Et merci à Antoine à la technique. Muchas gracias, hasta pronto.

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0: Bonjour à toutes et à tous. Aujourd'hui, je vais vous parler d'entreprise et de collaboration.
1: Radio Paris est allemand. Radio Paris est allemand.
0: Ceci était l'indicatif de Radio Londres, chanté par Pierre Dac sur l'air de la Curachacha. Il dénonçait Radio Paris, la radio qui faisait la pluie et le beau temps à l'époque, qui était une radio collabo, tenue par des Allemands, financée par des Allemands et administrée par des Allemands. La collaboration en France a eu lieu globalement entre 1940 et 1944. On considère qu'il y en a plusieurs aspects. Il y a ce qu'on appelle la collaboration d'État. C'est le fait que l'État français, qui s'est installé à Vichy, applique ce que l'Allemagne lui demande d'appliquer et au besoin en rajoute même un petit peu. C'est ce qui va se passer avec les rapports avec les Juifs, les lois raciales, ce qu'on a appelé par la suite les lois scélérates. Mais ce n'est pas la seule collaboration. Il y a aussi une collaboration policière, une collaboration militaire. Alors la collaboration militaire a été exécutée par des militaires, des gendarmes, des policiers bien sûr, mais aussi par des choses qui ont été recrutées par le gouvernement même, comme la milice française, la LVF, ce qu'on a appelé la carlingue. Il s'est passé des choses absolument incroyables à ce niveau-là. Et bien sûr, c'est ce qui m'intéresse aujourd'hui, il y avait aussi la collaboration économique. Alors, qu'est-ce que ça veut dire la collaboration économique? Ça veut dire qu'il y a des entreprises qui ont collaboré à l'effort de guerre allemand. Certaines l'ont fait d'une manière tout à fait délibérée et responsable, et d'autres, au contraire, ont été obligées de le faire. Alors évidemment, en 2026, il est assez compliqué de séparer le bon grain de l'ivraie.

En période de guerre, on va fabriquer, bien entendu, des armes, mais aussi des véhicules. Et évidemment, tous les fabricants de ce genre de produits vont être concernés. Alors, je vais commencer par le premier, qui est un cas très délicat, qui est le cas de Louis Renault. On a accusé Louis Renault de collaboration. Louis Renault avait ses usines en 1939, déjà à Boulogne-Billancourt, et il fabriquait du matériel de guerre, mais pour l'armée française. En mai 1940, il est parti pour les États-Unis, dans un but tout à fait avéré, d'accélérer la production de chars de combat pour résister à l'avance allemande. On ne peut pas dire que jusque-là, il ait collaboré. Ensuite, ces usines ont été réquisitionnées. À la sortie de Vichy, il y a eu des manifestations, il y a eu des grèves, il y a eu des blessés, il s'est passé évidemment tout un tas de choses. Après la libération de Paris, Louis Renault a été accusé de collaboration. On a délivré un mandat contre lui, c'est en septembre 44, pour atteinte à la sûreté extérieure de l'État. Il s'est rendu de lui-même tout à fait à la convocation d'un juge qui l'a inculpé et qui l'a fait aussitôt incarcérer à Fresnes, où il est mort un mois après. Il avait 67 ans. Il apparaîtrait, d'après sa famille, et c'est fort possible, qu'il serait mort des mauvais traitements que lui auraient fait subir ses gardiens. Donc, la nationalisation des usines Renault par De Gaulle après, honnêtement, et sans vouloir prendre parti, prête énormément à confusion.

En revanche, Marius Berlier, celui dont l'entreprise fabriquait les camions, lui était un salopard. Lui, il s'est empressé déjà de fabriquer des véhicules pour l'armée allemande. De lui-même, c'est même lui qui a été proposé. Il a refusé les sabotages par les gens de la résistance, parce qu'on lui proposait des sabotages internes, il a toujours refusé, et il a carrément livré un de ses ouvriers à la Gestapo par l'intermédiaire d'un de ses responsables dans la sécurité de l'usine, et ce responsable, et ce n'était pas le seul dans l'usine, était un milicien. Donc lui, c'était vraiment un sale type.

Alors on se doute bien qu'à cette triste époque, l'Allemagne n'est pas en reste, et qu'il y a parfois des choses qui se côtoient très curieuses entre le génie et l'abjection. Je vais parler d'un homme qui est un type extraordinaire, qui est Ferdinand Porsche, dont on connaît tous le nom. Ces véhicules ont toujours une cote extraordinaire, et pour cause, il n'y a rien à leur reprocher techniquement. Porsche est d'origine tchèque, il est né en Bohême en 1875. Intellectuellement, à l'école, il apparaît très rapidement comme un gamin surdoué. À 15 ans, il se débrouille pour fabriquer une espèce de générateur, et du coup, c'est la maison de ses parents qui est la première à avoir l'électricité dans le village. Alors par la suite, il va faire plein de choses absolument hallucinantes au niveau des moteurs, moteurs à vapeur, moteurs électriques, moteurs à gaz. C'est un type absolument incroyable, il va dessiner des modèles, c'est un surdoué de chez surdoué. Pendant la Deuxième Guerre mondiale, son attitude va apparaître d'une manière tout à fait différente. En 1937, il récupère la majeure partie des marchés allemands de la voiture, et il est plus ou moins détaché par le ministère du Reich pour l'armement et les munitions. Alors il va concevoir en 1939 un véhicule prototype, un Mercedes-Benz. On est au-dessus de plusieurs marques là. Il y a Volkswagen, il y a Merce et il y a Daimler, donc il y a plein de choses. Et donc il est coordonnateur pendant la Deuxième Guerre mondiale de l'effort de guerre du Troisième Reich. Il doit concevoir et fabriquer à grande échelle du matériel de guerre. Et alors là, il va avoir une attitude particulière. Il va dénoncer à Hitler la mauvaise volonté, les actes de sabordage, de résistance, de la production de son usine. Il va d'ailleurs un type qui va être assassiné à cause de ça, qui s'appelait Auguste Bonal. Il va exploiter massivement la main-d'œuvre des travailleurs déportés pour un complexe militaro-industriel allemand. Il va se servir également par ricochet du STO, ce fameux service du travail obligatoire. Après-guerre, en décembre 1945, les autorités françaises l'invitent avec son fils à visiter les usines françaises Renault pour auditer un prototype de la Renault 4, notre fameuse 4L. Il est arrêté sur place pour crime de guerre et pour son soutien au Troisième Reich. Il a 70 ans, hein, c'est plus un enfant. Il est emprisonné 20 mois sans procès dans diverses prisons françaises à titre de prisonnier de guerre. Il va sombrer dans la dépression. Il va être libéré en 1947 contre une caution énorme, payé par le meilleur ami de son fils, et il va décéder peu de temps après.

en matière de vilenie, quand il s'agit d'argent, quand il s'agit de profit, ou quand il s'agit de pouvoir, l'âme humaine n'a vraiment aucune limite dans la bassesse. En mai 1941, donc après les premières arrestations de personnes juives, ce qu'envoie l'entreprise Photomaton à l'occupant et aux Français. Nous pensons que le rassemblement de certaines catégories d'individus de race juive dans les camps de concentration aura pour conséquence administrative la constitution d'un dossier, d'une fiche ou carte, etc. Spécialiste au pluriel des questions ayant trait à l'identité, nous nous permettons d'attirer particulièrement votre attention sur l'intérêt que présentent nos machines automatiques Photomaton, susceptibles de photographier un millier de personnes en 6 poses, et ce, en une journée ordinaire de travail. No comment.

S'il est une société qu'on pourrait vraiment ne pas recommander au niveau de la clarté, c'est IKEA. IKEA est d'origine suédoise. Le siège social se trouve aux Pays-Bas actuellement, à Delft. Les spécialistes de la porcelaine. Elle est gérée actuellement par deux sociétés hollandaises. Alors l'une s'occupe de création, de design, et l'autre s'occupe de droit. On n'a jamais réussi, à travers le parcours d'IKEA dans les années, à prouver ce qu'elle avait fait de mal. IKEA a l'air d'une société gérée par des saints. Son management est quelque chose qui profite vraiment à l'employé de base, puisqu'il est payé 11% de plus que le SMIG. Enfin, entre lui et ceux qui sont tout en haut de l'échelle, il y a quand même 8 grilles d'indemnité, ce qui fait un écart relativement important. Il est pratiquement avéré que pendant la Deuxième Guerre mondiale, alors que son créateur était tout jeune, IKEA a employé une main-d'œuvre juive gratuite. On n'a jamais pu le prouver. Et le créateur de cette entreprise fait partie de ce genre de personnes qui se tirent de tout. Alors, il y a un journaliste en 1994 qui a vraiment prouvé d'une manière formelle que ce monsieur avait été membre actif dans des organisations nazies et fascistes pendant la guerre. Il est même resté membre du parti fasciste jusqu'en 1951. Et alors, il a fait une lettre à ses employés en leur disant qu'il s'excusait, en assumant son passé certes, mais qu'il avait mis sur le compte d'une erreur de jeunesse. Ça excuse beaucoup de choses, la jeunesse.

En 2020, un article historique doit passer dans une revue qui s'appelle Géo Histoire. Alors Géo, on la connaît. Comme beaucoup de journaux, elle fonctionne avec des annonceurs, des publiciteurs. Et un de ces gros annonceurs est LVMH. Il faut savoir une chose, c'est que dans cet article, on parle de société pendant la Deuxième Guerre mondiale. Lorsque Philippe Pétain installe son gouvernement à Vichy, dans les murs de l'hôtel du Parc, toutes les enseignes du luxe qui sont là, il y a notamment une qui est très célèbre, c'est Van Cleef et Arpels, sont virées. Toutes sauf une. Un bagagiste qui s'appelle Vuitton. La maison a été fondée en 1854 par Louis Vuitton et mise à la mode principalement par la femme de Napoléon III, l'impératrice Eugénie. En 1940, elle est dirigée par le petit-fils du créateur qui s'appelle Gaston. Ce dernier demande à son frère aîné d'afficher d'une façon claire

fabriquées par des déportés et des travailleurs du STO. LVMH, qui était un des grands annonceurs de Géohistoire, va censurer l'article. Cet article va être supprimé. On saura qu'il a existé et on saura son contenu grâce au Canard Enchaîné et à Mediapart.

0: certaines entreprises allemandes n'ont pas eu beaucoup de choix par rapport à la collaboration. Ça a été le cas de deux, en tout cas Opel et Bosch. Opel, au départ, fabriquait des machines à coudre. Adam Opel, qui est mort en 1895, à 58 ans, faisait des machines à coudre. Sa femme a poursuivi son entreprise et c'est à partir de 1899, 4 ans après, qu'ils se sont jetés dans l'automobile, alors qu'en 1901, ils fabriquaient surtout des motos. Alors après, il y a eu tout un tas de choses. Pendant la Deuxième Guerre mondiale, évidemment, ils n'appartenaient plus à l'Allemagne parce qu'ils avaient déjà été rachetés par le groupe américain General Motors. Ils ont été obligés de faire des choses pour la Luftwaffe, pour la Wehrmacht. En ce qui concerne Bosch, c'est tout à fait différent. Robert Bosch était un homme remarquable qui aimait les hommes et avait une grande éthique, qui a été obligé par le régime national-socialiste d'abord de mettre fin à ses espoirs de paix parce qu'il en avait de grands, c'était un pacifiste entre l'Allemagne et la France. Sa société, pour la sauver, il a rapidement été obligé d'accepter des contrats d'armement. Il a employé des travailleurs du STO, mais d'un autre côté, il a sauvé des juifs et d'autres victimes des persécutions nazies, de la déportation. Donc il est très difficile, avec ces deux sociétés, Opel et Bosch, comment dire, de mettre les uns dans un panier ou dans un autre. Il apparaît qu'ils ont suivi le mouvement nazi parce qu'ils n'avaient guère l'opportunité de faire autrement, mais d'un autre côté, leurs dirigeants se sont plutôt bien conduits, alors que on sait très bien que les dirigeants de certaines autres entreprises étaient des nazis avérés.
1: Style, confort, robustesse, sécurité, technologie. On attend toujours tout d'une nouvelle voiture. D'ailleurs, une nouvelle voiture devrait tout vous donner. Ce que vous attendez, bien sûr, mais aussi ce que vous n'attendez pas. Nouvelle Opel Astra, et pourtant vous n'en demandiez pas tant.
0: Au début de l'arrivée d'Hitler au pouvoir, Hitler a noué immédiatement certains accords avec certaines sociétés, dont certains dirigeants, d'ailleurs, étaient d'origine juive. La compagnie Krupp, par exemple, dans la Ruhr, elle était célèbre pour ses productions d'acier, bien entendu. La fameuse Grosse Bertha, le canon qui a terrorisé beaucoup de gens pendant la guerre de 14, était un canon Krupp. La société avait été fondée au début du 19e siècle. Avec le parti nazi, elle va faire beaucoup d'affaires. Et Hitler surnommait d'ailleurs les usines Krupp les forges du Reich. Les forges, ça avait un côté médiéval, il aimait beaucoup ce genre de comparaison. En ce qui concerne Bosch et Opel, dont j'ai parlé tout à l'heure, bien entendu, ces marques vont faire leur empreinte. Mais ce ne sont pas les seuls. Il va y avoir un consortium qui va s'appeler IG Farben. Farben, ça veut dire la couleur en allemand. C'est un consortium de plusieurs entreprises chimiques. Alors, il y en a certaines dont on a entendu parler. Agfa, par exemple. BASF, qui faisait des cassettes audio quand j'étais adolescent, dans les années 90. Les laboratoires, Hearst et Bayer. Bayer, ça existe toujours.

Bayer a fait sa fortune pendant la Deuxième Guerre mondiale. Alors, il produisait du caoutchouc synthétique pour faire des pneus, de l'essence synthétique. Mais surtout, une des choses les plus horribles qui n'ait jamais été faite au monde, c'est lui qui fabriquait le fameux Zyklon B, ce gaz épouvantable dont on s'est servi pour supprimer les déportés.

0: L'entreprise dont je vais vous parler maintenant a démarré tout doucement. En janvier 1924, un tailleur établit un petit atelier de confection à Metzingen, une petite ville au sud de Stuttgart. C'est dans l'état du Württemberg, en Allemagne. Le régime de la République de Weimar est marqué par une grave crise économique, puisqu'on est 5 ans avant le krach de Wall Street, et une inflation galopante consécutive à la défaite de la Première Guerre mondiale. L'atelier compte 33 employés en 1925, l'année d'après sa création, et les effectifs vont tomber à 25 personnes en 1929, c'est-à-dire l'année du krach. Cet atelier produit des coupe-vents, du linge, des chemises d'hommes, puis bientôt des vêtements de travail, des vêtements de sport et des imperméables. En 1931, son patron adhère au Parti National Socialiste des travailleurs allemands et leur fait quelques avantages, ce qui le fait reconnaître rapidement comme membre bienfaiteur de la SS. De 1931 à 1945, il va contribuer à la production des uniformes militaires nazis. Tout d'abord pour la première milice Hitler, les chemises brunes, puis pour la SS, puis pour les jeunesses hitlériennes, et enfin pour la Wehrmacht. Alors bon, il y a une petite contestation par rapport à la fabrication d'uniformes. Il y en a qui pensent qu'ils les ont fait dès le départ, 1924, d'autres qui pensent qu'à partir de 1930. Toujours est-il que, entre 1932 et 1941, le chiffre d'affaires annuel est passé de 38 260 Reichsmark à 3 300 000 Reichsmark. Les profits ont évolué énormément sur la fin, et dans les dernières années de la guerre, ce tailleur emploie 30 à 40 prisonniers de guerre et recrute 150 travailleurs forcés, polonais et français pour la plupart. Après la guerre, ce monsieur va être déclaré opportuniste du Troisième Reich, et il va être sanctionné par une lourde amende, 100 000 marks, et privé de ses droits civiques. Il va mourir en 1948. Son entreprise va connaître diverses tendances. Actuellement, elle fabrique toujours des choses de luxe, de grande qualité, notamment des costumes pour hommes. Ce monsieur s'appelait Hugo Boss.
1: C'est étonnant, non ?

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1: Bonjour mesdames et messieurs, je vous souhaite à tous une bonne journée. Nous sommes aujourd'hui le jeudi 10 septembre et il est midi. Bon appétit à toutes et à tous. Nous allons passer ensemble une heure afin de décrypter les actus locales et avoir un peu les paroles des premiers et des premières concernées. Nous allons commencer notre journée d'actualité avec Salomé de Souza qui va nous raconter les mémoires sur l'agriculture et la migration lors de la fête de la conférence paysanne, de la Confédération paysanne. Pardonnez-moi. Nous continuerons avec Monsieur Germinal Perrault qui va s'exprimer sur la migration en Dordogne et sur l'eau aussi. Et nous parlerons aussi Forum des associations. Voilà, je vous souhaite à tous et à tous une bonne écoute et je vous rappelle que RLP est une radio musicale, donc du coup les sujets sont entrecoupés de plages musicales de tout style et de tout bord. Mais nous allons commencer tout de suite avec Salomé de Souza qui va nous raconter les mémoires sur l'agriculture et la migration lors de la fête de la Confédération paysanne.
2: C'est vrai que moi je ressens énormément de frustration et c'est le plus dur à vivre en fait dans mon métier, dans mon domaine, c'est que tous les discours qu'on entend dans les médias majoritairement, en fait ils sont à des années-lumière de ce que moi je peux vivre sur le terrain. C'est vraiment mais totalement opposé. J'ai rencontré des centaines et des centaines de personnes exilées et en fait la notion d'insécurité elle a jamais été là. Je me suis jamais sentie en insécurité à un moment avec eux.
1: Nous continuons avec Germinal Perrault, qui est le président du département et s'est rendu au record du plus grand plateau de fromage de chèvre le dimanche 23 août à Méral. 388 fromages différents ont été rassemblés sur 8 mètres de long de plateau. Nous écoutons Monsieur Germinal Perrault.
3: Et je suis petit-fils d'immigrés espagnols. Il est venu s'installer dans les Corbières en 1914.
1: Pour rester dans la thématique du Forum des associations de Coulonnet-Chamiers, nous nous sommes rencontrés avec le COCC Athlétisme. C'est un club qui compte plus de 70 licenciés et reste ouvert à toutes celles et ceux qui souhaitent le rejoindre. Débutant ou confirmé, chaque athlète bénéficie d'un accompagnement adapté. Préparation spécifique à des courses ou simplement le plaisir de courir en Dordogne. Nous écoutons Raphaël Rialan, membre du club.
4: On a vraiment tous les âges, on a des gens qui sont là pour s'amuser, en profiter et chacun y retrouve son compte. Voilà, c'est pas la même compétition, voilà, on court pas forcément après les premières places, mais voilà, l'idée c'est vraiment de prendre du plaisir.
1: L'association Croco Hit Club était présente elle aussi au forum des assos de Coulonnet-Chamiers. Christophe Belin, qui est le responsable de l'association, nous a détaillé les différentes pierres précieuses.
5: Il y a deux parties donc dans notre club, il y a une partie minéralogie et paléontologie, donc c'est-à-dire les minéraux et les fossiles. Ça peut être tous les minéraux qui existent, le quartz, la calcite là, que vous voyez sur le stand, la barytine, la calcédoine. Évidemment, il y a des pierres évidemment qui sont plus célèbres et plus fameuses comme le diamant, le rubis, mais bon, il ne faut pas rêver, ce n'est pas le genre de choses qu'on trouve sous le pied d'un cheval.
1: Le club de modélisme de train Mairie Vapeur 24 était au forum des assos de Coulonnet-Chamiers, elle aussi. Ça en fait du monde, dites donc. Pierre-Amédée Perrier, qui est le trésorier du club, invite les auditeurs et les auditrices à adhérer. C'est à vous.
6: Bon, alors, en deux mots, le club, il a été créé à l'initiative de Michel Dasseux en 2003. L'origine, c'est la locomotive qui est sur le rond-point de Mérillé à la sortie ouest de la ville, d'où le nom Mérillé Vapeur. Je dirais même Mérillé Vapeur 24, parce que nous insistons sur le fait que nous sommes en Dordogne. S'il fallait conclure, je dirais, un, il faut une bande de copains. Deux, il faut mouiller la chemise. Et puis trois, après, on s'amuse comme des petits fous.
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8: Salomé de Souza, vous avez participé à cette table ronde sur la migration et sur le devenir du monde agricole avec les nouveaux arrivants qu'on peut appeler les NIMA non issus du milieu agricole, mais aussi des personnes issues de la migration qui ont déjà de l'expérience au niveau agricole et qui veulent aider le territoire en essayant d'avoir des terres avec Terre de Liens qui étaient présents aussi dans cette table ronde. Vous avez tout un parcours que vous avez rappelé dans cette table ronde. Nous diffuserons un extrait de ce que vous avez dit devant cette salle comble. Est-ce que vous pouvez nous faire un petit rappel de votre parcours ?
2: Un petit rappel de mon parcours. Ok, donc c'est Salomé de Souza. Alors, je suis rentrée dans le milieu agricole en tant que saisonnière agricole. Donc, j'ai fait un peu de tout, du maraîchage, du sel. J'ai fait de l'élevage aussi avec les brebis. Et je suis rentrée dans le milieu de l'immigration à la base par militantisme. Et en fait, les deux m'ont rejoint à la frontière franco-italienne.
8: Oui, avec Cédric Héroux, qui est peut-être le plus connu des militants anti-bloc identitaire, hein, parce que c'était une association qui avait empêché des migrants sur la frontière franco-italienne de passer. Cédric Héroux avait empêché ça.
2: Voilà, exactement. Donc ouais, c'est un militant no border, il a accueilli des personnes sur sa ferme. Et ensuite, sa ferme s'est transformée en communauté Emmaüs. Donc en gros, il continue toujours d'accueillir des personnes exilées de manière plus cadrée et de les insérer par le maraîchage.
8: Combien de temps vous avez passé là-bas ?
2: J'ai passé 7-8 mois là-bas en 2022. Et en fait, à l'issue de cet engagement, en fait, je me suis rendu compte que je voulais continuer à travailler dans le domaine de l'immigration. Et donc, j'ai repris des études dans ce milieu-là. J'ai fait un master de recherche sur l'immigration. Et dans le cadre de ce master, j'avais un travail de recherche à faire et je l'ai fait donc sur l'agriculture et l'immigration. Et c'est ça qui m'a amené après vers d'autres structures encore.
8: À la fin du master, il y a un mémoire à rendre, un document ?
2: C'est ça. Donc, j'ai fait un mémoire de recherche et le sujet, c'était l'accueil de personnes exilées dans les milieux ruraux et paysans comme vecteur d'intégration.
8: Oui, intégration par le travail. Et voilà. Comment était structuré ce mémoire et quel exemple vous avez utilisé ?
2: Alors, j'ai fait une recherche bibliographique. Je me suis concentrée sur les travaux majoritairement de Malcolm Ferdinand et après des penseurs anarchistes, des coloniaux et pour la lutte altermondialiste. Donc voilà, je me suis basée sur ces penseurs-là. Comment, du coup, on peut vivre en décroissance tout en accueillant des personnes exilées, être solidaire avec les personnes du monde entier. Donc voilà, et ensuite, du coup, j'ai eu mon terrain et là, j'ai été dans différentes structures paysannes en France, donc trois autres qui m'ont aidé donc pour recueillir des données.
8: À quel endroit ? Alors Cédric Héroux en fait partie, j'imagine.
2: Voilà, donc ça c'était avant
8: dans l'est, la vallée de la Roya.
2: Voilà, exactement. Ensuite, je suis passée par la communauté Emmaüs le Maquis dans le Lot-et-Garonne, par le chantier d'insertion terreaux locaux en Isère, à côté de Grenoble, et la terre en partage vers Limoges.
8: Alors, à quoi ressemblent ces lieux ? Pour se faire une idée, les personnes qui n'y sont à jamais allées, en fait, ce sont des fermes où on accueille et on forme.
2: L'idée, après, c'est de les insérer, en tout cas, en tant que salarié agricole ou alors aussi boulanger. Il y avait pas mal d'insertions par le pain là-bas qui se faisait.
8: Mais alors, est-ce que vous avez aussi attaqué le sujet de la migration sur le plan politique et sur le plan des arguments entre partis politiques ?
2: Comment ça, attaquer ?
8: Eh bien, en fait, le problème de la migration, c'est surtout un problème de médias.
2: Totalement.
8: À vous d'en juger. Je ne sais pas si vous partagez ce point de vue. J'ai entendu des phrases qui disaient « La xénophobie entre d'abord par les télés dans les foyers ».
2: Complètement, complètement. Mais c'est vrai que moi, je ressens énormément de frustration et c'est le plus dur à vivre en fait dans mon métier, dans mon domaine. C'est que tous les discours qu'on entend dans les médias majoritairement, en fait, ils sont à des années-lumière de ce que moi, je peux vivre sur le terrain. C'est vraiment mais totalement opposé. J'ai rencontré des centaines et des centaines de personnes exilées. Et en fait, la notion d'insécurité, elle a jamais été là. Je me suis jamais sentie en insécurité à un moment avec eux. J'ai vécu avec eux. Enfin, ce sont mes amis, en fait. Et voilà, tout ce qu'on entend dans les médias, c'est très, très loin de la réalité. Et ouais, c'est assez frustrant quand même d'entendre ces choses-là, quoi.
8: Les médias aiment le sensationnalisme et donc dès qu'il y a des faits divers des fois qui touchent à l'immigration, ça devient un fait de société et ces faits de société, ça permet à des partis politiques de faire de la récupération.
2: Complètement.
8: Et c'est pour ça que ces faits divers aussi sont maintes fois relayés, etc., sont amplifiés et même avec les réseaux sociaux et les algorithmes, on appelle ça l'astroturfing, ils sont même amplifiés à dessein dans le but de manipuler. Et donc peut-être que finalement, on pourrait essayer de prendre du recul sur ce qu'on nous dit et regarder le problème de société avec une crise économique qui arrive et les problèmes qui arrivent de toute façon, peu importe la couleur de peau. Il y a des problèmes dans les classes les plus pauvres parce qu'il y a un problème de répartition.
2: un problème de répartition, et surtout on pointe pas du doigt toutes les affaires qui se passent en haut aussi, les criminels au col, comme on dit, au col blanc.
8: Il y a des affaires de pédocriminalité pour des premiers ministres qui ne sont pas restés longtemps, des affaires de trafic d'argent de pays, de Libye par exemple, pour certains présidents.
2: Exactement, et on vient pointer du doigt le vol de scooter à côté, alors que tout ça c'est déjà issu de plusieurs inégalités sociales. Voilà. Et en plus, moi, ce qu'on entend souvent dans certains médias, c'est le statut administratif, juridique de la personne. Et ce qui revient tout le temps, c'est sous OQTF. Donc maintenant, moi, ça m'arrive de donner des formations en droit des étrangers, de donner des cours d'interculturalité à des étudiants. Certaines personnes en fait sont persuadées que quelqu'un sous OQTF, c'est quelqu'un de dangereux, quelqu'un qui est criminel, alors qu'en fait, une OQTF, c'est juste une mesure administrative qui n'a rien à voir avec le casier judiciaire de la personne. En fait, une personne peut être sous OQTF un jour et le lendemain être régularisée. Parfois, ça arrive des personnes qui constituent leur dossier de demande de régularisation. Il peut manquer un document, ça peut être un passeport, une fiche de paye. La personne peut se retrouver sous OQTF. Donc voilà, en fait, c'est juste une mesure administrative qui est prise et qui n'a absolument rien à voir avec, le casier de la personne. Et ça, c'est quelque chose qui va être répété à chaque fois aux informations pour faire peur aux gens. Alors qu'en fait, la France, l'agriculture, que ce soit dans le bâtiment, peu importe, le monde du travail fonctionne grâce aux personnes aussi qui sont sous OQTF. Ils ont une place hyper importante en France et on ne le précise pas.
8: Et il y a, pour finir là-dessus, il y a aussi une question économique. Il y a le coût de la migration qui est souvent calculé par un organisme qui s'appelle l'Observatoire de l'immigration, un organisme qui a été créé par un milliardaire, Pierre-Édouard Sterrin, dont on parle aussi avec le Canon français aussi en Périgord. Et cet organisme de la migration annonce des coûts de 40 milliards, c'est ce qui a été repris par Jordan Bardella par exemple. Et en opposition, on peut avoir l'argent donné au CAC 40 qui dépasse déjà les 100 milliards. C'était 211 milliards selon le sénateur Fabien Gay. Et il y a aussi un livre qui est utilisé dans les réseaux d'extrême droite, un autre argument qui dit que c'est la CAF, donc les aides de la CAF qui sont détournées et qui, selon ces réseaux d'extrême droite, représentent 30 milliards. Mais cela ne pèse peu par rapport à l'argent qui est perdu de par l'évasion fiscale, par exemple, ou les aides données au CAC 40.
2: Exactement. En fait, déjà, il faut savoir, on parle de 40 millions d'euros, 40 milliards. En fait, cet argent, il est mis directement aux frontières pour la surveillance, pour la militarisation. C'est ce qui crée aujourd'hui énormément de morts à nos frontières. Donc, en fait, c'est de l'argent qui est jeté par les fenêtres. Je suis désolée parce que les personnes en fait, vont finir par rentrer sur le territoire. Et en plus, elles ont énormément de compétences, de savoir-faire à apporter. Autant valoriser ça et en fait, on perdra beaucoup moins d'argent. Au contraire, on en gagnera. C'est prouvé qu'au niveau de l'économie, l'immigration apporte énormément.
8: Oui, des fois, le calcul de l'Observatoire de la migration ne prend pas en compte l'argent apporté. Et puis, voilà. La plupart des personnes issues de l'immigration payent leurs impôts, tout simplement. Exactement. Ce qui n'est pas le cas des classes les plus riches.
2: Exactement. Et pour être inscrit à la CAF, il faut avoir des droits. Et en fait, une personne sans papier, du coup, n'a absolument pas droit à la CAF. Enfin, il faut avoir un droit au séjour, en tout cas, pour être bénéficiaire des allocations de la CAF.
8: Merci pour cet échange, alors, sur un sujet très sensible et qui, à mon avis, on n'a pas fini d'en entendre parler avec cette campagne politique jusqu'à fin avril 2027 et le deuxième tour au lendemain de la fête du 1er mai. Pendant la période de blocage de l'ARCOM où on n'a pas du tout le droit de parler de politique, ce qui pourrait d'ailleurs faire une annulation d'élection. Bon, merci pour cet échange sur ce sujet.
2: Merci à toi. Et vive l'immigration.
8: Salomé de Souza, juriste en droit des étrangers et actuellement en recherche de financement.
2: C'est ça.
8: Faire une thèse sur ce sujet.
2: Voilà, merci. Agriculture et immigration.
9: Bonjour à tous et merci aux autres intervenants. Merci Claude pour ton récit. Moi, je suis du coup petite fille de paysans portugais. D'où mon intérêt pour l'immigration et tout ce que tu as dit, Claude. En fait, moi, c'est le récit que j'ai entendu de mes grands-parents, de mon père, la xénophobie subie, l'extrême précarité. Donc voilà, il y en a qui existent en ce moment, mais c'était le cas avant avec les Bretons, les Portugais, les Italiens. C'est quelque chose qu'il ne faut pas oublier.
10: Mais il y en a beaucoup trop.
11: Ah.
10: Ils prennent davantage que nous, on la paye. Ces messieurs-là, n'est-ce pas, parce qu'ils viennent d'étrangers, sont payés.
11: Et vous pas?
10: Et nous, on est moins payés qu'eux, puis c'est tout.
11: ce sont des feignants, des incapables des feignants. Les sentiments qu'on n'est plus chez soi. Ils chantent et on ne peut pas leur dire de s'arrêter.
12: Mais ça vous dérange personnellement?
11: Ça nous dérange, c'est sûr, parce qu'ils nous pointent de haut. On leur fait une remarque, ils nous pointent de haut. N'ont absolument, absolument pas la même mentalité que nous. Et ils feront absolument la masse. C'est eux qui nous commanderont et non pas nous qui les commanderons sous.
13: Eh bien moi, oui. Moi, je suis fermement contre. J'ai dit, ils peuvent tous partir.
2: Et donc, du coup, maintenant, mon lien avec l'agriculture, j'étais saisonnière agricole en fait, pendant plusieurs années. J'ai fait les patates, les fraises, les tomates, le sel. J'ai travaillé aussi dans un élevage de brebis. Voilà, c'est quelque chose qui me plaisait beaucoup, ça me passionnait. Donc j'ai fait un master de recherche sur l'immigration et j'ai fait un travail de recherche sur quatre différentes structures qui accueillaient des personnes exilées. Je peux vous les citer. Donc j'ai fait deux fermes Emmaüs, donc le Maquis et Emmaüs Royal, le Maquis qui se trouve dans le Lot-et-Garonne, donc qui est une ferme terre de liens. Pour ceux qui savent pas, donc les communautés Emmaüs du coup ont un statut particulier qui s'appelle le statut Wakas, qui permet d'accueillir et de faire travailler des personnes qui n'ont pas de papiers ou pas les bons papiers comme disait Jérôme. C'est pour l'instant le seul statut qui permet de les faire travailler. Ils sont compagnons, ils sont pas salariés, ils ont juste une indemnisation de 400-500 euros et ils sont nourris, logés, blanchis. Et normalement accompagné vers l'insertion sociale. Donc voilà, j'ai fait ces deux communautés Emmaüs et je suis partie aussi à Terreau-Locaux, dans l'Isère. C'est un chantier d'insertion pour les personnes réfugiées, donc qui ont déjà le statut. Donc le statut de réfugié, c'est un statut de 10 ans qui leur permet d'être légal en France, en fait. Souvent, c'est des personnes qui ont subi la guerre, l'excision, les violences dans leur pays et ils sont partis de faire une demande d'asile en France. Et donc Terreau-Locaux propose en fait de les insérer par le travail de la terre et les accompagne en même temps dans la recherche d'un logement, leur accompagnement social, les cours de français et compagnie. Voilà. Et la quatrième du coup c'est la terre en partage. La terre en partage en fait c'est une forme de CADA. Alors pour ceux qui connaissent pas les CADA, ce sont des centres d'accueil pour demandeurs d'asile. C'est une structure où certains demandeurs d'asile sont accueillis, pas tous. Et ils sont accompagnés dans leur demande d'asile, dans l'accompagnement juridique et social. Et donc la terre en partage donc propose cet accompagnement-là. Et en parallèle, il leur propose une activité maraîchère pour les former à un travail. Et ça leur permet d'avoir aussi une petite indemnisation, mais qui n'est pas énorme. Ça doit être 100 ou 200 en plus de leur ADA, donc l'allocation des demandeurs d'asile, qui, elle, est de, il me semble, 200 euros par mois par personne et 400 euros et quelques... Non, 300, pardon, par famille. Voilà, donc c'est vraiment pas énorme. Voilà, donc je suis passée par ces structures-là et par ce travail de recherche sont sortis plusieurs points positifs et négatifs. Le constat est majoritairement positif, c'est qu'en fait l'agriculture peut être un vrai vecteur d'intégration pour les personnes exilées. Déjà dans un premier temps, en fait, je pense à la fierté retrouvée pour certaines personnes exilées qui, elles, viennent de milieux très ruraux, qui viennent de la brousse. Pour certains, c'est une fierté, en fait, de retourner dans ces milieux-là, de continuer à élever des brebis, des vaches, et de pouvoir partager leur savoir-faire. Je pense, par exemple, à, du coup, les deux fermes dans lesquelles j'étais, les communautés Emmaüs. On a pu avoir du gombo. Le gombo, donc, est une plante qui se mange souvent en sauce, par exemple, dans le mafé. Et donc, c'est originaire d'Afrique de l'Ouest. Donc voilà, c'est vraiment un partage des savoir-faire en fait qui est vachement pertinent là-dedans entre personnes étrangères et personnes de nationalité française. Ensuite, le deuxième constat qui est positif que j'ai pu observer, c'est un sentiment de sécurité et de répit pour les personnes exilées qui vivent dans les campagnes. En étant dans la ville, le côté positif, c'est qu'ils ont accès à leur réseau, à leur culture, aux personnes qui partagent les mêmes codes culturels qu'eux, mais en même temps en ville en fait ils subissent la pression des contrôles en permanence, parfois l'incertitude de trouver un logement ou pas pour ceux qui sont à la rue. Et donc dans les milieux ruraux, donc moins de contrôle, ils vont avoir un sentiment de communauté en fait parce qu'ils appartiennent au village, ils appartiennent au tissu associatif qu'ils peuvent s'y trouver, et du coup donc voilà un sentiment d'appartenance à un territoire. Ensuite, donc le troisième constat, c'est celui que je disais avant, donc l'insertion professionnelle agricole. Donc ensuite, potentiellement avoir une régularisation. En revanche, du coup, donc il y a ces constats qui sont très positifs, mais moi j'ai pu observer du coup certaines limites dans cet accueil. Il y a pas mal de points d'alerte, notamment la dignité qu'on accorde ou non à ces personnes-là. Et moi, c'est quelque chose auquel j'y accorde énormément d'importance. En fait, c'est pas juste on leur offre un toit. Parce que pour la plupart, ils ont des amis, ils ont une famille, ce toit, ils peuvent l'avoir. En fait, ce qu'on doit leur offrir, c'est un tout, un accompagnement global et surtout une dignité. Hein. C'est un système de partenariat qu'il faut faire. Voilà, on entend souvent la main qui donne est toujours au-dessus de celle qui reçoit. Et en Bambara, donc la langue qui est parlée en Afrique de l'Ouest, notamment au Mali, on dit « les mains se lavent ensemble, quand on se lave les mains, il y en a toujours une qui passe au-dessus et l'autre qui passe en dessous ». Et moi, c'est vraiment là-dessus que je pense qu'il faut qu'on aille, c'est vraiment fonctionner ensemble et ne pas se dire « je suis au-dessus et j'offre un toit, j'accueille la personne en tant que bénéficiaire ». Parce que la personne a énormément à nous apporter de l'autre côté. Donc, comment coopérer? Je dirais que dans un premier temps, il faut reconnaître donc les savoir-faire de la personne. Plutôt qu'être dans un seul sens de transmission, plutôt croiser les connaissances. Et dans un deuxième temps, faire une coordination des acteurs du territoire, que ce soit au niveau juridique, social, et impliquer les collectivités locales dans cet accueil des personnes exilées. Voilà. Mais n'hésitez pas si vous avez des questions.
12: Merci Salomé. Donc avant de vous donner la parole...

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2: Le 5 septembre, à la fête paysanne pour un monde solidaire, organisée par la Confédération paysanne, le président du département, Germinal Perrault, est intervenu à la fin de la table ronde sur agriculture et migration.
3: Bon, bonjour à vous tous. Je ne vais pas apporter peut-être beaucoup de réponses, mais je voudrais apporter un témoignage. Je m'appelle Germinal Perrault, je suis président du conseil départemental et je suis petit-fils d'immigrés espagnols. Il est venu s'installer dans les Corbières en 1914. Et donc, je voudrais vous donner deux, trois indications. D'abord, par rapport à la Dordogne, ça a été dit, mais la Dordogne, elle s'est construite par l'immigration. Totalement construite par l'immigration. Vous avez cité Saint-Aubin-Cadelèche, où il a été fait un travail de mémoire formidable. Et c'est un village du sud bergeracois où le maire s'appelle Pascal Marty. C'est presque un immigré puisqu'il est venu du Sarladé dans le bergeracois. Mais c'est surtout un village qui a accueilli en 1940 la moitié de sa population en migrants moselliens et alsaciens. Et il a fallu qu'il les case. Il a accueilli la moitié de la population est arrivée. Et le Lot-et-Garonne est truffé, comme la Dordogne d'ailleurs, de Polonais, d'Italiens, du Broca, Herbani, les grands joueurs de rugby, d'Espagnols, j'en dirais peut-être un petit mot de plus, et puis des migrants bretons, ça a été dit, des migrants du Massif central, beaucoup de carbonniers, beaucoup de gens qui arrivaient et qui vivaient plus avec la forêt sont venus dans le sud-ouest. Donc ça, c'est une évidence absolue, et d'ailleurs, on en retrouve même qui se trouvent élus. Volpato, Ozu, Mazo, c'est des Italiens. Il y a même des Espagnols, je vous dis. Et puis Rafalovic, c'est un Polonais, il était maire du Poux. Et puis Leroux, à Sandrieux, c'est un Breton. Bon, bref, je ne vais pas exagérer, vous savez, vous connaissez ça par cœur. Moi, je voudrais vous dire deux, trois choses par rapport à l'immigration. L'immigration, au département, on la prend de point fouet avec ce qu'on appelle les mineurs non accompagnés. Ce sont des jeunes qui arrivent dans notre pays, qui arrivent sans papier, et dont le département est responsable s'ils sont mineurs. Je dis bien s'ils sont mineurs, puisqu'on a la responsabilité des mineurs, ça fait partie de nos compétences, et il faut pour ces jeunes-là trouver un parcours éducatif, trouver un parcours de vie, trouver un parcours de formation. Il y en a eu beaucoup au début, il y a quelques années. Aujourd'hui, le chiffre est stabilisé entre 200 et 250 MNA, en permanence. Et je voudrais vous dire que contrairement à ce qu'on entend quelquefois, à savoir que ce sont des voleurs et des violeurs, ça a été dit et écrit, ce sont essentiellement des jeunes qui veulent s'insérer, qui veulent travailler et qui veulent aider leurs familles qui sont restées de l'autre côté de la Méditerranée. La plupart venaient du Moyen-Orient, du Proche-Orient. Beaucoup sont venus du Sahara subsaharien, et puis beaucoup arrivent d'Afrique noire aujourd'hui, mais leur but, c'est de s'insérer. Et de temps en temps, dans le Sud-Ouest ou dans un autre journal, vous voyez un boulanger qui dit « Moi, je ne veux pas que celui qui travaille dans ma boulangerie depuis 2 ans soit chassé, je veux qu'on renouvelle ses papiers. » Vous voyez ce genre d'exemple. Eh bien, ça arrive partout. Et nous, le premier choc qu'on a avec l'immigration, il est de ce point de vue. Et notre travail, c'est d'occuper de ces jeunes non accompagnés, des jeunes étrangers, qui sont mineurs. Une parenthèse, les mineurs qui sont placés sous la responsabilité du département, en 11 ans, ils sont passés de 700 en Dordogne à 1700. Ça vous donne l'état social de notre pays, et en tout cas de la société de Périgord. Nous avons 1700 gamins qui sont sous notre responsabilité jusqu'à 18 ans, et on a fait un parcours spécial pour les jeunes majeurs jusqu'à 21 ans. Maintenant, je vous dis un mot sur l'agriculture. D'abord, on travaille beaucoup avec Terre de Liens. On subventionne largement Eurobio Périgord. On travaille tous les jours avec Manger Bio Périgord, puisque vous savez qu'on a développé une politique de restauration scolaire locale, 100% bio, 100% fait maison dans les collèges du département. Mardi dernier, j'ai remis le label à 3 collèges supplémentaires en bergeracois. On sera à 30 à la fin de l'année et on sera à 35 au mois de juin, c'est-à-dire que tous les collèges de Dordogne seront labellisés 100% bio, 100% local, 100% fait maison. Ce sont aujourd'hui 186 producteurs qui travaillent directement avec les collèges. Et en 2025, ça a représenté 2,5 millions d'euros de denrées qui ont été achetées directement aux producteurs de la Dordogne. à travers les organismes qui stockent du terrain et pour faciliter l'intégration, le département paye aujourd'hui la différence ou le prix ou les frais entre le moment où la SAFER stocke des terrains pour l'installation et le moment où celui qui s'installe peut payer. Ça dure 3 ans, 4 ans, 5 ans et on paye cette affaire-là. Et puis, dernièrement, il y a 3-4 mois, on a pris une délibération au département qui concerne à la fois l'agriculture et l'eau. Vous connaissez ce sujet comme moi, mais il se trouve qu'on a 9000 lacs en Dordogne. Sur ces 9000 lacs, essentiellement dans le nord et dans la Double, sur ces 9000 lacs, il y en a 4000 qui ne sont pas connectés à un ruisseau, qui sont ce qu'on appelle des eaux closes. Eh bien, on a décidé de mener une action qui ferait qu'on proposerait à des propriétaires de ces bassins de louer à la fois leur lac et 2 hectares ou 3 hectares de terrain à un jeune agriculteur qui viendrait s'installer en maraîchage. On a pris la délibération et on a engagé le travail aujourd'hui. Pourquoi ? Parce qu'aujourd'hui, pour s'installer, si vous voulez vous installer sur une ferme de 200 ou 300 hectares, si vous n'avez pas un demi-million ou un million, un million et demi, vous n'arriverez jamais à le faire. S'installer sur 2 hectares ou 3 hectares, si la commune l'a acheté, si le département l'a acheté, si on vous installe pour pas grand-chose, c'est possible. Et donc, si les propriétaires jouent le jeu, on pourra installer des gens avec sur des hectares et avec de l'eau, puisqu'aujourd'hui, tout le monde a compris que sans eau, il n'y a pas grand-chose qui pousse. Et cette eau, elle aura un avantage, c'est qu'elle n'est pas limitée en termes de ponction. Elle ne va pas sous les forches codines de la restriction de l'usage de l'eau que nous appliquons dans le département, comme dans tous les départements, chaque été. Voilà le dernier sujet, le dernier projet qu'on a soumis à la fois au service de l'État, à la fois à la Chambre d'agriculture et à la fois aux syndicats agricoles qui l'ont tous accepté. Voilà, je voulais vous livrer ce témoignage. Merci de m'avoir écouté.

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2: Le 5 septembre 2026, pendant le forum des associations à Coulugnies-Chamiers, nous avons rencontré plusieurs acteurs de ce monde associatif et leurs bénévoles. Nous vous proposons faire connaissance avec le club des coqs athlétisme. La rencontre a été enregistrée sur place pendant le forum. C'est une interview enregistrée. Je salue Raphaël Rialon. Bonjour.
3: Oui, bonjour.
2: Vous représentez l'association Coq Athlétisme. Vous êtes chargé de communication de cette structure, votre club d'athlétisme au sein de Coq à Coulugnies-Chamiers.
3: Eh bien, oui. Alors, chargé de communication, c'est un bien gros mot pour une petite association, mais tout à fait, je me charge...
2: Pourquoi vous dites petite? Vous êtes petite. Quand même assez nombreux.
3: Tout à fait, 60, à peu près 70 licenciés.
2: Pas mal, hein?
3: Donc c'est pas mal, voilà. Donc 70 licenciés, essentiellement donc des coureurs, puisqu'on est sur du running, hein, donc plutôt un public adulte, voire très adulte, pour ne pas dire d'autres mots. Donc
2: oui, voilà. Et pendant ce forum, vous avez fait les démonstrations réelles, vous avez couru autour de sites et plus loin, on pouvait vous voir en pleine action.
3: Oui, tout à fait. Voilà, on était sur ce site. Voilà, on est habitué à courir en forêt, donc le site nous permettait de faire aussi une petite course. Voilà, avec un peu de dénivelé. Donc, voilà, on invite bien évidemment tous ceux qui sont intéressés. Alors, je dirais des débutants, mais jusqu'aux personnes les plus aguerries à venir nous rejoindre, hein, puisque le club se retrouve les mardis et jeudis à partir de 18h30 au stade Parot. Donc là, à la fois des entraînements sur la piste et aussi des sorties bien évidemment autour de Coulugnies-Chamiers.
2: Parce que courir ensemble, c'est beaucoup plus intéressant qu'on tout seul.
3: Alors oui, bien sûr. Alors courir tout seul, ça peut paraître lassant, ça peut être long quelquefois. Donc voilà, il y a une dynamique. Et puis bien sûr, on prépare parfois des courses. Hein. Certains ont des objectifs importants, d'autres sont là juste pour s'amuser. Mais voilà, ça permet chacun de s'y retrouver avec des entraînements qui sont adaptés aux besoins et aux envies des uns et des autres.
2: Vous avez les coachs qui peuvent aider certains qui commencent juste, qui ont besoin de conseils, de suivi.
3: Tout à fait. On a en fait différents coachs qui encadrent des groupes selon les niveaux ou selon les objectifs qui sont fixés. Parfois, il y a des objectifs comme actuellement, il y a certains qui préparent le marathon de Bordeaux. Voilà. Il y a un entraînement spécifique et quelqu'un qui les encadre sur cet événement.
2: Donc, il y a des marathoniens chez vous, dans votre équipe?
3: Ah, on a de tout. Des gens qui font un petit footing le dimanche. Et puis, il y a ceux qui font des courses plus importantes. On a d'ailleurs quelques athlètes qui ont fait même plus de 100 km dans le cadre de trail l'année dernière.
2: Oui, parce que ça, c'est les courses d'endurance. Et ça demande une préparation physique et certains niveaux d'entraînement.
3: Oui, mais quand on fait la course, on a vraiment tous les âges. On a des gens qui sont là pour s'amuser, en profiter et chacun y retrouve son compte. C'est pas la même compétition. Voilà, on court pas forcément après les premières places, mais l'idée c'est vraiment de prendre du plaisir.
2: Est-ce que vous acceptez les débutants? Non, tout le monde veut se mettre à bouger, à faire du sport. Est-ce que c'est possible avec votre club?
3: Oui, alors on accepte les débutants. Il faut quand même un petit peu avoir commencé un petit peu à courir. Mais bien évidemment, des gens qui n'ont jamais été dans des clubs, qui n'ont jamais fait de course, sont les bienvenus. Et ils y retrouveront aussi un entraînement adapté pour les faire évoluer vers un niveau supérieur.
2: Est-ce que vous avez des champions chez vous? Ceux qui ont eu le prix, ils ont gagné certaines courses. Est-ce que vous avez des stars dans votre club?
3: Alors, on n'a que des stars. Alors, c'est difficile de les nommer parce que je suis sûr que je vais en oublier. Non, plus sérieusement, on a évidemment des gens qui ont des résultats importants, mais c'est pas ce qu'on recherche. Hein, on n'est pas un club élitiste, même si évidemment quand on, pour certains, faire de la compétition, c'est de faire le meilleur résultat possible, mais on n'est pas périgueux running, on n'est pas non plus Trélissac, donc on vise d'autres objectifs et nous on veut rester un club convivial avec une ambiance très amicale, tout en ayant du sérieux dans la préparation des entraînements et des courses.
2: Quelques dates à nous annoncer pour cette rentrée?
3: J'ai quelques dates à vous annoncer, oui. Première date, c'est on réalise un événement Fédération Française d'Athlétisme qui s'appelle le Run 2K, qui est ouvert à toutes les personnes. Et l'idée, c'est de faire 2 km. Alors, on peut faire 2 km, on peut faire 4 km, on peut faire 6 km, mais voilà. L'idée, c'est d'en faire un maximum. Donc, plus on est, plus ça donne de points au club. C'est le côté aussi intéressant. Et puis, ça permet à certaines personnes, ben voilà, de pouvoir s'essayer aussi à la course à pied sur un événement avec des lots. Donc, ça, c'est le mardi 15 septembre. Donc, c'est bientôt. Et puis un deuxième événement qui est, je dirais, le marqueur du club, c'est la course annuelle qui a lieu le 31 octobre, l'Halloween Run, qui est une course qui proposera de nuit, déguisée bien évidemment avec des animations sur un parcours, alors sur deux parcours, un de 9 et un de 14 kilomètres. Donc autour de Coulmiers-Chamiers. D'ailleurs, les inscriptions sont en cours sur OKTime. Et puis, voilà. Donc chacun peut y trouver du plaisir là aussi, déguisé. Donc c'est à la fois amusant, drôle. On se retrouve à plusieurs avec un repas convivial à la fin et on a passé une bonne soirée.
2: Dites-nous, et vous, pourquoi vous faites cette course? Depuis combien de temps vous faites? Qu'est-ce que vous retrouvez dans cette activité?
3: Alors, moi personnellement, je sais pas, ça fait 6-7 ans que je suis venu à la course à pied. Voilà, j'ai fait d'autres sports avant et puis un âge certain arrivant, j'aime le sport et voilà, c'était de trouver une activité, de trouver à la fois une activité sportive et puis aussi un environnement, parce que c'est un sport individuel la course, mais justement, moi je retrouve une ambiance d'équipe puisque, autour des entraînements, quand on court, on n'est jamais tout seul, on est accompagné, on se retrouve et puis c'est des bons moments. Donc comme je le dis, voilà, c'est à la fois c'est joindre l'utile à l'agréable en faisant du sport, mais aussi passer des bons moments entre amis.
2: Les informations pratiques, comment on vous trouve?
3: Alors, on nous trouve, comme je l'ai dit, tous les entraînements, c'est le mardi au Stade Paro, rendez-vous 18h30. Sinon, on a notre site, www.coqathlet.fr. Donc là, vous avez tous les renseignements, des photos, des événements. Enfin voilà, ça vous donne une idée un petit peu de ce qu'on fait dans le club. Donc n'hésitez pas. Voilà, ce n'est pas engageant. Venez courir une fois avec nous et puis après, vous verrez si ça vous donne envie.
2: Merci à vous, Raphaël Rialon, au nom de Coq Athlétisme de Coulmiers-Chamiers. Merci.

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2: Dans le forum des associations de Coulounier Chamier, ce 5 septembre, dans la matinée, on accueille une association Croco Eat Club, minérologie et paléontologie, et plus précisément secrétaire de cette association, Christophe Bellin, qui est avec nous. Bonjour.
3: Bonjour.
2: L'histoire de votre club, depuis quand vous existez sous la commune ?
3: Alors, ce club existe sur la commune, on va dire, depuis une quinzaine d'années environ. Nous avons une activité qui consiste donc à faire de la recherche sur le terrain. Et pour nous aider évidemment à financer ces recherches et ces déplacements, nous organisons une bourse de vente qui a lieu au mois de mai sur la commune de Coulonnier. Donc qui a lieu à la salle Claudie Aigneret chaque année, donc en général courant mai. Et nous organisons aussi d'autres événements, genre bourse d'échange.
2: Oui. Parce qu'il faut souligner que votre activité, c'est autour de minéralogie et paléontologie. Voilà. Donc, est-ce que sous la commune, vous trouvez les matières pour vos recherches ?
3: Alors, malheureusement, non. Sur la commune, nous sommes sur une terre très, très calcaire. Il faut, évidemment, cette activité nécessite de faire des déplacements.
2: Et vous déplacez loin ?
3: Alors, ces déplacements, en général, bon, c'est en France, mais il nous est arrivé de nous déplacer dans d'autres pays.
2: Qu'est-ce que vous cherchez précisément ? Alors, les pierres précieuses, les pierres un petit peu différentes, voilà, quels sont les thèmes d'intérêt de votre association ?
3: Alors, les pierres précieuses, évidemment, c'est le Graal. Mais il y a deux parties donc, dans notre club. Il y a une partie minéralogie et paléontologie, donc, c'est-à-dire les minéraux et les fossiles. Dans le club, aujourd'hui, la plupart des gens sont quand même très orientés minéralogie. Donc la minéralogie, ça peut être tous les minéraux qui existent.

0: charge des fossiles. Alors, moi, je ne peux pas en parler personnellement parce que je ne suis pas très fossile, mais le principe est le même. Les gens recherchent sur le terrain des fossiles pour leur collection. Et, alors, soit sur des sites qui sont connus, soit au travers de la prospection. Et, parce que tout, évidemment, tout n'est pas découvert par l'homme. Hein. Il y a des choses qui peuvent encore être découvertes et qui peuvent sortir de terre.
1: Donc vous, vous êtes un club de passionnés, oui. Par les mêmes thèmes, par les mêmes recherches. Donc vous transmettez les informations, vos découvertes et vos informations.
0: Voilà, alors donc effectivement, on a une base de connaissances hein, qui est connue au travers de la littérature, comme vous voyez là sur les revues. Et puis aussi un petit peu le bouche à bouche et l'intérêt de faire partie d'un club, c'est qu'on collecte de l'information auprès d'autres personnes du club. Tout le monde n'a pas la même... Certaines personnes ont fait des découvertes que d'autres n'ont pas faites. Et c'est une façon aussi de partager, d'enrichir ses connaissances terrain.
1: Est-ce que vous accueillez le nouveau membre et est-ce que vous organisez aussi les transmissions de vos connaissances, de vos recherches?
0: Oui, bien sûr. Alors, nous accueillons de nouveaux membres, tout à fait. Et tous les gens qui font partie du club, effectivement, bénéficient des connaissances des autres. Et certaines personnes du club sont très, comment dire, expérimentées, hein, puisqu'il y en a certains qui font collection depuis plusieurs dizaines d'années. Donc, ils ont une très bonne connaissance, notamment de tous les sites français, quoi.
1: Et dans votre collection, la pièce la plus chère pour vous, plus importante, plus pas côté peut-être scientifique, mais personnelle, pour vous personnellement, quelle pièce est vraiment que vous tenez à cœur?
0: Il y a différentes pièces. Il y a celles qu'on trouve, évidemment, soi-même, qui ont une place toute particulière. Mais comme tout collectionneur, de temps en temps, on a un coup de cœur dans une bourse et on achète une pièce. Et donc, dans ce cas-là, c'est difficile de savoir ce qui a le plus de valeur. Il y a une valeur sentimentale, il y a une valeur financière, et c'est une question d'opinion. Chacun y voit ce qu'il veut.
1: Et pour nos auditeurs, comment ils trouvent votre association s'ils voudraient vous contacter, peut-être vous rejoindre ou demander des informations?
0: Vous avez sur le flyer les contacts. Je vous invite à nous contacter soit par mail, soit par téléphone à l'adresse jc-iverneau@sfr.fr.
1: Merci et bon forum. Parce que qu'est-ce que vous attendez de ce forum?
0: Eh bien, de nouvelles rencontres, de nouvelles personnes et puis de faire partager un peu nos envies et notre passion.

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1: Nous sommes au forum des associations à Coulugnier-Chamier, 5 septembre, et un stand qui a beaucoup de mouvements.

0: Il y a plein de mini-trains qui circulent. J'espère que nos auditeurs attendent ce bruit. Et on rencontre un membre de ce club. Je vous laisse vous présenter. Bonjour.
1: Eh bien, je m'appelle Pierre-Amédée Perrier. Bonjour à toutes et à tous. Je suis trésorier du club, donc il faut me faire des sourires parce que c'est moi qui signe les notes de frais. Bon, alors, en deux mots, le club, il a été créé à l'initiative de Michel Dasseux en 2003. L'origine, c'est la locomotive qui est sur le rond-point de Mérillier à la sortie ouest de la ville, d'où le nom Mérillier Vapeur. Je dirais même Mérillier Vapeur 24, parce que nous insistons sur le fait que nous sommes en Dordogne. Cette locomotive est arrivée à l'initiative donc de Michel Dasseux, qui voulait un monument pour rappeler le passé cheminot de l'agglomération de Périgueux et surtout de Lugné-Chamier. Donc la machine est arrivée en 2003, elle a été remise en état à l'époque. Je ne vous donnerai pas tous les détails parce que je ne les connais pas. Moi, je suis arrivé en 2007 seulement. En plus de la remise en état de locomotive, Roger Maroubi, un des membres solides du club, a donné l'idée de faire une section modélisme. Nous avons depuis créé des réseaux miniatures. Nous avons dans les locaux du stade de Paroux plusieurs réseaux, des réseaux dits analogiques, c'est-à-dire fonctionnement traditionnel avec du courant continu, et des réseaux dits à commande numérique qui ont un énorme avantage, c'est qu'en plus de la commande des trains, on commande également un certain nombre d'accessoires et surtout on a des bruitages. C'est-à-dire que sur les machines, on a sur une machine à vapeur le sifflet, le tchou-tchou du moteur, etc. Sur un moteur diesel, on a la mise en route du moteur, la montée en régime, et ainsi de suite. Troisième volet, reconstitution de la machine, volet modélisme. On appelle ça un peu pompeusement recherche historique, on devrait dire plus modestement recherche de documents sur l'histoire des chemins de fer, ce qui est plus vrai. Il y a un truc sur lequel j'aime beaucoup insister, c'est que la locomotive de Mérillier est arrivée sans son tender, c'est-à-dire sans le wagonnet qui est derrière et qui transporte le combustible et l'eau, et nous avons nous-mêmes reconstruit le tender de la machine. Quand je dis nous-mêmes, il y a un artisan, un chef de projet, on va dire, qui était Serge Rex, qui est cheminot et chaudronnier de formation, qui a beaucoup travaillé là-dessus, on l'a aidé bien sûr. Le tender, on l'a reconstitué avec une caisse à eau qu'un paysan du coin utilisait pour abreuver ses bêtes et qu'on a récupéré. Avec un châssis qu'on a récupéré vers un autre club de Saint-Étienne dont j'ai fait partie avant d'être en Périgord. Et puis le reste, c'est nous qui avons travaillé. Et on a travaillé à peu près 2 ans là-dessus. Et on a surtout beaucoup mouillé la chemise pour trouver des sous. C'est-à-dire qu'on a, entre autres choses, récupéré de la ferraille un peu partout où on pouvait en récupérer, qu'on a revendu. On est allé, Roger et moi, tirer les sonnettes chez les artisans, les commerçants de Périgueux et de Coulounier-Chamier surtout, qui nous ont donné des sous, et puis on a réussi petit à petit. S'il fallait conclure, je dirais, un, il faut une bande de copains, deux, il faut mouiller la chemise, et puis trois, après on s'amuse comme des petits fous.
0: Et vous avez les flyers qui disent « Rejoignez-nous ». Donc, vous manquez de bénévoles.
1: Alors, vous faites bien d'en parler. On manque surtout de jeunes bénévoles. Parce que paradoxalement, le petit train, on s'imagine tous que c'est pour les enfants. En fait, il n'y a que des vieux qui jouent à ce truc-là. Donc, effectivement, alors, on a un site sur Internet. Vous tapez « Modélisme ferroviaire en Dordogne », vous tombez dessus. Il y a le bouquin de la mairie et le site de la mairie sur lequel on est référencé également. Les jeunes qui veulent venir nous voir seront toujours les bienvenus. On les accueillera avec le sourire, avec du café, avec des croissants. Pour le reste, on n'en parle pas à l'antenne. On espère qu'ils vont venir nombreux.
0: Et là, pendant le forum, il y a les personnes qui viennent, qui s'arrêtent, parce que c'est vraiment spectaculaire, voir qu'est-ce que vous avez construit.
1: C'est surtout... Alors là, il y a un autre artisan sur le petit réseau qui est là, qui est en voie étroite. C'est Patrice, qui est un artiste. Hein, il sait tout faire. Parce que un des avantages du chemin de fer miniature, c'est qu'il faut savoir tout faire. Il faut être menuisier, électricien, décorateur, électronicien, peintre. Il faut savoir tout faire. C'est aussi un des avantages du club, c'est que finalement, comme il n'y a pas beaucoup d'individus qui savent tout faire, le fait de se réunir, ça permet d'avoir l'ensemble des compétences.
0: Transmettre, s'informer voilà, et apprendre.
1: Voilà. Et maintenant, regardez, il y a peut-être un futur membre qui arrive, là.
0: Il est vraiment attiré ces petites machines qui bougent dans tous les sens. On est vraiment émerveillés.
1: Mais je le suis encore à presque 80 ans.
0: Merci.
1: Merci à vous.
2: Mesdames et messieurs, c'est terminé pour ce midi, mais nous nous retrouvons à 18h pour faire de nouvelles actualités locales. Nous nous retrouvons à 18h. Bon après-midi.
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4: 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Bonjour Anne.
5: Bonjour Emmanuel, bonjour à tous. 2h30 ensemble sur tous les continents avec nos correspondants et nos envoyés spéciaux pour parler aujourd'hui, jeudi 10 septembre, des efforts de Donald Trump pour mobiliser son camp politique. À moins de 2 mois d'élections mal engagées pour son parti, le président, pourtant impopulaire, organise une convention républicaine extraordinaire, mise tout sur sa personne pour faire pencher la balance et sur l'argent puisqu'il promet 5 000 $ à chaque Américain en cas de victoire du parti républicain. On essaiera d'aller au-delà de la provocation, de la promesse intenable avec notre invité et de comprendre dans un peu plus d'une heure ce qui motive une telle implication et si ça va vraiment servir le parti républicain. Au sommaire également, les recrutements de combattants étrangers par la Russie pour aller se battre en Ukraine, notamment des immigrés en situation irrégulière, des Brésiliens, des Colombiens, des Sud-Africains. Analyse dans Afrique Midi, à midi et demi temps universel.
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5: Un symbole, un chef-d'œuvre exposé depuis ce matin pour la toute première fois à Londres. 1000 ans après sa création, la tapisserie de Bayeux se dévoile aux yeux du public britannique et le British Museum affiche déjà complet pour toute la durée de l'exposition.
7: La tapisserie de Bayeux ne peut que vous sauter aux yeux. Il se passe tellement de choses dedans. Les couleurs sont incroyablement vives, même aujourd'hui, et il y a énormément de détails. Certaines parties sont amusantes, d'autres sont évidemment beaucoup plus graves. On ressent plusieurs émotions différentes en la découvrant. C'est presque comme si un cinéaste l'avait conçu.
5: Un enthousiasme phénoménal pour la tapisserie de Bayeux, au point que certains viennent au musée en tenue de soirée pour marquer le coup, vous l'entendrez dans 3 quarts d'heure. Et puis il fallait au moins ça pour faire sourire Luis Enrique. Une victoire 6-1 hier soir pour le PSG pour son entrée en matière en Ligue des Champions, dont un triplé de la nouvelle recrue, le champion du monde espagnol Ferran Torres.
8: La vérité, c'est que c'était important de bien démarrer la Ligue des Champions. On l'a vu, l'équipe monte en puissance, match après match.
5: Retour sur le match PSG Slovan Bratislava dans une demi-heure et regard plus général sur ces débuts de compétition à midi et quart temps universel. Vous avez le programme, bienvenue. Et tout de suite le journal. Bonjour Grégoire Morelli.
9: Ah bonjour Anne, bonjour à toutes et à tous.
5: À Gaza d'abord, où le massacre continue malgré le cessez-le-feu mis en place il y a bientôt un an.
9: Oui, depuis la mise en place de cette trêve, plus de 1300 Palestiniens ont été tués par les forces israéliennes. Et cette nuit, c'est une famille de 4 personnes qui ont rejoint ce chiffre macabre, Oriane Verdier.
10: Oui, c'est un couple et ses 2 filles âgées de 8 et 12 ans. Ils ont été tués par une frappe israélienne sur leur maison dans le nord de Gaza cette nuit. Leur nom s'ajoute donc à la longue liste des plus de 21 000 enfants tués, selon l'ONU, par les forces israéliennes depuis l'attaque du Hamas sur Israël le 7 octobre 2023. En 3 ans, selon les autorités de santé locales, plus de 73 600 personnes, majoritairement des femmes et des enfants, sont mortes victimes de l'armée israélienne. Cette dernière a également ouvert le feu sur le camp de réfugiés de Jabalia cette nuit. Tirs de véhicules militaires, drones, frappes aériennes aux abords d'un hôpital. De nombreux blessés ont afflué ce matin à l'hôpital Al-Shifa dans la ville de Gaza, selon l'agence de presse palestinienne Wafa. Peu de progrès ont été réalisés pour une paix durable depuis le cessez-le-feu conclu en octobre dernier avec le soutien des Nations des États-Unis. Plusieurs ministres israéliens ont récemment réaffirmé que la seule solution était de vider Gaza de sa population palestinienne. Le massacre délibéré de la population continue donc. Israël est accusé de génocide par une commission d'enquête des Nations Unies et de nombreuses ONG.
9: Oriane Verdier. Les Houthis annoncent avoir pris le contrôle de la ville des Mokka au Yémen, située sur la mer Rouge. Ils disent progresser vers le détroit de Bab el-Mandab. Ces rebelles, soutenus par l'Iran, avaient lancé la semaine dernière une importante offensive visant les zones côtières bordant ce détroit. De son côté, Riyad, qui soutient les forces gouvernementales, a mené une quarantaine de frappes aériennes au Yémen ces dernières heures, selon les Houthis.
5: L'Ukraine, elle revendique des frappes contre plusieurs ports russes.
9: Elle a une nouvelle fois visé la base navale de Novorossiysk sur la mer Noire, mais également Sotchi. Kiev assure également avoir frappé ces dernières 24 heures 8 infrastructures russes participant à l'effort de guerre. Et pour la quatrième année consécutive, les enfants ukrainiens ont fait leur rentrée le 1er septembre dernier avec en toile de fond la guerre. 3 millions d'élèves qui ont repris le chemin de l'école dans des classes souvent allégées ou interrompues en raison des alertes aériennes et des bombardements. En territoire occupé, on estime à environ 1 600 000 le nombre d'enfants et les autorités d'occupation font tout pour gommer l'identité ukrainienne des élèves. Explication de notre correspondante à Kiev, Emmanuel Chaz.
6: Les vidéos circulent depuis plusieurs jours sur les réseaux sociaux russes dans des écoles des territoires ukrainiens illégalement occupés par Moscou. On voit des soldats porter des piles de manuels scolaires. Ils confisquent puis détruisent les ouvrages pédagogiques ukrainiens. Depuis le 1er septembre, de nouveaux manuels d'histoire édités par le ministère de l'Éducation nationale russe sont distribués. Dans ces livres, Moscou réécrit l'histoire des régions de Donetsk, Luhansk, Zaporizhia et Kherson selon le narratif russe. Le ministère de l'Éducation y dépeint une histoire unifiée de la Russie, un récit qui gomme les aspirations d'indépendance des peuples sous domination russe et dont l'apprentissage est obligatoire dans les lycées des territoires occupés. Cette stratégie de rééducation est dénoncée par Kiev, qui rappelle que la Russie tente d'embrigader les enfants ukrainiens dès leur plus jeune âge en réécrivant leur cursus scolaire puis en les forçant à joindre des groupes parascolaires patriotiques pour les inciter, entre autres, à rejoindre l'armée russe et à prendre les armes contre leur pays natal. Emmanuel Chaz, Kiev, RFI.
9: Sachez également que le président ukrainien Volodymyr Zelensky est arrivé cette nuit au Canada. Il doit s'entretenir avec le Premier ministre Mark Carney pour discuter du soutien d'Ottawa à Kiev.
5: La famille Kim serait plus grande que prévu.
9: Ah oui, la fille du leader coréen, nord-coréen, aurait un petit frère ou une petite sœur. C'est du moins ce qu'indique le renseignement sud-coréen, qui pense donc que Kim Jong-un aurait 3 enfants. Sa fille Kim Jong-hae, qui a fait plusieurs apparitions à ses côtés, est considérée comme son héritière. Des opérations de secours de grande ampleur sont en cours aux Philippines, dans la province touristique du Palawan, après l'incendie d'un ferry qui transportait plus d'une centaine de personnes. Les secouristes tentent toujours de retrouver 86 disparus, alors que les autorités font état de 5 décès. Mélissa Barra, les eaux de l'archipel philippin sont très empruntées par des embarcations de toute taille et les accidents mortels sont fréquents.
11: Oui, les vues aériennes du navire MV June Aster montrent une ossature carbonisée encore fumante au large de l'île de Palawan, dans le sud des Philippines. Les causes de l'incendie n'ont pas été identifiées. Pendant la nuit, les opérations de secours ont été compliquées par la météo et la force des vagues. Les recherches se concentrent désormais pour retrouver d'autres passagers. Et pour cela, les gardes-côtes se reposent sur des modélisations de dérives en mer, des outils pour calculer des trajectoires et déterminer où les personnes ont pu s'échouer. L'incident a débuté dans la soirée alors qu'il y avait à bord du ferry 134 personnes. Il avait quitté Manille pour se diriger vers la station balnéaire de Coron, très prisée des touristes philippins et internationaux pour ses paysages de cartes postales paradisiaques. Le flux maritime est extrêmement dense dans ce pays aux 7000 îles et les accidents nombreux, avec pas moins de 160 morts dans les 5 dernières années. On pointe souvent la vétusté des navires et des normes de sécurité pas toujours appliquées. Ici, des passagers ont été retrouvés sans gilet de sauvetage.
9: Les précisions de Mélissa Barra. La Chine déplore, elle, au moins 20 morts après un incident sur un navire de marchandises en maintenance. Un incendie dans un port de Qingdao, dans l'est du pays. Le président Xi Jinping a donné des instructions pour rechercher d'urgence les personnes disparues et identifier les causes de ce drame.
5: Au Maroc, top départ de la campagne pour les législatives.
9: Les partis ont lancé leur offensive sur les réseaux sociaux pour promouvoir leur programme et conquérir les près de 16 millions d'électeurs inscrits qui sont appelés à désigner les 395 députés de la Chambre des représentants. Les inégalités sociales et territoriales s'annoncent comme l'un des enjeux majeurs de cette campagne dans un royaume où le chômage frappe durement les jeunes. L'Algérie vient de l'annoncer. Elle a décidé de rompre ses relations diplomatiques avec les Émirats Arabes Unis. L'annonce a été faite à la télévision publique algérienne. Depuis plusieurs années, des tensions persistent entre les deux pays et Alger accuse régulièrement Abu Dhabi d'ingérence dans ses affaires internes. Au deuxième jour du sommet international international de Paris consacré à l'espace. Emmanuel Macron appelle à une gouvernance partagée de cet espace. Le président français déplore que malgré le traité de 1967, l'espace reste le seul grand bien commun mondial qui ne fasse l'objet d'aucune régulation. Il presse également l'Europe à développer ses propres vols habités pour se défaire des hégémonies chinoises et américaines. On reste en France où un rapport épingle les conditions d'accueil aux urgences psychiatriques des hôpitaux publics de Paris et de sa proche banlieue. Il vient d'être publié ce rapport au journal officiel par la contrôleure générale des lieux de privation de liberté, Marie Cazadebet. Ce rapport dénonce les temps d'attente des patients avant leur hospitalisation, des locaux inadaptés et des pratiques illégales.
12: Oui, un malade qui se présente aux urgences psychiatriques à Paris ou en petite couronne a des risques d'attendre près de 40 heures avant une hospitalisation à temps complet. Ce délai était de 30 heures début 2025. Ces patients en attente peuvent être une dizaine au même moment, installés sur des chaises inconfortables, couchés sur des brancards ou à même le sol. La contrôleure générale des lieux de privation de liberté dénonce des conditions indignes pour des personnes particulièrement vulnérables. Et les mineurs de 16 à 18 ans sont trop souvent logés à la même enseigne faute de place en pédopsychiatrie. Conséquence, certains malades renoncent à une prise en charge malgré une prescription. D'autres sont orientés vers des soins ambulatoires, donc pas à temps complet. Mais les délais pour un rendez-vous sont très longs. La contrôleure souligne que cette situation aux urgences psychiatriques entraîne un recours excessif à des mesures d'isolement, de contention, à l'administration de sédatifs. Le rapport égrène les causes. Insuffisance des moyens de transport vers des établissements non saturés. Postes médicaux et infirmiers vacants. Manque de personnel la nuit. Un constat qui a tendance à décourager les professionnels et à compliquer encore un peu plus le recrutement.
9: L'Hexagone, toujours à Marseille, le marché du soleil ravagé par un incendie qui s'est déclaré tôt ce matin, aucune victime a déploré, mais le feu a brûlé plus de la moitié de ce bazar géant où étaient vendues de nombreuses contrefaçons. Selon une source policière, une personne aurait été aperçue avant le déclenchement de l'incendie, indiquant que la piste criminelle pourrait donc être privilégiée. Ce marché était déjà sous le coup d'une fermeture ordonnée par la justice à cause de la vente de produits contrefaits.
12: Gianni Infantino, de plus en plus isolé.
9: Et la Fédération Française de Football, la FFF, décide à son tour de retirer son soutien à la candidature du Suisse pour un nouveau mandat à la tête de la FIFA en mars prochain, emboîtant ainsi le pas à plusieurs fédérations européennes comme la Suède, l'Écosse, l'Italie ou encore la Belgique. On reste dans la thématique du ballon rond avec la première journée de Ligue des Champions, 6 matchs à l'affiche. Le Bayern Munich reçoit notamment les Norvégiens de Bodø/Glimt à 19h temps universel, même heure pour la rencontre entre le Slavia Prague et Lens à 19h temps universel aussi. Il y a Manchester United contre le Sabah Football Club, Anne.
12: Et on reviendra sur tout ça dans le journal des sports dans un peu plus d'une heure. Merci Grégoire Morelli. Mais tout de suite, comme chaque jour, la fabrique du monde. Vous revenez, Samy Bourlifa, sur l'annonce de sanctions occidentales sur les produits issus des colonies israéliennes, des restrictions commerciales prévues par la France, le Royaume-Uni ou le Canada notamment. Alors, on ne va pas parler là des doutes qui entourent encore la mise en place effective de ces mesures, mais plutôt réviser les fondamentaux. Première question, Samy, c'est quoi une colonie ?
13: Dans le contexte israélo-palestinien, une colonie, c'est une implantation de population civile, de la puissance occupante, Israël en l'occurrence, dans un territoire qu'elle occupe, la Palestine. Une phrase donc est déjà deux notions fondamentales du droit international. L'occupation militaire de la Palestine par Israël est illégale, la colonisation l'est aussi.
12: Et pourquoi une colonie est-elle illégale ?
13: Il y a un texte central du droit international, l'article 49, paragraphe 6 de la 4e convention de Genève de 1949.
12: Que dit-il ?
13: Qu'une puissance occupante ne peut transférer une partie de sa propre population civile dans le territoire qu'elle occupe. Et la Cour internationale de justice, la plus haute juridiction de l'ONU, l'a confirmé. En juillet 2024, la CIJ demande à Israël de mettre fin à sa présence illégale dans le territoire palestinien occupé aussi rapidement que possible.
12: En allant même plus loin sur les colonies.
13: Israël doit cesser immédiatement toute nouvelle activité de colonisation et évacuer, je dis bien évacuer, tous les colons du territoire palestinien occupé.
12: Et pourtant, plus de 700 000 colons israéliens vivent aujourd'hui en Cisjordanie et à Jérusalem-Est.
13: Tout à fait, selon les dernières données de l'ONU, ils étaient plus de 737 000 en 2025, principalement en Cisjordanie, mais aussi à Jérusalem-Est. Jérusalem-Est, justement, c'est un cas particulier. Israël l'a annexé en 1980, mais cette annexion n'est pas reconnue en droit international. Et dans certains quartiers de Jérusalem-Est, notamment dans la vieille ville, il suffit parfois de prendre un peu de hauteur pour voir apparaître des immeubles ou des maisons occupées par des colons juifs. Au milieu des quartiers palestiniens se dressent alors d'imposants drapeaux israéliens.
12: Alors, qu'est-ce que les territoires palestiniens ?
13: La Cisjordanie, Jérusalem-Est et Gaza. Mais attention, précision importante. Nous, journalistes, parlons souvent des territoires palestiniens au pluriel. Juridiquement, la CIJ considère qu'il s'agit d'un seul territoire dont l'unité, la contiguïté et l'intégrité doivent être préservées.
12: Et donc, même si les colonies israéliennes actuelles se trouvent uniquement en Cisjordanie et à Jérusalem-Est, Gaza fait aussi partie du territoire palestinien occupé.
13: Effectivement, même si Israël a démantelé ses colonies de Gaza en 2005 et évacué ses colons, Israël considère que ce désengagement met fin à son occupation de la bande de Gaza. Mais l'ONU, comme la CIJ, ne retiennent pas cette analyse, estimant qu'Israël exerce un contrôle effectif sur Gaza et les Gazaouis. Et c'est là que Gaza devient intéressante pour comprendre ce qui se joue aujourd'hui.
12: Parce que des responsables israéliens d'extrême droite parlent ouvertement de déplacement de la population palestinienne et de recolonisation juive de Gaza.
13: Oui, à quelques semaines des élections israéliennes, ces projets sont de nouveau au cœur de la campagne électorale, contrairement à la solution à deux États. Dans le débat public israélien, Jérusalem-Est, en tant que partie palestinienne, n'existe pas. La ville, dans son ensemble, est considérée comme la capitale éternelle du peuple juif. La Cisjordanie n'existe pas non plus. C'est la Judée et Samarie, selon l'appellation biblique. Il y a donc le monde du droit international et celui du droit divin au service de la politique expansionniste israélienne.
12: Sami Bourkhlifa pour la Fabrique du Monde. 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La colonisation centrale dans la campagne pour les législatives en Israël. Le scrutin aura lieu le 27 octobre. Et deux jours plus tôt, on votera en Serbie pour des législatives anticipées. Conséquence de la dissolution du Parlement hier par le président Aleksandar Vučić, au pouvoir depuis 2012. Il va affronter l'élection la plus délicate de sa carrière, lui qui est contesté depuis quasiment deux ans par un mouvement étudiant sans précédent. Alors, dans ce contexte, Daniel Valo, comment expliquer qu'il ait quand même décidé de convoquer ces élections ?
14: Eh bien, on pourrait considérer qu'il cède à la pression exercée par ces étudiants serbes qui manifestent depuis l'automne 2024. Le mouvement est né d'une tragédie, la mort de 16 personnes dans l'effondrement de l'auvent de la gare de Novi Sad. Et il s'agissait alors de dénoncer la corruption et l'impunité. Mais depuis l'année dernière, les étudiants ont visé directement Aleksandar Vučić et ils demandaient donc l'organisation d'élections anticipées pour s'en débarrasser. Alors, en effet, Aleksandar Vučić répond à cette revendication, mais il le fait au moment qu'il a choisi et qu'il considère comme le plus favorable pour lui et pour son parti. Il a attendu pour cela que le mouvement étudiant donne des signes d'essoufflement et à présent, il espère que ses électeurs conservateurs, nationalistes, permettront à son parti de conserver le pouvoir.
12: Le président serbe qui, en cas de victoire, redeviendrait Premier ministre.
14: Oui, un petit tour de passe-passe institutionnel que l'on a déjà pu admirer en Russie en 2008, lorsque Vladimir Poutine est devenu Premier ministre de Dmitri Medvedev pour conserver le pouvoir et retrouver ensuite son poste de président quatre ans plus tard. Aleksandar Vučić a fait deux mandats de président, il ne peut donc se représenter à ce poste et il veut profiter de ses législatives pour remettre les compteurs à zéro et rester à la tête du pays.
12: Mais en face de lui vont donc se dresser les étudiants serbes et leur soutien.
14: Alors peuvent-ils l'emporter face à Vučić et au parti au pouvoir ? Écoutez la réponse de Florian Bieber, spécialiste des Balkans à l'université de Graz à Vienne. Il est interrogé par Murel.
15: Ils ont annoncé déjà il y a un an qu'ils vont avoir une liste électorale contre Vučić, mais on ne connaît pas encore les noms des candidats. Donc ça, c'est la liste qui a les meilleures possibilités de vraiment gagner, d'obtenir les plus de votes que la partie au pouvoir. Mais il ne faut pas oublier, Vučić contrôle toutes les institutions, il contrôle tous les grands médias dans le pays. Donc vraiment, il a une dominance peu pareil comme Orban a eu en Hongrie avant qu'il a perdu les élections en avril de cette année.
14: Et la comparaison avec Viktor Orban qui est pertinente en effet. Comme l'ancien dirigeant hongrois, Aleksandar Vučić entretient de bonnes relations avec la Russie et la Chine. Comme lui, il est accusé d'avoir laissé prospérer la corruption et d'avoir porté atteinte à l'état de droit. Les opposants serbes rêvent donc, et on les comprend, de rééditer le scénario hongrois qui a vu la défaite d'Orban alors qu'il semblait indestructible.
12: À une différence près, Daniel, et à les deux tailles, c'est l'absence de leader incontesté au sein de l'opposition.
14: Et oui, il n'y a pas de Peter Madiar en Serbie et ce qui a fait la force du mouvement étudiant pourrait le desservir à ce moment crucial des élections. D'autant que l'opposition traditionnelle est divisée sur la conduite à tenir. Plusieurs partis ont prévu de s'effacer pour ne pas gêner la liste qui sera annoncée par les étudiants. Mais certains ont prévu malgré tout de présenter des candidats. Et nul doute qu'Aleksandar Vučić saura jouer à fond la carte de la division pour essayer de l'emporter.
12: Daniel Valo.
16: Anne Contner.
12: Un coup d'œil à la presse européenne. The Guardian revient sur le meurtre de la journaliste Daphne Caruana Galizia. 9 ans après, l'Europe doit enfin s'attaquer à la culture de l'impunité qui règne à Malte, écrit le journal. Une grande partie de la corruption dénoncée par cette femme courageuse reste impunie. Bruxelles doit poursuivre son œuvre et exiger des réformes. Le Soir, de son côté, raconte que face aux rumeurs d'une nouvelle mobilisation, les Russes cherchent à s'échapper pour ne pas mourir. Si le Kremlin dément, à l'approche des élections parlementaires, les associations d'aide aux déserteurs et aux candidats à l'exil voient leurs demandes se multiplier. Car si la victoire du camp Poutine est garantie sur le plan électoral, écrit Le Soir, elle l'est moins sur le plan militaire. Wyborcza en Pologne se demande pourquoi il est si difficile pour les progressistes européens de comprendre les Ukrainiens. Le journal répond « Une part importante de la rupture de l'Ukraine avec le monde russe réside dans le passage à l'individualisme, en rupture avec le collectivisme soviétique encore vivace. » Parallèlement, l'Occident commence à ressentir les conséquences de son virage libéral et individualiste passé et aspire de nouveau à la communauté. Conclusion de Wyborcza, nous évoluons dans des directions opposées. J-3 avant les législatives en Suède, des élections qui pourraient voir l'extrême droite faire son entrée au gouvernement. La droite a déjà annoncé son intention de former une alliance en cas de victoire, ce qui signifierait une politique migratoire encore plus dure que celle déjà en place. En 10 ans, la Suède est passée de l'un des pays les plus ouverts aux étrangers à l'un des plus restrictifs. Ottilia Ferré, le gouvernement s'enorgueillit de retours en hausse de plus de 60% grâce notamment à une loi de délation très controversée.
17: Aucun être humain n'est illégal, laissez-les rester. C'est le slogan scandé par la foule à Stockholm qui proteste contre la politique migratoire du gouvernement et les expulsions de jeunes arrivés mineurs en Suède. À 26 ans, Shardad est l'un d'eux, il risque d'être expulsé vers l'Iran.
18: J'ai le sentiment de quitter mon chez-moi parce que mon chez-moi, c'est ici en Suède. Je n'aurais jamais imaginé que ce genre de choses puisse arriver dans ce pays. On pourrait pourtant régler cette situation ubuesque. Ce n'est pas si compliqué, ce n'est pas de la science-fiction. Le prochain gouvernement va hériter de cette question. La question, c'est de savoir combien d'entre nous seront encore là à ce moment-là.
17: Quitter la Suède pour l'Iran, l'angoisse. Il sait déjà qu'il sera forcé d'y faire son service militaire.
18: Il y a un risque d'être tué parce qu'il y a un conflit en cours. Mais après, on ne sait pas ce qui peut arriver. Est-ce qu'on va être persécuté, menacé, torturé ou pire? Est-ce qu'on va être puni simplement parce qu'on a vécu dans un autre pays?
17: Un peu plus loin, le visage fermé, Jürgen, 55 ans, tient une pancarte où l'on peut lire « Laissez ma femme rentrer chez elle ». Elle a été expulsée l'année dernière vers la Thaïlande.
19: C'est à ça que ressemble la Suède aujourd'hui. Selon l'Office suédois des migrations, notre mariage était faux. Très souvent, ces expulsions sont basées sur de purs mensonges. C'est complètement fou. Le seul terme qui me vient pour expliquer ces expulsions, c'est celui de purge ethnique. Parce qu'en réalité, ils se tirent une balle dans le pied. Ce sont des gens qui paient des impôts qu'ils expulsent. Ma femme payait près de 58 000 euros d'impôts.
17: Dans la foule, on trouve aussi Heike Erkers, présidente du syndicat suédois des professionnels du secteur social.
20: Quand des décisions politiques portent atteinte aux droits humains, à la démocratie et aux principes fondamentaux de l'état de droit, nous devons protester. Et nous avons le droit de le faire. Des personnes qui ont pourtant un permis de résidence permanent sont expulsées de Suède. Et cette loi sur la délation, c'est absolument terrible. Là, on a ouvert une boîte de Pandore au point que la délation pourrait prendre racine en Suède.
17: Les mesures anti-immigration se sont multipliées à un rythme effréné ces derniers mois. Cette loi de délation oblige désormais certains agents publics à signaler à la police les personnes en situation irrégulière qu'ils rencontrent dans leur travail. Le droit d'asile s'est aussi considérablement durci. Il est d'ailleurs au plus bas depuis plus de 30 ans. Les conditions pour rester en Suède sont sont devenus plus strictes. Il faut désormais gagner au moins 3000 euros par mois et mener une vie dite honnête. L'accès à la nationalité a lui aussi également été durci.
20: La Suède s'arrêterait de fonctionner si nous devions expulser tous ces gens. La situation est vraiment grave. Je suis inquiète pour nos enfants et nos jeunes qui grandissent dans cette nouvelle réalité. Ils voient leurs camarades de classe se faire expulser, le collègue de boulot de leur maman ou le meilleur ami de leur papa. C'est devenu très concret, tout proche de chacun d'entre nous. Nous sommes aujourd'hui en Suède dans un monde politique complètement nouveau.
17: Selon l'Office suédois de la statistique, en 2024, près d'un salarié sur quatre en Suède était né à l'étranger. Dans certains secteurs essentiels comme la santé, l'éducation et les services sociaux, cette proportion est particulièrement importante. Sur la place centrale de Stockholm, l'ambiance devient quelque peu électrique lorsque cinq jeunes hommes s'imposent devant la foule avec une pancarte anti-immigration brandie par Eric Jarl, 26 ans.
0: La Suède a accueilli trop d'immigrés, et ce depuis trop longtemps. Ça n'a pas fonctionné pour le pays. Nous avons à peine commencé à mettre en place des réformes très raisonnables et modestes. Mais il en faut davantage. Il y a entre 110 000 et 180 000 immigrés en situation irrégulière dans ce pays. Et environ 510 000 personnes vivent durablement des prestations sociales. Nous avons 60 000 personnes impliquées dans la criminalité des gangs. Alors moi je dis la Suède aux Suédois.
17: Les insultes fusent autour de lui. La question migratoire a profondément fracturé la société suédoise. Malgré une baisse de moitié des fusillades en un an, le pays reste marqué par une forte criminalité liée aux gangs. Et pour Angelica Bengtsson, députée sous l'étiquette des démocrates de Suède, immigration et criminalité sont directement liés.
21: Notre priorité, c'est de continuer à mener une politique migratoire stricte, aussi stricte que possible. Et cela vaut aussi pour la politique pénale. Tout ce qui concerne la criminalité, les délits et les peines, c'est essentiel pour nous. Nous avons eu beaucoup d'influence ces quatre dernières années auprès du gouvernement, mais maintenant, nous sommes prêts à y entrer officiellement. D'autres, comme les sociaux-démocrates, se sont rapprochés de nos positions, notamment sur l'immigration et la politique pénale.
17: Le curseur politique, tout parti confondu, s'est nettement déplacé vers la droite ces dernières années en Suède, sous l'influence des démocrates de Suède. Un parti qui ne se cache plus et qui vise ouvertement le ministère de l'immigration dans le prochain gouvernement en cas de victoire.
22: Nous voulons revenir à une Suède humaniste et c'est ce qu'on va faire bientôt. Amour à vous tous.
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12: Le prix du pétrole grimpe encore. Il s'installe au-dessus de 100 dollars après des attaques de l'Iran contre plus d'une dizaine de navires dans le détroit d'Ormuz. La flambée des prix énergétiques augmente la pression sur les banques centrales qui doivent, elles, essayer de contenir les dangers inflationnistes qui pèsent sur les économies. Et la tension, Agnieszka Kumor, se tourne désormais vers la Banque Centrale Européenne. Elle se réunit en début d'après-midi et on s'attend à une hausse du taux directeur.
23: La BCE devrait en effet relever son taux de 25 points de base pour le porter à 2,50%. Décision largement anticipée par les marchés, mais qui tombe au pire moment pour la France, dont la dette publique explose. L'institution de Francfort veut enrayer la nouvelle flambée des prix de l'énergie, car celle-ci pousse l'inflation à 3,3% dans la zone euro. Mais cette hausse probable des taux va peser sur la croissance économique. Le PIB de la zone euro a progressé de 0,4% au deuxième trimestre de cette année et cette croissance reste encore fragile. Mauvaise nouvelle aussi pour les ménages ou les entreprises, car un durcissement monétaire de la BCE devrait renchérir les crédits, notamment immobiliers ou les emprunts des entreprises.
12: Et la pression augmente aussi sur d'autres banques centrales.
23: La semaine prochaine s'annonce très chargée. En effet, le Japon devrait accélérer ses hausses de taux, a insisté l'un de ses trois membres du comité politique monétaire dans une interview accordée au Financial Times. Alors que Washington et Tokyo étaient intervenus ensemble fin juillet sur les marchés d'échange après la chute du yen, la devise nippone, le secrétaire au Trésor américain Scott Bessent pousse le Japon vers une politique monétaire plus ferme. La Banque d'Angleterre, à son tour, pourrait encore patienter. Incertitude. En revanche, autour de la réserve américaine, son président Kevin Warsh subit une double pression, celle d'une inflation élevée et celle venant de la part de Donald Trump. Le président américain a de nouveau réclamé une baisse des taux pour assurer, selon lui, la compétitivité américaine.
12: Agnieszka Kumor.
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12: Et puis un mot de foot, des débuts de la Ligue des Champions avec une entrée en matière réussie pour le tenant du titre, le PSG. Ça ne sera pas toujours aussi facile que face au Slovan Bratislava, cette victoire 6 buts à 1. Mais hier au Parc des Princes, le club a enfin lancé sa saison, Cédric De Oliveira, et montré peut-être à son entraîneur que les joueurs se réveillaient un peu.
1: Au quotidien, ça ne doit pas être simple de travailler avec Luis Enrique. Exigeant, voire obsessionnel, jusqu'au boutiste, l'entraîneur espagnol n'en a jamais assez. Mais après le festival de ses joueurs, il était tout sourire, visiblement satisfait.
2: C'est toujours spécial de jouer cette compétition à Paris. Retrouver la connexion joueur, équipe et supporters, ça a été sensationnel et très content pendant tout le match.
1: Il faut dire que ces attaquants se sont délectés des espaces laissés par la défense slovaque. Deux buts et deux passes décisives pour le ballon d'or Ousmane Dembélé et une complicité naissante avec la recrue espagnole Ferran Torres, auteur lui d'un triplé pour ses débuts en Ligue des Champions avec son nouveau club.
8: La vérité, c'est que c'était important de bien démarrer la Ligue des Champions. On l'a vu, l'équipe monte en puissance, match après match.
1: Le double tenant du titre a visiblement retrouvé son féroce appétit de victoire et même avec plusieurs titulaires habituels resté sur le banc, il a impressionné Yaya Touré, l'entraîneur du Slovan Bratislava.
3: C'est une machine. Même la vie, je crois que pour moi, ils seront encore proches de gagner encore ce trophée-là. Parce que sur tous les aspects des jeux, ils étaient très très forts.
1: Encore en rodage, Paris doit maintenant confirmer ses progrès lors des deux prochaines journées. Avec un déplacement à Manchester City et la réception du FC Barcelone, des rivaux d'un autre calibre.
12: Le prochain match du PSG en Ligue des Champions, ce sera face à Manchester City dans un peu plus d'un mois. Et avant cela, les Parisiens joueront dimanche en Ligue 1 à Brest.
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12: Il est 11h30 en temps universel et dans une demi-heure, ce sera votre journal Olivier Sherman avec au sommet.
4: Bonjour à toutes et à tous, vous êtes sur Radio Libre en Périgord et nous nous retrouvons pour l'agenda quotidien présenté par l'équipe RLP.
24: Les ateliers de musique, voix, chant, polyphonie et tout ça proposé par Olivier Bourdin.
25: Bonjour.
24: Bonjour. Vous représentez une structure qui s'appelle La Clé de Soi et vous êtes aussi musicien, chanteur, musicothérapeute, professeur de yoga et méditation. Mais aujourd'hui, on s'intéresse de la musique de chant que vous voulez transmettre pour ceux qui voudraient s'initier et pratiquer avec vous dans les ateliers. Comment vous avez prévu ces activités à la rentrée 2026?
25: Tout à fait. Donc, il y a deux propositions principales que je voudrais annoncer. Ici, c'est d'une part un ensemble vocal de chants polyphoniques que je propose à Beauregard et Bassac à côté de Vert. Donc on se retrouve vraiment pour chanter ensemble, pour vibrer ensemble, pour se faire plaisir autour des chants de différentes traditions, différents pays en fait. C'est vraiment des chants du monde. Alors il y a du français, mais il y a aussi il peut y avoir de l'espagnol, du géorgien, du russe, enfin voilà, africain, enfin voilà. Et puis on essaie de monter un petit répertoire et pour essayer de le présenter à la fin de l'année. C'est vraiment très bienveillant. Il n'y a pas besoin de savoir vraiment chanter vraiment à la base ou de savoir lire la musique ou quoi, c'est vraiment quelque chose de très spontané. J'invite si vous aimez chanter, même si vous aimez chanter dans la douche et que vous osez pas rejoindre un collectif de chant, c'est vraiment l'occasion de tester. Donc ça, c'est le lundi soir de 18 à 20h, tous les lundis soirs à partir du 21 septembre.
24: Il y a aussi une activité que vous proposez à Traverse, à Bergerac.
25: Oui, alors ça c'est une autre activité, c'est un peu différent. Alors on va aussi, pareil, beaucoup chanter, mais c'est un peu plus axé sur le rythme en fait, sur le rythme corporel. Et c'est pareil, un peu l'idée c'est de constituer un groupe où on se fait plaisir, on s'amuse, on vibre ensemble, on joue ensemble en fait, avec le corps, avec le rythme. Donc je transmets un petit peu de base de percussion corporelle, c'est-à-dire faire des rythmes avec le corps. Et en même temps chanter, essayer de comprendre, de sentir ce que c'est un peu de chanter à plusieurs voix. mais sur des choses un peu plus simples. C'est-à-dire que là, c'est pas comme l'ensemble de chants polyphoniques où on va apprendre des chansons en entier. Là, on va faire plutôt des petits bouts, on va faire tourner en boucle des petits bouts, et on va plutôt se concentrer aussi comment on fait pour connecter le chant avec le rythme. Donc ça, c'est à la traverse, à partir du 23 septembre, de 18 à 20 heures, les mercredis soirs.
24: Et comment on s'inscrit, Olivier ?
25: Alors, pour s'inscrire, le plus simple, c'est d'aller sur mon site laclédesoi24.fr, LACLEDESOI24.fr, ou de me contacter directement par téléphone 06 60 95 92 90. Là, pour ces deux ateliers, il y a une billetterie en ligne aussi, mais vous y accédez en passant par mon site. Et puis, vous pouvez aussi me retrouver et voir un peu mon univers sur ma page Facebook, ob.laclédesoi.
24: Merci et bonne rentrée.
25: Merci à vous. Merci.
24: Olivier Bourdens, bonjour.
25: Bonjour.
24: Vous représentez une structure qui s'appelle La Clé de Soi et vous êtes musicothérapeute, professeur de yoga et méditation. C'est la rentrée et vous avez plein d'ateliers à nous annoncer.
25: Tout à fait.
24: C'est un bon moment de reprendre les activités et s'occuper de soi-même.
25: C'est vraiment le moment. Justement, les personnes se questionnent un peu sur ce qu'elles vont faire cette année, donc voilà, j'en profite. C'est effectivement ce que je propose, c'est ça, c'est de prendre du temps pour soi, de se reconnecter à soi, son énergie, à sa joie de vivre aussi. Donc ça peut être par le yoga, la méditation, un aspect un peu plus introspectif, de retour à soi, et c'est aussi par la musique et le chant, le rythme, faire des choses en collectif, ensemble, qui vont nous amener à se connecter aux autres et à ressentir aussi de la joie, de l'énergie, de la vitalité, de s'exprimer aussi. J'axe beaucoup mes propositions autour de l'expression de soi aussi.
24: Où vont se passer ces ateliers et comment vous imaginez l'organisation au cours de l'année ?
25: Le yoga que je vais proposer, c'est un yoga qui s'appelle le Kundalini Yoga. C'est un yoga qui est assez particulier, qui allie différentes pratiques, donc pratiques corporelles, physiques, assez dynamique, assez intensive, des respirations, des techniques de respiration, de la méditation, et aussi on chante des mantras. Ces cours de yoga, je les propose donc dans le Villamblard et Beauregard et Bassec, c'est près de Vers. Donc il y a le mardi soir à 18h30. Et le jeudi matin, le mardi soir c'est à Beauregard et Bassac, et le jeudi matin c'est à Villamblard à 10h. Et il y a un cours aussi de plus orienté vers la méditation à Villamblard, toujours à midi, de 12 à 13. Deux cours de Villamblard de yoga et de méditation sont retransmis en ligne aussi pour les personnes voilà, qui peuvent se déplacer ou occasionnellement qui ne peuvent pas venir au cours, peuvent rattraper chez eux, quoi.
24: Et comment on s'inscrit ?
25: Soit vous me contactez, donc peut-être on donnera mes coordonnées tout à l'heure, et sinon vous pouvez aller sur mon site internet directement, c'est laclédesoi24, LACLESOI24.fr, et il y a toutes les informations nécessaires. On peut s'inscrire directement en me contactant.
24: Et si vous voulez laisser votre téléphone, c'est le moment.
25: Voilà, donc mon téléphone, c'est le 06 60 95 92 90 et le mail contact@laclédesoi24.fr.
24: Merci.
25: Merci à vous.
5: Dance Against the Machine, c'est une soirée de soutien à la lutte contre les mines et ça va se passer à Chamousseau le 12 septembre, samedi quoi. Chamousseau Château Chervix, c'est une soirée payante à 15€, à 12€ ou à 10€. La billetterie est en ligne sur Eloasso Association Studio Pop, événement Dance Against the Machine. C'est une soirée électro, mais il y aura aussi des concerts, à manger et à boire. Les chiens et les cartes bancaires ne seront pas prévus sur le site. Nous vous souhaitons une bonne compréhension.
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9: Disque jour D. Croire ou savoir. Rien de nouveau de notre cher et incontournable Steven Spielberg depuis 2022 et The Fablesmans. Insupportable attente avant de découvrir ces formidables 145 minutes qui prouvent, s'il en était encore besoin, qu'il est un cinéaste majuscule. Le pitch. Si tu découvrais que nous ne sommes pas seuls, si on te le montrait, te le prouvait, ça te ferait peur ? Les gens ont droit à la vérité. Elle appartient à 7 milliards de personnes. Chaque seconde nous rapproche de l'inévitable Disclosure Day. Bon, pour ceux qui ne parlent pas un anglais courant, ça veut dire le jour de la révélation. Spielberg revient à ses premières amours et signe une œuvre de science-fiction mettant en parallèle la quête de vérité et la spiritualité pour un résultat déroutant mais indéniablement fascinant, notamment lors d'un dernier acte où le temps semble suspendu. Spielbergissime. Une leçon de cinéma sur tous les plans, techniques et surtout scénaristiques. Comme souvent chez ce cinéaste, le film commence comme s'il avait déjà une bonne demi-heure derrière lui. On est d'emblée un tantinet paumé. L'intrigue est ainsi construite comme un puzzle dont on n'a la vue d'ensemble qu'à la toute fin. Et encore. Quoique perturbante dans sa construction, cette première partie est totalement captivante et met en place une espèce de mystère avec un léger ton d'humour bienvenu. Puis, le scénario semble entrer dans une sorte de ventre mou, mais ça ne dure pas. La bonne nouvelle, c'est qu'on retrouve très vite la magie propre au cinéma de Spielberg qui arrive encore et toujours à transmettre l'émerveillement aux spectateurs. Ajoutez à tout ça quelques scènes d'anthologie, des questionnements philosophiques de haute volée, la musique de l'immense John Williams, le complice de toujours pour leur 30e collaboration, et une interprétation plus qu'inspirée, et vous tenez ce qui est, pour moi, sans doute le meilleur film de ces 6 premiers mois de l'année. On y retrouve tous les thèmes chers aux cinéastes de Minority Report, avec la révolte contre les institutions, Pentagon Papers avec la divulgation de dossiers secrets, les rappels à l'enfance et à ses secrets enfouis, et bien sûr, les aliens de Rencontre du Troisième Type et de E.T. Jusqu'à une fin abrupte et ambiguë pour nous frustrer, ne pas donner directement les réponses et laisser libre cours à notre propre interprétation et réflexion. Incontournable. Côté casting aussi, c'est du nanan. Avec Emily Blunt, habitée comme jamais, Joss O'Connor, qui n'en finit pas de grandir à mes yeux après Entre les lignes, Rebuilding ou Le son des souvenirs, Colin Firth, énorme, Colman Domingo, Wyatt Russell, Eve Hewson, tout ce beau monde est visiblement sous le charme de Spielberg, et il y a de quoi. Ne croyez surtout pas que toute cette histoire est sortie entièrement du cerveau du cinéaste, non. Tout ce thriller de science-fiction est solidement documenté et nous amène à réfléchir sur notre monde et la place que nous y occuperons quand des événements qui nous dépassent s'y produiront. Passionnant, troublant et génial. Du très, très grand cinéma.

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2: Bonjour à toutes et à tous, c'est Antoine de RLP, le technicien de l'émission Être musicien en Périgord. Donc cette semaine, comme on vous avait prévenu la semaine dernière, Jeff est en vacances, donc pas d'émission aujourd'hui. Je vous propose donc cette semaine une rediffusion d'un épisode précédent où nous avons reçu Morgane Lezel, auteure, compositrice et interprète. Vous retrouverez Jeff et moi-même la semaine prochaine, même heure jeudi à 14h. Allez, bonne écoute à tous.

Hello, Jeff, votre animateur, est ravi de vous retrouver dans son émission Être musicien en Périgord, mais pas tout seul, en compagnie, en ce mois très féminin, de notre invitée que je vous présenterai tout à l'heure, il faut qu'elle patiente un peu encore. Et notre irremplaçable technicien Antoine, sans qui cette émission ne pourrait pas vraiment se faire.

Alors tout d'abord, et avant tout, je tenais à vous préciser, même si ceci me coûte un peu en tant qu'homme, hein, que ce mois de mars était celui des femmes. Il y en a au moins un mois sur 12. Il nous en reste 11, on est loin de la parité quand même, hein, d'accord ? Mes émissions, celles-ci ainsi que celles de la semaine prochaine, seront exclusivement destinées à la gente féminine. En effet, nos deux invités sont deux gentes dames qui sont à fond impliquées dans le monde de la musique en Périgord. De plus, à part mon générique d'Aznavour auquel je tiens pour marquer mon émission, je vous programme aujourd'hui des chansons qui sont exclusivement féminines, d'accord ? Et pour vous le prouver, je vous propose d'écouter une grande dame de la chanson française, Véronique Sanson.

Merci Véronique. C'est toujours un plaisir de t'entendre. J'ai encore les poils qui se dressent. J'en ai marre, à chaque fois c'est pareil. Hein. Bon, en attendant, je dois quand même faire quelques annonces avant de rentrer dans le sujet qui nous intéresse ici aujourd'hui, c'est-à-dire les femmes et la musique, en Périgord. Je vous rappelle, chers auditeurs, que j'ai besoin de vous si vous êtes concernés, investis dans le monde de la musique en Périgord. Et si vous souhaitez intervenir dans mon émission, contactez-moi par email sur l'email de la radio, écrit en petit, radio avec un S, libre avec un S en Périgord, gmail.com. Surtout, laissez-moi vos coordonnées pour que je puisse vous contacter et fixer un rendez-vous. Pour info, ne tardez pas, car pour le moment, tous les mardis, jour de l'enregistrement, sont pris jusqu'à mi-juillet.

0: Madame Franklin, une chanteuse comme ça, c'est monstrueux. Bon, voilà. Et avant de parler de féminité, je dois quand même vous informer que cette émission est enregistrée tous les mardis matins de 11h à 12h et elle est diffusée la semaine d'après, elle est décalée d'une semaine, tous les jeudis de 14h à 15h et tous les samedis de 20h à 21h. C'est-à-dire que cette émission qui est enregistrée aujourd'hui ne sera diffusée que la semaine prochaine. D'accord ? Enfin, je dois vous annoncer deux événements importants qui se préparent en Périgord, que quelqu'un m'a demandé de vous en parler. C'est d'abord l'association Bon Dimanche Chaud, qui organise à Saint-Rabier les 17, 18 et 19 avril son deuxième festival, le Printemps dans l'Oreille. Alors, c'est un festival qui regroupe une trentaine de groupes, plutôt amateurs, mais pas que. Vous pouvez consulter leur site sur le Printemps dans l'Oreille ou Bon Dimanche Chaud et vous aurez tous les détails. Et ensuite, une autre association qui s'appelle Rock XL 24, en majuscule, qui compte un groupe de 40 musiciens avec un chef d'orchestre, en fait, disons, plutôt un leader, qui va se produire dans différents endroits en Dordogne, avec des différents concerts. Apparemment, ça envoie vraiment la purée, donc ça vaut le coup. Donc, pour les voir, pour les consulter, pour avoir leur date, surtout, n'hésitez pas, l'association s'appelle Rock ROCK, bien sûr, XL24 en lettres majuscules, n'est-ce pas ? Et n'hésitez pas à aller consulter leur suite, vous verrez, c'est sympa. Donc allez, un petit dernier morceau d'une grande dame de la musique aussi, et après on va passer à notre grande dame d'ici, Morgane.
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0: Oui, mais je suis d'accord avec vous. Je sais, tous mes potes me disent, mais qu'est-ce que tu nous enquiquines avec ta Céline Dion, nous qui faisons du rock et tout. Mais je suis désolé, moi, je peux pas. Moi, je l'aime. Voilà. Voilà, après cet hommage de cette grande dame, je vais de ce pas avoir le plaisir de vous présenter une jeune femme avec une voix de cristal, une voix que beaucoup de groupes rêveraient d'avoir à leur côté. J'ai le plaisir, le bonheur et la joie et le grand respect d'accueillir ici Morgane. Bonjour Morgane.
1: Bonjour.
0: Alors, dis-moi, présente-toi, qui es-tu, à part chanter avec une voix exceptionnelle et jouer de la guitare, d'où tu viens et quel est ton parcours musical ?
1: Alors bonjour, je m'appelle Morgane Lézel, je suis chanteuse musicienne, en effet je joue de la guitare également et le piano qui est mon instrument de prédilection. J'ai grandi au Pays Basque d'une mère danseuse et d'un père qui est musicien, donc dans un milieu assez artistique. Et je vis en Dordogne du coup depuis 5 ans maintenant où j'ai décidé de lancer ma carrière musicale avec divers projets, j'en ai 3 actuellement qui tournent. Plutôt localement d'ailleurs. Et puis j'ai bien sûr comme objectif un jour peut-être de me lancer dans une carrière solo avec des compositions qui sont en 3 langues différentes actuellement car j'ai un père qui est déjà d'origine anglaise, donc j'écris en anglais, je chante bien sûr en français, c'est une langue que j'adore, et puis le japonais parce que j'ai une grande histoire que j'ai hâte de vous raconter du coup avec le Japon.
0: Mais vas-y.
1: Et en fait, en réalité, voilà, j'ai fait de la musique depuis toujours. J'ai un parcours plutôt autodidacte, mais j'ai baigné en effet dans un environnement très artistique. Et aussi, comme deuxième passion, j'ai toujours eu le Japon. J'ai étudié cette langue et la culture pendant plus de 5 ans. J'ai même eu l'occasion d'y vivre. Et donc, j'ai un rêve aujourd'hui, c'est d'allier un petit peu ces deux passions, le Japon et la musique. Et peut-être au travers justement de mes compositions, je l'espère.
0: Mais écoute, moi je trouve que c'est génial, et en plus tu vas toucher tous les ados. Moi j'ai mes fistons, ils sont fans du Japon, oui. Ah bon, avec les mangas et tout ça, je veux dire, mais là franchement c'est original, franchement, chapeau. Bien, donc tout à l'heure tu vas nous parler de ton premier morceau, là tu es sur Sarlat je crois, c'est ça, tu es dans le Périgord noir.
1: Exactement, le Périgord noir.
0: Voilà, et tu es bien fait, tu as des contacts, tu as des gens, tu as plein
1: Totalement.
0: De gens autour de toi.
1: Bah en fait c'est marrant parce que souvent on me dit mais le Pays Basque c'est génial, qu'est-ce que tu es allé faire dans le Périgord noir? Bon, en réalité, c'est l'amour qui m'a amenée là-bas. Mais évidemment, j'ai découvert la région et je suis aussi tombée amoureuse de la région. Et oui, j'ai fait une rencontre notamment d'une chanteuse qui s'appelle Alice Camarty, qui est musicienne aussi, et avec qui j'ai monté mon tout premier projet qui s'appelle Magnolia. Et ça fait 5 ans qu'on tourne ensemble, etc. Et voilà, bon, après, j'ai d'autres projets
0: aussi.
1: Oui. Mais c'est celui qui est, on va dire, mon projet qui tourne le plus depuis 5 ans.
0: D'accord. Mais là, on va en parler plus longuement dans une deuxième partie. Je crois que tu es venu avec 3 morceaux de ta composition.
1: Alors, 2 morceaux de ma composition et celui que j'aimerais vous faire écouter, c'est un morceau qui est en japonais, qui n'est pas de moi, mais que j'ai repris tout récemment, justement, parce qu'il fait beau, le ciel est bleu. Et je me suis dit, tiens, une ode au printemps, ça peut être chouette. Elle s'appelle Haru Yokoi. Elle est écrite par Matsutoya Yumi.

0: fait un morceau comme ça, on n'a pas besoin de faire du yoga. Hein. Franchement, c'est zen, cool. La voix est agréable. Bon, j'ai pas tout compris les paroles. Moi, le japonais disait, j'ai du mal avec le patois périgourdin. Déjà, avec le japonais, tu vois, c'est pas toujours évident. Bon, dis-moi, alors, ce qui m'intéresse, parce que là, on va quand même se lancer dans la discussion, parce que ce qui m'intéresse, c'est que tu as tellement de projets. Donc, alors, donne-nous par priorité quels sont ceux qui t'intéressent le plus. Et après, on parlera de tes dates, hein, parce que c'est important. Allez, vas-y, la parole.
1: Bah, alors, ce qui m'intéresse le plus, tous mes projets me nourrissent énormément, c'est pour ça que j'en ai plusieurs. Évidemment, bah, du coup, mon duo de reprise dont je parlais, Magnolia, c'est le groupe que j'ai créé, c'est un peu mon bébé, forcément, avec Alice, qu'on a créé il y a 5 ans, avec qui je tourne régulièrement. On a à peu près 50 concerts par an à chaque fois. Donc, je m'épanouis énormément dans ce projet. On a par ailleurs bientôt un EP qui va sortir de reprise, parce qu'on aime beaucoup travailler sur les arrangements, les rendre assez originales, entre guillemets, avec notre univers artistique. Après, j'ai un deuxième projet aussi qui me tient énormément à cœur. J'accompagne une artiste qui est autrice-compositrice, qui peut-être un jour reviendra à cette antenne.
0: Ah ben avec plaisir, tu lui en parles, moi je suis open.
1: Et elle s'appelle Manefa, du coup, cette artiste-là. D'accord. Elle écrit des très belles chansons, plein de métaphores en langue française. Et donc je l'accompagne notamment dans les chœurs et aussi au piano. Et puis, tout dernièrement, j'ai lancé un groupe de bossa nova qui s'appelle Mademoiselle Pourpre. C'est un projet qui se trouve aussi en formule duo, mais sur différentes formules.
0: T'as des percus ?
1: Et ben, du coup, oui, dans l'idée, normalement, de base, on a des percussions. Ouais. On est en train de travailler là-dessus. Ouais. Mais disons qu'il y a 2 ans déjà, j'ai formé un quartet, en fait, autour de ce projet-là. Et on a d'ailleurs enregistré un EP il y a 2 ans.
0: D'accord.
1: Qui s'appelle Notes du printemps. Donc, peut-être tout à l'heure, je vous ferai écouter un de ces morceaux. Donc, c'est 3 projets. En fait, qui me nourrissent quotidiennement énormément, et forcément, bah, du coup, c'est des projets qui tournent, mais et dans lesquels je suis très engagée. Mais en parallèle, j'essaie toujours de travailler sur mes compositions, comme je disais un petit peu plus tôt, et notamment toujours dans ce lien aussi avec le Japon. Je compte régulièrement retourner là-bas pour pouvoir aussi bien m'inspirer que faire des rencontres, parce que durant mon dernier voyage, j'ai rencontré notamment des artistes aussi là-bas qui seraient intéressés de travailler avec moi. Donc j'espère pouvoir tout doucement créer ce lien-là et peut-être un jour partager cette musique qui est un petit peu plus proche de ce que j'ai partagé tout à l'heure.
0: C'est sympa.
1: Quelque chose d'assez doux, apaisant. Voilà.
0: Mais moi, tu es en plein dans le concept de mon émission, parce que bon, moi, ce qu'il y a, c'est que j'invite tout le monde.
1: Oui.
0: Que ce soit de la techno, comme patron de bar, une dame qui fait de l'accordéon, de la musette. Mais c'est vrai que je suis plus intéressé par les gens qui font de la compo. Puisque moi, dans mon groupe, on n'est jamais mieux servi que par soi-même. Notre chanteur Bruno Blum fait ses morceaux à lui.
1: Oui.
0: Et après, bon, on fait un autre groupe alimentaire où on fait des reprises. Mais comme il dit, franchement, ici, il y a beaucoup de groupes qui font de la reprise et qui ne savent pas ce qu'ils chantent en anglais, tu sais.
1: Oui, totalement.
0: Et ça, c'est dommage. Et c'est pour ça que moi, j'aime bien des gens comme toi qui viennent et qui font des compositions en français, parce que c'est au moins, comment te dire, la créativité.
1: Hein, totalement.
0: Voilà. Donc, écoute, par rapport à ton parcours musical, est-ce que tu as autre chose à nous dire ? Je crois que tu as 3 projets, j'ai pas
1: c'est
0: trop
1: ça.
0: Suivi le troisième.
1: Oui, le troisième, c'est Mademoiselle Pourpre, du coup, dernier. Donc il y a Magnolia, Manefa, donc, qui est une artiste que j'accompagne, et Mademoiselle Pourpre, du coup, qui est mon tout dernier projet. Et avec qui, d'ailleurs, justement, c'est un projet de bossa nova. Donc dans l'idée, d'ailleurs, ça c'est relié aussi au Japon, parce qu'en fait, quand j'ai vécu au Japon il y a 8 ans, j'ai eu l'occasion de jouer là-bas, de faire des concerts. Et quand j'étais avec des musiciens japonais, ils me disaient: ah, c'est très joli quand tu chantes en anglais, mais pourquoi est-ce que tu chantes pas en français? Et sur le moment, j'étais là, le jazz, bossa nova en français, je vois pas trop. Puis en fait, j'ai fait plein de recherches, je me suis dit, bien sûr.
0: Claude Nougaro.
1: Et totalement.
0: Il y en a plein.
1: Et du coup, je me suis dit, allez, let's go, je commence à m'intéresser là-dessus. Et en fait, je suis tombée amoureuse de la bossa nova française. Donc ce projet-là, Mademoiselle Pourpre, c'est dans l'idée justement de partager ça. Et puis on s'est fait plaisir, tu parlais de création. J'ai aussi enregistré des compositions grâce à ce projet-là. Ouais. Donc, notamment, Il a suffi, qui fait partie de mon EP Notes du printemps.
0: Tu joues avec Compote à moi, avec Vincent, l'amour.
1: Hein. Exactement, il fait partie de ce projet.
0: Extraordinaire. tu le rappelleras que je suis là quand même. Hein. J'ai Vincent, tu sais que je suis là, hein. Je t'attends. Hein. Bon, dis-moi, tu vas peut-être nous présenter ton deuxième morceau, si
1: totalement.
0: Ça ne te dérange pas.
1: C'est celui-là, Il a suffi, de Notes du printemps, Mademoiselle Pourpre.

0: Eh bien, écoute, ça, c'est sympa. T'as envie de danser, t'as jamais... C'est dommage, j'ai pas pris mon guiro, dis donc. Mais bon, d'ailleurs, c'est des genres d'endroits, des genres de trucs que je vois très bien, moi, des endroits comme à Périgueux, la Calebasse ou le Saut du Lit. Le Saut du Loup, j'arrive jamais à le dire. Le Saut du Loup, pas du lit. Le Saut du Loup, donc on a reçu Lilian la semaine dernière. C'est des endroits feutrés où tu peux faire des chansons. D'ailleurs, je me permets de vous prévenir que le 21 mars, le jour de la fête du printemps, mon contrebassiste et Manu Reber, mon super pote, ainsi que la fille de Jean-Daniel, vont faire un super concert un peu de ton esprit-là à la Calebasse, le 21 mars. Voilà, bon, c'est pas grave. Donc, on va reprendre la discussion. Rappelle-nous, alors, les actualités, les projets pour l'avenir, un petit peu, qu'est-ce que tu envisages ?
1: Totalement. Bah, du coup, sur ces trois projets, je compte forcément continuer à me nourrir d'eux. Voilà, c'est des projets qui me sont très importants, avec qui... Enfin, ils sont tous très différents, en fait, donc j'apprends énormément de chaque projet. Et puis, bien sûr, je fais aussi des rencontres enrichissantes. Donc, je pense que c'est important de pouvoir avancer pas à pas là-dessus, tout en ayant, évidemment, bien sûr, à cœur de, bah, voilà, de créer mes compositions, d'aller au bout aussi de ce projet, et peut-être de me lancer en carrière solo dans les prochaines années à venir. Et c'est pour ça que, voilà, tout doucement, je continue déjà à travailler sur mes compositions personnelles. Comme je disais, retourner au Japon aussi pour pouvoir continuer des rencontres, etc. Et puis, j'espère un jour enregistrer ces compositions-là avec mon frère, en fait, parce que j'ai un petit frère qui est aussi dans le milieu musical, ingénieur du son. Et j'aimerais
0: Ça aide.
1: Ça aide, bah oui, forcément. Donc voilà, j'attends qu'il continue à prendre du niveau, etc., pour qu'un jour, on puisse travailler ensemble. Voilà, pour l'instant, c'est tous ces beaux rêves que j'ai en tête. J'avance pas à pas en France. J'ai mon rêve avec le Japon aussi. Et on va voir ce qui va fleurir de tout ça, tout doucement. Et puis, bah, bien sûr, n'hésitez pas à me suivre, du coup, sur mes différents projets actuellement, parce que, comme je disais, les trois projets actuels, donc Magnolia, également Mademoiselle Pourpre, et puis quand j'accompagne Manefa, sont des projets qui tournent. Donc on peut me retrouver en concert, en live, un petit peu partout dans le Périgord, parfois dans le Lot aussi. Et puis je vais tester mes compositions personnelles, justement, vu que ça pour l'instant c'est un projet qui est en cours de construction et que j'ai pas encore eu l'occasion de trop partager. Ce projet-là, du coup, j'ai décidé de le confronter à un public pour la première fois le 17 avril à Figeac, à l'Arrosoir. Donc si jamais vous souhaitez découvrir mes compositions personnelles qui jusque-là sont juste dans ma chambre et nulle part ailleurs, et vous pourrez le découvrir à ce moment-là.
0: Le 17 avril.
1: C'est ça.
0: D'accord. Je voulais te poser une question aussi.
1: Oui.
0: Alors, ça c'est beau, c'est le rêve, tout ça, c'est génial. Par contre, moi je suis assez terre à terre.
1: Dis-moi.
0: Tu sais que moi ce qui m'intéresse aussi, c'est la prise en charge administrative des musiciens.
1: Mmh.
0: Alors, je sais, tu as un statut particulier, tu es intermittente,
1: oui.
0: Tu es d'accord. Explique-nous un petit peu le parcours pour
1: totalement.
0: Être intermittent, parce que ça, c'est vraiment le truc qui galère. Et y a deux choses, avant
1: oui.
0: que je te laisse la parole, le côté administratif, tout ça, et le côté recherche de date.
1: Mmh.
0: Je dis souvent dans cette émission que quelqu'un qui veut bosser dans la musique, qui veut être manager, tourneur, chercher les dates pour les gens, mais c'est un boulevard pour lui, parce qu'on galère.
1: Totalement.
0: Vas-y, je te laisse la parole.
1: Eh ben, alors là, tu vas m'embarquer dans une grande conversation. C'est hyper intéressant. En fait, pour tout te dire, quand je me suis lancée dans la musique, quand j'ai rencontré Alice, au départ, je ne pensais pas du tout en faire mon métier. Mais c'est vrai qu'à un moment donné, on a fait une date, puis deux, puis trois, puis on sentait que ça prenait. Donc je lui ai demandé, Alice, tu veux faire quoi avec Magnolia? Et donc on a décidé de se lancer dans l'intermittence, justement. Et là, on a découvert en effet ce grand boulevard. On s'est dit, mais par où commencer, etc. J'ai la chance d'être très bien entourée. J'ai mon chéri qui est notamment dans le marketing, qui nous a aidés à construire toute une méthodologie, en fait,
0: pour
1: pouvoir tout un dossier, une méthodologie aussi dans la prospection, etc. Moi, j'ai fait des études, du coup, comme je l'ai dit, dans les langues, mais pas que, aussi dans les relations internationales, etc. Ce qui m'a amené aussi un petit peu un background de management, on va dire, de projet. Et donc, du coup, je pense, grâce à tout ça, on a pu très facilement accéder à l'intermittence en très peu de temps. En 5 mois, en fait, on a réussi à booker des dates, etc. Et puis, depuis, justement, je continue... je porte un peu cette casquette de management, de booking, etc. Et par ailleurs, j'en profite. Ça fait beaucoup de projets, mais en effet, je suis... hyperactive peut-être.
0: Elle a donf, hein. Elle
1: a donf. Et du coup, bah, avec mon conjoint, en plus de tous mes projets musicaux, on a créé un accompagnement, on est en train de créer un accompagnement pour les artistes, justement. Pour l'instant, on en a accompagné 3 à ce jour, notamment dans les questions de booking et dans l'obtention peut-être du régime intermittent, enfin, en tout cas de pouvoir intégrer le régime intermittent. Donc voilà, c'est des questions, c'est vrai que c'est passionnant pour moi. C'est vrai que c'est pas évident d'être musicien indépendant parce que ça demande en plus d'être musicien, et on est bon normalement qu'à ça, entre guillemets, enfin je m'entends, c'est notre spécialité, bah apporter plein de casquettes au niveau de la com aussi, au niveau en effet du démarchage, etc. Mais après, bon, en général, enfin je trouve, jusqu'à maintenant, j'ai été plutôt bien entourée, même dans le cercle périgourdin, où on s'entraide entre musiciens, etc. Et je trouve ça super qu'il y ait notamment une radio comme celle-là, une émission comme celle-là qui invite différents musiciens, et peut-être un jour on devrait tous se rencontrer et se donner des astuces, quoi.
0: Oui, justement, je vais rebondir sur ce que tu viens de dire, parce que créer une aide, c'est pas du marketing, si tu veux, mais j'allais dire une start-up.
1: Oui. Voilà,
0: créer une start-up, là, en Périgord, c'est un peu comme ce que je disais tout à l'heure, qui va te dire à un moment donné, tu dois faire ça, tu dois faire ça, voilà le dossier, voilà qui tu dois joindre, tout ça. Moi, je demande que ça.
1: Mais totalement.
0: Ça n'existe pas en Dordogne. Quelqu'un qui va orienter, parce que moi, je joue avec des professionnels, des semi-amateurs, des amateurs.
1: Oui.
0: Personne ne sait exactement s'ils sont dans la légalité.
1: Ah ouais.
0: Alors voilà, des amateurs qui font 12 concerts par an, voilà, c'est du black, c'est pas du black, ils font une facture, ils en font pas, mais c'est une asso, c'est pas une asso.
1: C'est compliqué, hein.
0: On sait pas où on en est. Franchement, quelqu'un qui va monter une start-up comme ça, installée, Périgueux, Sarlat, peu importe, et qui va dire, proposer aux musiciens, oui, une en finance, bien sûr, ou non, enfin, je sais pas, ça c'est à déterminer, voilà, là tu peux faire ça. Là, t'es légal. Là, tu fais un dossier, tu fais un guzo. Le guzo, c'est comme
1: totalement,
0: ça. T'as tant de guzo par an, d'ailleurs. Ouais. Voilà. Ça, ton idée est géniale.
1: Bah, c'est le but. Hein.
0: Fais-la émerger. Fais-la émerger et lance-la. Ce que tu n'as pas dit, c'est quels sont tes sites, par exemple. Parce que pour te contacter, et notamment pour ça, je te promets, moi, tu vas avoir beaucoup de demandes. Moi, quand j'ai monté mon émission ici, je ne savais pas, mais là, je suis submergé d'appels, si tu veux.
1: Ah,
0: Il y a des demandes,
1: ouais.
0: Donc, toi, tu peux. Ton concept est génial, mais
1: totalement.
0: Il faut le faire vivre, il faut le faire grandir.
1: C'est ça.
0: Et le professionnaliser.
1: Totalement.
0: Ton pote est dans le management.
1: C'est ça, mon chéri.
0: Le marketing, management.
1: C'est ça.
0: Eh ben
1: c'est en cours, on est en train de créer tout doucement, ça s'appelle Concert
0: Pro.
1: Tiens-moi
0: au courant.
1: Directement, je te dirai.
0: Ah ouais, tiens-moi au courant et tu reviendras avec ton mec.
1: Avec plaisir, on pourra en parler.
0: Ah ouais, parce que ça, franchement, tu vois, c'est l'appât qui va attirer beaucoup de poissons.
1: C'est tout ce que tu as dit, en fait, c'est toutes ces questions-là, en fait, quand on se lance, moi je me suis dit, enfin on s'est dit avec Greg... En fait, ça serait trop bien de répondre à toutes ces questions que je me suis posées au début et que je me pose encore, parce qu'il y a plein encore de parts d'ombre. Et ouais, ça serait génial de pouvoir. Mais il faut, je pense, quand même aussi rencontrer d'autres gens qui s'y connaissent, un peu plus spécialisés sur certaines questions, et s'entraider pour pouvoir créer quelque chose de...
0: Je vais inviter M. Blazer, qui est le président de la SACEM.
1: D'accord,
0: déjà.
1: Trop bien.
0: Mais après, j'ai pas de contact avec des gens. Alors, il faudrait qu'un organisme qui s'en occupe en Dordogne, qui vienne et qui explique, si tu veux. Parce que moi, je suis dans le flou, hein, je dis franchement.
1: Ouais, je comprends.
0: Et je suis pas le seul. Hein.
1: Ben, non.
0: Et donc, c'est vachement important d'avoir quelqu'un qui... Mais ton truc, t'as ton projet, c'est tip-top. Moi, je te pousse à le faire. Je t'encourage à le professionnaliser.
1: Bah, totalement. Hein.
0: Et là, non seulement tu vas faire du... Tu vas faire du blé, ce qui est normal, mais tu as une demande. Ah non, mais.
1: Il y a la demande. En fait, oui, quand il y a un besoin, c'est trop bien de pouvoir.
0: Mais là, tu as un start-up, là, à mon avis. Bon, super. Bon, avant de conclure, tu vas nous présenter, s'il te plaît, ton troisième morceau.
1: Oui. Hein? Oui. Alors, mon troisième morceau, bah, justement, c'est une composition très personnelle que je souhaite, du coup, un jour faire découvrir quand je me lancerai en solo. Et que je chanterai le 17 avril, d'ailleurs, à Figeac, à l'Arrosoir. C'est un titre qui me tient énormément à cœur. C'est une chanson que j'ai écrite pour ma grand-mère. Elle s'appelle Shanik. En fait, elle s'appelle Janine, ma grand-mère, mais Shanik, c'est en breton. Et voilà, du coup, c'est une chanson que j'ai composée en pensant à elle.

0: L'émotion. C'est l'émotion. Franchement, elle est belle, ta chanson.
1: Merci beaucoup.
0: On sent que ta grand-mère, tu l'as fait écouter à ta grand-mère ?
1: Non, pas encore, justement. Ah. Elle me la réclame.
0: Eh ben oui.
1: Maintenant
0: ben
1: que je l'enregistre en maquette, je lui enverrai.
0: Ouais. Très, très belle chanson. Bon, écoute, super. Nous, on va rediscuter un petit peu parce qu'on va aller doucement vers la conclusion de cette émission.
1: Très bien.
0: J'ai eu le plaisir de te recevoir. Est-ce que tu veux dire autre chose ? Le micro est à toi.
1: Oui, qu'est-ce que je peux dire ? Bah, tout simplement, je sais pas pourquoi ça me vient, donc je dis spontanément un message plein d'espoir. Moi, je pensais pas pouvoir me lancer dans la musique. C'était pas forcément un rêve non plus enfant, mais finalement, je me suis laissée porter par ma passion et je pense qu'il faut croire en ses rêves. Voilà, j'ai réussi à aller au Japon, j'ai réussi à faire de la musique. Peut-être que je réussirai à lier les deux un jour. Et puis, bah, forcément, pour cela, il faut aussi avoir les pieds sur terre, comme tu disais, Jeff. Et voilà, moi, je suis très contente pour l'instant du parcours. J'espère que j'arriverai à atteindre mes rêves, mais dans tous les cas, je suis déjà contente du chemin.
0: Bon,
1: voilà.
0: Génial. Alors, il me manque deux choses.
1: Dis-moi.
0: Il me manque que tu donnes exactement tes sites.
1: Oui.
0: Comment on peut y aller,
1: oui.
0: Éventuellement, que lorsque l'émission passera en podcast, les
1: totalement.
0: Gens puissent t'écouter. Vas-y, je te laisse.
1: Et bah, pour l'instant, on peut me suivre sur Instagram. Du coup, c'est @morgan_lazelle. Donc LAYZE2LE. Et puis voilà, en fait, quand on me suit sur ce compte-là, on suit un petit peu tous mes projets différents.
0: D'accord. Donc, de toute façon, si on va sur Internet, quand on tape par exemple Mademoiselle Pourpre,
1: on trouve aussi.
0: J'ai remarqué qu'on tombe directement sur toi.
1: Eh bah, oui.
0: Ben oui. Donc, ça veut dire que ça marche bien.
1: Ça marche.
0: La deuxième chose que je voudrais te demander, c'est que les dates que tu as, le 17 avril, je suis d'accord, mais il doit y en avoir d'autres, non ?
1: Il y en a plein d'autres, ouais. Donc c'est pour ça, n'hésitez pas à me suivre sur Morgan Lazelle, parce que je partage toutes mes dates sur mes différents projets, justement. Donc, comme j'ai dit, avec Magnolia, on a une tournée qui est en train de se préparer, on va beaucoup jouer cet été, notamment au Jardin de Marquessac tous les jeudis, donc n'hésitez pas. Avec l'artiste Manefa, on tourne moins, mais elle est en train de préparer son album, tout doucement, et forcément j'y serai un petit peu, il y aura mon piano.
0: Ouais.
1: Et ma voix dedans. Et puis Mademoiselle Pourpre, bah, on a quelques dates de prévues, notamment près de Périgueux, à Ossau du Loup, etc. J'ai pas les dates exactes, mais voilà, en tout cas, en suivant Morgan Lazelle, vous aurez accès à toutes ces informations.
0: D'accord.
1: Et puis je te tiendrai au courant, Jeff, pour cet accompagnement aussi.
0: Oui, surtout, moi ça m'intéresse.
1: Totalement.
0: Ça. Mais tes dates aussi, tu peux aussi me les envoyer par mail. Tu vois, je peux te les donner. Dernière petite question, au niveau technicité, vous avez ton frère et ingé son.
1: Oui.
0: Au niveau matos, tu as un petit peu véhicule, machin, tout.
1: Ah oui, bah.
0: Parce que ça aussi, ça en fait partie de la vie des musiciens.
1: Totalement. C'est l'un des premiers trucs qu'on a investi pour quand je me suis lancée avec Alice justement dans Magnolia. On a acheté un matériel qu'on a rentabilisé en 3 concerts directement, donc j'étais bien contente. Et oui, bah, on est autonome. Moi, je suis plutôt autonome en termes de matos. Alors, je ne suis pas du tout ingénieur du son. Et mon frère, lui, il est plutôt dans le studio que dans la technicité.
0: D'accord,
1: donc, il ne m'a pas forcément conseillé là-dessus, mais on arrive à se débrouiller voilà, avec des outils. Donc,
0: studio d'enregistrement, mixage à Sarlat, il y a quoi ?
1: Alors pour l'instant, justement avec Magnolia, on a enregistré au Sphère Studio. Et pour l'instant, l'expérience, elle est topissime. Franchement, je suis ravie d'avoir fait la rencontre de Pascal et Christophe.
0: Ouais.
1: Donc je ne peux que les recommander. Mmh. Pour l'instant, c'est le seul lieu que je connais parce que jusqu'à maintenant, j'ai pas eu l'occasion d'enregistrer
0: à Sarlat. Tu leur diras éventuellement que moi, ça m'intéresse aussi.
1: Totalement.
0: Ouais. Parce que là, nous, on a deux studios d'enregistrement connus.
1: D'accord.
0: Stéphane Michaud et M. Trombert, qui travaillent pas avec l'un et l'autre avec le même matériel, mais qui font du bon boulot. Et à Château-l'Évêque aussi, il y a notre copain. Mais sur Sarlat, je ne sais pas, justement. Sarlat-Bergerac, j'ai pas de...
1: Oui, alors Sphère Studio, c'est vrai que ce n'est pas du tout à Sarlat. Hein. Je dis Sarlat, mais le plus proche, justement... Alors,
0: oui, c'est ça. C'est pas
1: terme, c'est ouf. Je perds.
0: Carlu.
1: Non, c'est pas loin des Aizy, entre le Bug et les Aizy, le Sphère Studio.
0: Ouais, le Buisson de Cadouin. Enfin, on verra.
1: Bon,
0: donc,
1: bref. Ouais,
0: enfin, si tu peux envoyer les coordonnées pour eux. Et puis tu leur dis qu'ils m'appellent.
1: Hein,
0: parce que moi, s'ils veulent que je parle d'eux, il n'y a pas de problème. Hein, tu sais où est l'émission et tout ça. Hein. Voilà, bah écoute, on va pouvoir encore discuter 10 bonnes minutes.
1: Hein. Ah, bah ça
0: très
1: va.
0: Bien.
1: Donc.
0: Ton troisième morceau est sympa. Ce qu'on va faire, c'est que je vais t'envoyer quelque chose qui ça m'embêtait un peu. J'étais un peu gêné. Hein. Donc c'est un grand. Je te remercie, Anne, pour être venue à mon émission, qui je souhaite sincèrement beaucoup de choses pour l'avenir. On verra après si tu as d'autres choses à rajouter. Je te fais une petite surprise, mais je suis un peu embêté. J'ai hésité à mettre ce morceau. d'une chanteuse qui a eu de carrière, qui a eu une carrière splendide et une carrière un peu décriée pour des positions un peu gênantes, hein, mais qui a quand même porté l'image de la France dans le monde entier, qui a séduit énormément d'hommes et pas n'importe lesquels, qui en a fait fantasmer beaucoup et qui a représenté la France au niveau du monde et qui nous a quittés il n'y a pas longtemps, Brigitte. Je pense à toi.

0: Voilà, c'est mon petit coucou féminin à une très très jolie femme qui nous a quittés. Et puis après, on en pense ce qu'on veut, mais voilà. Je suis resté sur la première partie de la carrière, moi. Hein. Donc je suis avec une autre très jolie femme qui est en face de moi, que j'ai le plaisir d'avoir dans l'émission. Hein, disons, alors, en fait, c'est quand même surprenant, quand même, une périgourdine qui est amoureuse du Japon. Pourquoi rappelle-nous un petit peu, pourquoi le Japon?
1: Bah, le Japon, c'est vrai que c'est très difficile à expliquer pourquoi je sens que j'ai une vraie connexion avec ce pays. Bon, déjà, forcément, tu parlais de manga quand on est adolescent, et évidemment que je suis passée par là. Mais pas que. Bon, disons que ma mère aussi a toujours eu une grande passion pour les pays d'Asie, etc. Une grande ouverture d'esprit aussi. Et donc, je pense qu'elle m'a mis très tôt devant des Miyazaki, des films de Miyazaki. Et forcément, ça a dû influencer. Et puis, je pense que je me suis retrouvée dans beaucoup, beaucoup, beaucoup de, on va dire, d'idées ou, on va dire, plus de philosophie de vie.

0: Je le disais, j'écris aussi bien en français qu'en anglais et qu'en japonais.
1: Et oui.
0: Et puis voilà, donc du coup, je suis contente de pouvoir vivre cette passion de cette manière aussi.
1: C'est vrai que la culture japonaise est quand même assez extraordinaire. Tu dis nourrir de mots. Je crois que là-bas, il y en a qui ne se nourrissent pas qu'avec ça. Quand je vois l'histoire des sumo,
0: oui,
1: qui est quand même assez extraordinaire, qui sont quand même considérés comme des dieux là-bas.
0: Des semi-dieux. Hein,
1: mais quand même, qui se bouffent 3 poulets à chaque fois qu'ils mangent. Ici, on parle de régime keto, végétarien, là, on en est loin. Hein. Mais c'est vrai que la culture, moi, je ne connais pas trop la culture japonaise, je n'ai pas baigné dedans. Contrairement, j'ai plutôt la culture Woodstock, tu vois. Mm. Hein, c'était autre chose. Hein. on n'était pas dans l'excès de bouffe, on était plutôt dans l'excès d'autre chose, mais avec plus ou moins modération, on va dire. Hein. Voilà. Bon, ben écoute, super. Mais écoute, je suis super contente de t'avoir reçu à l'émission. J'espère que ça t'a plu.
0: Ben merci beaucoup, Jeff. Je suis très contente d'avoir pu partager un petit peu mon expérience.
1: Ok, ben tu connais nos coordonnées.
0: Oui.
1: Je t'ai donné un autocollant de la radio à mettre sur la voiture. Hein.
0: C'est ça.
1: Et il faut parler de nous quand même. Hein.
0: Totalement.
1: D'accord. Et puis voilà, donc écoute, bon, chers auditeurs, cette émission, malheureusement, va toucher à sa fin. Je vous renouvelle ma proposition. Si vous avez à voir avec la musique en Périgord et que vous cherchez à vous faire connaître ou autre, envoyez-moi un email sur l'adresse de la radio, Radio Libre en Périgord, gmail.com. Laissez-moi vos coordonnées pour que je puisse vous contacter, voire vous inviter à la radio. Voilà. Donc, j'étais très content de te recevoir. Tu penses vraiment à dire à Vincent qui m'appelle. Dès que ton projet... Ça m'intéresse beaucoup.
0: Oui.
1: Ton projet pour aider les musiciens à savoir où on en est, pour se sortir les doigts du nez, on va dire. Hein, tu me le dis, parce que franchement, tu vas avoir une portée géniale. Hein.
0: Avec plaisir.
1: T'en es où, là? Pour l'instant, c'est un projet. Tu l'as construit un peu,
0: Oui, totalement. En fait, on est en train de préparer tout pour pouvoir enfin se mettre sur Internet, sur un site, sur les réseaux sociaux, etc. Donc voilà, on est en plein dedans.
1: D'accord, donc franchement, tu me tiens au courant. Là tu tiens une bille, là. Franchement. Bon, bah, écoute, Morgane, je suis vachement content de t'avoir. Bon, on va aller sur ton site, on va voir toutes tes dates. Peut-être à Périgueux, tu me diras quand tu viens, je vais te faire un bisou avec mon pote
0: avec Vincent.
1: Okay. Donc Morgane, notre invité du jour... Jeff et notre Antoine irremplaçable, on vous salue bien. Vous remercie de votre écoute et espérons vous retrouver pour une prochaine émission dans Être musicien en Périgord sur LLP, bien sûr. Bisous à tous.

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2: Aujourd'hui dans l'émission de découverte musicale, Romain Savignac, un artiste qui nous a contacté d'abord par mail, puis ensuite par téléphone, donc au numéro de notre standard. Et il n'y a pas dans notre émission de découverte musicale de privilège, il n'y a pas de petit artiste, de grand artiste. Romain Savignac, vous l'écouterez dans sa première chanson, a transposé ses textes, ses écrits, avec l'aide de l'intelligence artificielle, avec l'aide de Suno aussi pour les transcrire en musique. Et maintenant, c'est la musique qu'il écoute. Il a créé son propre album à partir de ses textes. On le retrouve juste après la première musique, Sultane Brûlée.
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0: Voilà, vous avez écouté Romain Savignac, le titre s'appelle Sultane brûlée, dans l'émission Découverte musicale sur Radio Libre en Périgord. Radio Libre en Périgord qui est une radio locale de proximité, une radio associative, tout le monde peut adhérer, tout le monde peut créer son émission, c'est ça la liberté de Radio Libre en Périgord. Et donc si vous voulez, si vous êtes artiste, si vous voulez avoir un temps d'antenne, parler de votre nouvel album, si vous êtes artiste, n'hésitez pas à venir en studio si vous avez le temps pour en parler. Romain Savignac, c'est ce que tu as fait à Radio Libre en Périgord, bonjour.
1: Bonjour.
0: On a écouté Sultane brûlée, mais c'est un style particulier que je ne connaissais pas. C'est le chata, ce qu'on a entendu.
1: Oui, c'est du chata. C'est,
0: on l'entend
1: c'est...
0: aussi dans le refrain de la musique.
1: Oui, c'est un style caraïbéen. En fait, je ne connaissais pas, c'est une amie qui m'en a parlé. Elle m'a dit, tu devrais essayer de faire une chanson chata, ça marche bien dans les clubs et tout. Il y a beaucoup de gens qui dansent là-dessus. Et du coup, j'ai relevé le challenge et j'ai découvert un peu le style.
0: Parce que le titre s'appelle Sultane brûlée, alors c'est la chanteuse.
1: En général, la chanteuse fait savoir que c'est elle qui domine, en fait, qu'elle est une beauté.
0: Beaucoup de chaleur, en tout cas. C'est ça que tu voulais faire passer.
1: Ouais.
0: On sent la boîte de nuit donc, quand on écoute le morceau. Il y a plusieurs styles que tu as expérimentés. Tu as découvert depuis pas longtemps la création artificielle de musique. Et donc, tu as testé un petit peu les limites de ce que tu pouvais avoir. C'est ça ?
1: Oui, c'est ça. J'ai découvert une application qui me permet d'avoir un rendu professionnel quasiment avec des textes que j'avais depuis longtemps, sur des écrits de la poésie qui ont été édités pour une partie chez PLB Éditeur. Moi, j'écris depuis 20 ans maintenant à peu près, régulièrement.
0: Non, quel âge,
1: j'ai 43 ans.
0: Et tu avais commencé par écrire quoi ? Au début, c'était pour... ressortir des émotions, des choses que tu as vécues.
1: C'est ça. C'était un moyen d'exorciser des problèmes de cœur, familiaux et autres, des problèmes d'intégration au lycée. Donc je me suis mis à écrire. J'ai écrit un premier recueil qui s'appelait Abscisse et ordonnée, qui était un peu brouillon. Je faisais mes armes dessus, on va dire, je commençais.
0: Ouais. Et, c'est très mathématique.
1: C'était l'idée qu'en poésie, on tendait à la verticalité et à l'horizontalité à la fois. En fait, il y avait cette idée qu'il y avait des règles en poésie et qu'à travers ces règles, on essayait d'élever le commun, l'ordinaire, vers une verticalité, c'est-à-dire une transcendance, quoi.
0: La verticalité, c'est la règle. L'horizontalité, c'est l'innovation.
1: C'est le quotidien, non, plutôt, je dirais.
0: Et donc, tu as écrit ce premier recueil en quelle année ?
1: 2005, je pense, ouais, ça doit être ça.
0: Alors, c'est que tu l'as proposé à PLP Éditions.
1: À des éditeurs, mais j'ai été vraiment... je savais pas comment m'y prendre, et c'était pas à PLB Éditeurs que je l'ai proposé, mais à un éditeur qui était plutôt pas très honnête, quoi, qui m'a fait un contrat d'auteur, donc c'est moi qui ai payé de ma poche.
0: Ouais.
1: Mais ça valait pas le coup d'être édité vraiment en contrat d'éditeur, mais je m'en suis rendu compte plus tard. J'avais fait ça avec naïveté et vanité. Du coup, j'ai perdu de l'argent et surtout, j'ai pris un coup à l'orgueil, quoi.
0: Bah ouais. Alors que PLB Édition, là, c'est local
1: c'est
0: aussi.
1: C'est plus tard. Et du coup, après ça, je me suis mis en tête d'être édité à compte d'éditeur. Et je me suis battu pour ça. J'ai relu les plus grands poètes, paroliers, écrivains. Je me suis beaucoup inspiré de ce qu'ils faisaient. Et j'ai travaillé mon écriture. Après, j'ai réussi à être édité à compte d'éditeur, c'est-à-dire reconnu un peu.
0: D'accord.
1: Ce deuxième recueil s'appelle Héphaïstrophe, en fait. Je me suis inspiré pour le titre du dieu...
0: Héphaïstos, le dieu de la forge,
1: c'est ça.
0: Grec.
1: C'est ouais. Ça, qui passe son temps à fabriquer les bijoux et les parures de l'Olympe, en fait, tout seul, parce que sa mère l'a rejeté.
0: Là, c'est la fabrication des mots, alors des strophes, du coup.
1: C'est
0: des
1: ça.
0: Phrases.
1: J'avais fait un slam que j'ai pas pu te proposer parce que je l'avais pas sous la main sur Héphaïstos.
0: Bon, on écoutera peut-être ça une autre fois.
1: Oui, voilà.
0: Parce qu'il y en a pas mal des titres dans l'album.
1: Mmh.
0: Tu en as choisi que trois. Du coup, on va écouter le deuxième. Mais pour les retrouver, il faudra taper Romain Savignac sur Internet et sur Bandcamp ou pas, je sais pas, sur lesquels tu vas les diffuser. Le second titre qu'on va écouter, donc c'est Mère violente. Quelque chose qui te touche.
1: Ben ouais, je suis né dans un foyer un peu chaotique où ma mère en fait a perdu sa propre mère Je sais pas quel âge elle avait, mais moi j'avais 3 ans et demi. Et elle a très mal vécu, elle a fait une grosse dépression. Et puis après, ça a été la descente aux enfers pour la famille, quoi. Et en fait, cette chanson, ce slam, est issu d'une histoire vraie, quoi, la mienne.
0: Bon, on va écouter ça. Romain Savignac, sur Découverte musicale, Mère violente.
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1: Vous avez écouté Mère Violente, un titre généré par intelligence artificielle, par Suno, mais issu des mots du poème de Romain Savignac, qui, comme on le disait dans une première partie, transmet ce qu'il a vécu et essaye de partager des solutions, de guérir les situations par les mots, et maintenant par la musique. Romain Savignac, est-ce que tu as essayé quelques instruments aussi dans ta vie avant de te lancer sur Suno, et puis lesquels tu pourrais faire pour combiner plusieurs instruments, d'enregistrer ça avec sa propre voix, avec sa propre personnalité? Tu l'as testé?
2: En fait, je me suis déjà enregistré pour des slams ou même des chansons. C'était pas trop mal, mais bon, c'était pas exceptionnel non plus. Mais je pense qu'en travaillant ma voix, je pourrais faire quelque chose pour avoir un résultat très correct au bout d'un moment. Et je voudrais apprendre l'accordéon diatonique. Et si possible, pourquoi pas trouver un groupe avec un bassiste et un batteur. Avec l'accordéon, ça pourrait être sympa, quoi, je pense. En partant de mes textes, voilà. Et moi, je me propose à les interpréter. Donc voilà, c'est un appel qui est lancé aux auditeurs de RLP.
1: de créer un groupe, et puis aussi, s'il y a des professeurs d'accordéon diatonique, tu serais preneur pour apprendre comment ça fonctionne.
2: Bien sûr.
1: Et ensuite, de pouvoir diffuser une première sortie d'album.
2: Oui, je pense que l'intelligence artificielle doit rester un outil et pas s'immiscer dans toute la démarche artistique.
1: Mais ça aide donc à mettre en musique les gens qui ont de l'inspiration au niveau des textes, et tu en fais partie, parce qu'on a parlé un peu des poèmes dans une première partie, mais tu as aussi écrit un roman de science-fiction.
2: Oui, il s'appelle Les Gardiens d'Andris, c'est une dystopie.
1: C'est un roman qui parle de plusieurs vies et de transmission de mémoire entre chacune de ces vies.
2: C'est ça, en fait. Il y a trois castes, en fait. Les hors-castes, les éphémères et les élevés.
1: Les plus bas, c'est les hors-castes, j'imagine.
2: C'est ça. L'histoire se centre sur les éphémères qui veulent accéder à l'immortalité et les élevés qui instrumentalisent cette immortalité pour les faire travailler davantage, en fait. Et il faut que les éphémères travaillent pendant cette vie pour accéder à l'immortalité, mais en fait... Il y a de la triche dans les comptes, dans les décomptes des années de labeur et tout ça. Enfin...
1: Et finalement, c'est de l'exploitation.
2: Ouais, c'est ça. Ouais.
1: C'est un peu, ça fait écho à ta vision de la société.
2: Un peu, c'est une critique sociale, ouais.
1: Je vous laisse interpréter si c'est une vision réaliste ou pas en fonction de la dose d'informations que vous avez.
2: Ouais, c'est sûr qu'il y a beaucoup d'inégalités, c'est sûr.
1: Comment se finit Non, on va pas spoiler. Le roman, du coup, il faudra l'acheter. Où est-ce qu'on peut l'avoir pour savoir comment finit ce scénario?
2: Sur Bookmundo, sur le site Bookmundo, on peut le trouver.
1: Donc en tapant le titre?
2: Les Gardiens d'Andris, Romain Savignac.
1: Andris, A-N-D-R-I-S. Andros, c'est l'homme. Andris, du coup, l'étymologie, c'est...
2: Oh, bah, j'ai dû me baser sur cette étymologie et j'ai créé un néologisme.
1: D'accord. Et pour l'instant, tu n'as pas fait de salon du livre pour le vendre?
2: Non, pas vraiment. Non.
1: Tu le partages, mais tu n'as pas encore fait de diffusion. C'est la première fois que tu en parles?
2: Ou à part dans un cercle privé, j'en ai pas parlé tellement. Non.
1: Et puis il y a une autre chose dont tu m'as parlé avant qu'on enregistre là, c'est une marque de vêtements.
2: Ah oui, j'ai voulu créer ma propre marque de vêtements qui s'appelle MM dans l'adversité. C'est des t-shirts, c'est des hoodies, c'est avec le logo, c'est deux M, un grand M et un petit M circonflexe qui font MM dans l'adversité. Et c'est une marque pour les gens qui se battent pour l'amour, en fait, de l'autre. Et voilà, le dépassement de soi, ce genre de choses, c'est valeurs auxquelles je tiens.
1: Avec une saisonnalité, donc des oiseaux
2: oui,
1: de chaque saison.
2: Chaque logo a sa saison, un animal pour la représenter. Par exemple, l'hiver, c'est le corbeau, le printemps, c'est la mésange, l'été, c'est une cigale, et l'automne, c'est un écureuil.
1: Donc on peut retrouver ça sur quelle plateforme?
2: Alors là, j'ai fait la pub sur Facebook, moi, sur ma page Facebook. Ouais. Romain Savignac.
1: Voilà, il faut commander en te contactant, par exemple.
2: Ouais.
1: Comment on peut te contacter?
2: Au 06 33 86 57 72 ou alors via ma page Facebook Romain Savignac.
1: Et alors, manifeste de la participation au monde, c'est le titre que nous allons lancer pour conclure cette émission de découverte musicale. Et qu'est-ce que tu voulais dire dans
2: Je me suis dit qu'après le drame qu'a été ma vie et dont témoigne Mère Violente, ce serait bien de partir sur une note un peu plus optimiste, quelque chose des valeurs auxquelles je tiens. Le lâcher prise, en fait, décider de ne pas régner, de ne pas posséder les choses, que ça soit pas le but essentiel d'une vie. Essayer de... Les douleurs de la vie, il faut essayer de les dépasser à travers l'art, je pense.

0: les animaux et les végétaux. Merci d'avoir eu le courage de présenter tout ce que tu gardais pour toi-même et de le présenter au monde.
1: Ben, merci à toi.
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2: Auditrices, auditeurs, amis, citoyens, camarades, bonjour. Nous sommes le lundi 14 septembre 2026 et pour cette chronique du groupe Fred Zeller, je vous propose la rediffusion de l'interview de Jean-Marie Delbos que nous avions réalisé le 18 mai dernier. Jean-Marie Delbos qui a été interviewé pour présenter son livre « Mon enfance à Bétaram ». Donc je vous propose d'écouter cette interview donc, qui date du 18 mai. Auparavant, je vous donne un rendez-vous pour un rassemblement qui se tiendra dimanche 20 septembre à 10h30. Le rendez-vous est devant l'Arbre de la Liberté à Périgueux et c'est un rassemblement qui est organisé dans le cadre de la journée nationale contre la loi, entre guillemets, permis de tuer, qui est donc en cours d'adoption. Et il y a des rassemblements dans de nombreuses villes et nous avons décidé à Périgueux d'organiser donc un rassemblement dimanche 20 septembre à 10h30, rendez-vous devant l'Arbre de la Liberté.
3: Auditrices, auditeurs, amis, citoyens, camarades, bonjour. Je vous propose une interview, ou plutôt un entretien avec Jean-Marie Delbos. Son nom, vous êtes peut-être inconnu. Nous allons parler de son livre « Mon enfance à Bétaram ». Lire ce titre, c'est déjà présenter fortement Jean-Marie Delbos, mais je lui laisse la parole pour se présenter plus complètement. Jean-Marie, à vous.
4: Et voilà, je m'appelle Jean-Marie Delbos. Je suis né dans un petit village du Béarn, à Castelnau-Camblon, dans les Pyrénées-Atlantiques. Je suis né donc dans la maison où j'habite, en 1946, donc ça fait quelques années. Donc j'ai perdu mon père à l'âge de 7 ans, d'un accident de chasse, et j'ai perdu ma mère quelques années, pas bien loin après, d'une maladie que l'on dit maintenant, d'un cancer. Et je suis resté seul avec mes deux sœurs. Je suis resté seul chez ma grand-mère qui nous a pris en charge. Et de là, étant donné qu'on était des gens très pauvres, vous pouvez vous en douter, on vivait en autarcie, c'est-à-dire que on n'allait pas faire des courses chez l'épicier du coin. On n'avait pas les moyens. Et donc on vivait en autarcie avec les poules, les lapins, le jardin, ce que l'on produisait dans le jardin. Et donc, du fait de cette pauvreté, on a été quelque part, entre parenthèses, victime du curé du village. Je dis victime parce que le curé s'est présenté un jour chez nous et il a dit à ma grand-mère, Jean-Marie va pouvoir avoir une éducation à Bétaram. Et il n'a pas précisé comment ni pourquoi. Et en fait, je me suis retrouvé à Bétaram, mais chez les pauvres. C'est-à-dire que notre scolarité était payée par les bienfaiteurs. Alors je vous laisse imaginer ce qu'étaient les bienfaiteurs à l'époque. Les bienfaiteurs, ils participaient pour avoir une place au paradis. Donc vous imaginez. Et ce qui nous restait à nous pour manger et vivre, mais c'était le minimum. Mais comme on était habitué au minimum, ça ne nous a pas beaucoup gêné de manger des choses que d'ailleurs on ne mangeait pas à la maison. Mais on mangeait très pauvrement. Donc on était habitué. Et quand on est pauvre, on n'a pas le même appétit que les riches. Donc, arrivé à Bétaram à 10 ans, je vous laisse supposer ce que ça pouvait être. 10 ans, vous imaginez vos enfants, petits-enfants, qui ont 10 ans, ou arrière-petits-enfants, et vous imaginez qu'à 10 ans, vous arrivez dans un établissement de 4 étages, immense, avec bien sûr aucun confort, logé au 4e étage, et de cet effet d'être logé au 4e étage, ça donnait que le matin, pour nous réveiller à 6h30, ils ouvraient les fenêtres des deux côtés du dortoir, pour faire passer l'air. Donc vous imaginez Bétaram dans un coin perdu entre les montagnes, il faisait un froid terrible, mais on vivait avec l'eau froide, il n'y avait pas d'eau chaude, vous imaginez bien. Et donc on faisait notre toilette, comme je dis dans le livre, comme les chats, parce que on faisait le plus rapidement possible. Et ce qu'il ne faut pas oublier, c'est qu'on avait droit à aller aux toilettes le soir à 21h et le matin en descendant à 7h. Donc si vous aviez un besoin urgent dans la nuit, il fallait attendre d'être à 7h le matin pour descendre aux toilettes, qui étaient des toilettes à la turque, qui allaient directement dans le Gave. Donc vous pouvez imaginer. Le petit déjeuner était un petit déjeuner spartiate, donc avec un café au lait, que l'on va qualifier de café au lait. Et comme on avait droit qu'au pain dur, par rapport à l'autre entité qui était le collège où les gens étaient payants et où la nourriture était plus suivie. Et eux, ils avaient du pain prêt, que nous, on n'avait jamais de pain prêt. On avait des gros pains, de pain de plusieurs jours. Donc, on était nourris à minima. Et on vivait dans des conditions quand même qu'on peut plus imaginer à l'heure actuelle.
3: Ok, merci donc pour cette présentation. Peut-être une précision pour que nos auditrices et auditeurs comprennent bien. Vous avez évoqué les deux établissements de Betaram, hein, c'est peut-être pas très bien connu. Donc il y a d'un côté l'établissement qui était financé, comme vous disiez là, par les bienfaiteurs, et l'autre établissement qui était un collège avec donc où les parents payaient pour que les enfants suivent les cours à Betaram, avec donc des conditions qui étaient beaucoup moins spartiates, mais... vous allez revenir là-dessus, j'imagine, mais dans votre livre, vous indiquez que les crimes sexuels ont été commis dans les deux établissements.
4: Oui, exact, oui. Mais on avait, moi, à mon époque, on ne savait pas ce qui se passait au collège en bas où étaient les payants, parce que on avait interdiction de les fréquenter, parce que c'était deux entités différentes. Donc nous, on était dans ce grand bâtiment qui est maintenant devenu un EHPAD, et le collège où il y avait les payants était les fameux bâtiments plus bas, avec des, par exemple, ils avaient des terrains de sport de qualité, alors que nous, on n'avait pas accès à ces terrains de sport réservés aux collégiens, aux élèves du collège. Nous, par exemple, une petite histoire toute simple, ils avaient une piscine. Mais cette piscine nous était interdite pendant que les élèves du collège étaient dehors. Donc nous, on allait à la piscine l'été, et bien quand c'était 19h, qu'il n'y avait plus personne pour voir les pauvres aller se baigner. Donc c'était une différence, et la différence était aussi, je le raconte, c'est le fait qu'on allait se doucher que le samedi, quand les élèves du collège n'étaient pas là, ou qu'ils étaient en très petit nombre. Et pour aller se doucher, c'était, vous imaginez bien, c'était des locaux à minima. Et pour nous donner plus de résistance, ils ouvraient une porte qui donnait sur le Gave. Donc vous imaginez en hiver, où vous avez la neige sur le bord de l'eau, et voilà, c'était ouvert. Et par contre, un truc qui m'a marqué et que je parle dans le livre, comme les élèves du collège avaient droit au pain frais, et quand on passait dans le couloir, on avait l'odeur du pain frais. C'est-à-dire que pour nous, la vie à Betaram, à l'Apostolica, donc à l'endroit où j'étais, on avait l'odeur du pain frais le samedi quand on allait à la douche.
3: D'accord. Alors effectivement, là on est dans le début de votre livre. Il y a un terme qu'on peut retenir, qui caractérise, c'est la discrimination. Et une discrimination dont vous parlez d'ailleurs au début de votre livre, que vous avez connue avant d'aller à Betaram, avec cette partie de la population qui était complètement discriminée, et une discrimination organisée par les ecclésiastiques, avec les cagots, hein, dont on apprend dans votre livre qu'ils étaient une population mise à l'écart, au point que dans cette région où la religion avait une place importante, pour aller à l'office religieux, ils avaient une entrée séparée dans l'église et étaient en quelque sorte cachés derrière les piliers pour ne pas être vus des bourgeois qui venaient dans les offices religieux. Ça m'a beaucoup frappé, ça, là, au début de votre livre.
4: Mais tout simplement, il faut savoir qu'on a appris par le fait que je ne comprenais pas pourquoi mon arrière-grand-mère avait eu des enfants naturels. Et ces enfants, elle les avait eus avec le propriétaire de la maison où je suis, qui était une auberge. Mais comme elle était d'un milieu cargo, donc ces fameux indésirables dans les villages, elle n'a pas eu le droit de se marier avec quelqu'un qui n'était pas de son rang. Et donc, elle a eu des enfants naturels. Et comme vous le dites si bien, même l'église avait la porte réservée aux cagots qui se trouvait sur le côté de l'église, sur le côté gauche, en principe, avec pour quand on, les cagots, donc cette population rentrait dans l'église, la porte était très basse. Ce qu'il faut savoir, c'est que les cagots étaient de taille réduite. C'était des gens de petite taille. Et résultat, ils passaient sous cette porte qui leur était réservée et qui était une porte basse. Donc, pour faire amende honorable, il fallait se baisser vis-à-vis des gens qui étaient des gens de bien, qui avaient des biens matériels, je parle. Et c'était pour bien faire cette discrimination. Et en plus, ils avaient un bénitier qui était réservé aux cagots pour pas qu'ils mettent leurs mains dans les bénitiers réservés aux gens qui avaient des biens.
3: C'est de l'apartheid.
4: Apartheid, oui, tout à fait.
3: Alors,
4: on l'a vu après avec tout ce que la société nous a appris, esclaves et compagnie, mais on oublie de dire qu'en France, il y avait de Saint-Jean-de-Luz à Perpignan, tout le long de cette frontière, mais il y avait un peuple de cagots.
3: Donc, discrimination vis-à-vis de la population organisée donc par les ecclésiastiques, discrimination entre les enfants, vous venez d'en parler,
4: mais
3: je vous propose maintenant d'en venir à des faits qui sont beaucoup plus graves et que vous relatez donc dans votre livre, avec les crimes sexuels commis par les ecclésiastiques. Et donc là, c'est la partie quand même qui est extrêmement dure dans votre livre. Je vous laisse en parler et je dirais simplement que les deux aspects qui m'ont bien marqué là dans votre livre, c'est ce dont on vient de parler, là, donc cette histoire de discrimination. Et puis, le fait qu'au niveau des crimes qui ont été commis par les ecclésiastiques, on a la panoplie complète des crimes et délits commis par les sociétés criminelles. Ça m'a presque fait penser aux sociétés criminelles, aux syndicats du crime des États-Unis, où ça va jusqu'à la subordination de témoins, jusqu'à, alors bien sûr, l'omerta, etc. Je vous laisse vous exprimer sur ces questions-là.
4: Mais écoutez, c'est très simple. En 1957, arrive au dortoir un ecclésiastique, très bien habillé, jeune, et qui s'est livré sur nous, donc je vais parler pour moi, puisque il a été, en février 2025, ce gars-là, il a été entendu par les gendarmes, vous imaginez, en 2025. Donc en 57, mais il se livre sur nous à des actes odieux. C'est-à-dire que la nuit, il venait, il nous découvrait, et voilà, et on avait droit à des fellations, tout simplement, et on se réveillait avec la bouche de cet ecclésiastique sur notre anatomie. Donc je vous laisse supposer qu'on était terrorisés. Et je dis on parce que j'étais pas le seul. Donc je suis le seul à avoir déposé plainte, je suis le seul à l'avoir dénoncé, mais ce qu'il faut savoir, c'est que ça se passait dans le milieu de l'école, de l'apostolicat. Donc il fallait, comme on n'avait pas de famille, ou des familles très loin, donc on n'avait pas les moyens d'aller prendre le bus, on prenait le bus très rarement parce que c'était trop cher. Donc on restait à l'apostolicat, dont l'apostolicat était l'endroit où les gens de qui n'avions pas de bien, étions logés. Et donc on avait pour... on devait se dire nos petites misères de gosse à un prêtre avec qui on avait une confiance. Donc moi, c'était le père d'Escombes. Et donc, en 61, donc vous imaginez...
3: Alors c'est important les dates, parce que c'est à partir de là qu'on a toute cette question de l'imprescriptibilité, dont j'espère qu'on aura un petit peu de temps pour parler.
4: Voilà. Et donc à partir de là, mais j'en parle à mon directeur de conscience.
3: Nous sommes en 1961, c'est bien ça. Hein. Nous sommes en 1961.
4: En 61. Voilà. C'est-à-dire que pour pouvoir s'exprimer, on a mis 4 ans. Mais les gens qui devaient venir témoigner avec moi, eh bien, ils se sont dédits. Parce que quand le directeur les a appelés, il leur a dit dehors. Donc vous imaginez, eh bien, des gens qui n'ont pas de bien, qui font des études, et ils n'ont rien vu, ils n'ont rien entendu. Et donc quand ça s'est arrivé à moi, eh bien, il m'a dit, vous allez oublier tout ce que vous avez dit. Et vous imaginez bien que j'ai gardé cette terre narquois que j'ai gardé toute ma vie, et qui l'a vexé, terrible. Et j'ai eu la plus belle gifle de ma vie. Et il m'a dit, je ne veux plus entendre parler de vous. Mais, il a dit aussi à mes copains de l'apostolica, vous ne lui parlez plus. Donc je me suis retrouvé mis à l'index. Et malheureusement, je suis tombé. Et cette chute a permis de me retrouver à l'hôpital pour être soigné, soi-disant. Sauf que l'hôpital, c'était pas l'hôpital général. C'était l'hôpital militaire psychiatrique. C'est-à-dire que je me suis retrouvé avec des jeunes qui rentraient d'Algérie, qui avaient subi des choses terribles, qui se battaient entre eux, qui étaient violents. Et la première nuit, il y a un gars qui était à côté de moi, qui avait été masculé en Algérie, et qui est décédé à côté de moi. Vous imaginez un gamin de 15 ans. Avec un mort à côté de lui, que l'on est venu récupérer le matin. Il hurlait, ce pauvre homme. Et au moment où il n'a plus hurlé, c'est qu'il avait perdu la vie. Et j'étais là, je ne savais pas ce que c'était. Vous pouvez bien imaginer. Et résultat, je suis resté 15 jours dans cet univers. Alors, je ne vous dis pas la façon de manger, puisque les couverts étaient interdits. Les assiettes étaient, c'était pas des assiettes en porcelaine, hein, vous imaginez bien.
3: Vous vous êtes blessé, sérieusement, et on vous envoie dans un hôpital psychiatrique et non pas dans un hôpital où on va pouvoir traiter vos blessures.
4: Voilà, exactement. Et de là, ben, comme on le dit sur le livre, ben, je suis shooté. Alors là aussi, par une religieuse qui, à l'époque, les infirmières étaient des religieuses. Dans la religieuse, mais elle avait tous les pouvoirs. Et les militaires qui étaient avec moi la craignaient, parce que c'était un dragon. Et au bout de 15 jours, il y a un médecin qui est venu, et qui me découvre là, et qui dit, mais qu'est-ce qu'il fait ce gosse-là? Et donc, à partir de là, on m'a renvoyé dans un service normal, et on a dit à ma grand-mère, vous venez le récupérer. Et donc, je suis rentré chez moi. Mais, je suis rentré chez moi, vous imaginez bien, complètement détruit. J'ai le temps que j'évacue tout ce que j'avais avalé pendant 15 jours. Donc voilà, et bien, on a reçu la visite de 4 ecclésiastiques de Bétharram. Alors avec, comme je le raconte, leur barrette sur la tête pour faire très important. La barrette, c'est ce chapeau qu'ont les prêtres dans la religion catholique. Et ils sont venus. Et ils ont dit à ma grand-mère, si cette affaire a des suites, on vous saisira vos biens. Vous imaginez des gens pauvres, miséreux, et cette pauvre femme qui nous aidait, qui nous élevait, elle était absolument affolée. Et donc, mais quand elle a vu ça, elle a voulu chercher de l'aide auprès du maire, du curé, il ne fallait pas s'y attendre, auprès des voisins. Le maire lui a dit, mais non, c'est des curés, on ne peut rien contre eux. Les voisins, ils n'ont pas dit mieux. Et les gendarmes, eh bien les gendarmes, ils ont dit non. Donc on ne peut pas prendre de plainte, parce que votre petit-fils, il ment. Sauf que ma grand-mère, était une femme de bon, très fort caractère. C'est le caractère qu'elle m'a donné par ailleurs. Et cette femme ne s'est pas laissée faire. Elle a été remuée ciel et terre. Mais pour quel résultat? Mais pour le résultat que circuler, il n'y a rien à voir. Mais ce qu'il ne faut pas oublier, c'est que quelques années après, en 2007, j'ai été le soutien du père Laclos qui avait pris épouse et à qui j'ai écrit pour lui dire « Mais voilà ce qui m'est arrivé à Bétaram, où vous étiez vous-même. » Et lui, ben, cette lettre, Bétaram l'a refusée, il l'a envoyée au Vatican. Le Vatican, quand même, c'est la première mesure qui a été prise, a envoyé cette lettre à Limoges, où se trouvait mon pédophile. Et l'évêque de Limoges a averti le procureur de la République, et l'affaire est partie, bien sûr. J'ai été entendu, vous imaginez, j'ai été entendu en 2010. Donc ça fait que c'est des années après. Et donc est sorti le mot prescription, c'est-à-dire que tout ce que j'avais dit n'était plus exploitable. Et donc, résultat, mon agresseur a été envoyé à Bethléem, en Cisjordanie, pour éviter d'être mis en cause en France. Et comme il ne pouvait pas être récupéré de Cisjordanie pour revenir en France, il a été mis là-bas. Donc, j'ai fait des pieds et des mains. J'ai fait venir chez moi, par l'intermédiaire de l'évêque de Bayonne, j'ai fait venir chez moi les pères de Bétaram pour pouvoir avoir une explication, qui s'est très mal passée par ailleurs. Et ils ont fait venir le directeur général, M. Hassel, qui est venu chez moi, me promettre que ce gars-là resterait à Bethléem jusqu'à la fin de ses jours et qu'il était interdit de dire la messe et de donner les sacrements. Sauf que j'ai pu vérifier sur Internet qu'il était avec l'évêque de Bethléem, mais il célébrait des offices en grande tenue. Alors qu'il m'avait promis que plus jamais il ne pourrait avoir accès à la messe et aux sacrements. Mais le pire de tout ça, c'est qu'en 2019, c'était en 2017, en 2019, donc 2 ans après, j'apprends que mon prédateur revient à Bétaram, à l'apostolica où j'étais, qui était devenue la maison de retraite. Et pour la petite histoire, il faut savoir qu'il a sa chambre, bien sûr avec tout le confort, vous pouvez imaginer, sur le lieu où il était surveillant du dortoir. C'est-à-dire que ce dortoir a été transformé en chambre pour des curés âgés, et ce curé, lui, habite au 4e étage sur l'emplacement de la chambre qu'il occupait à l'époque.
3: C'est absolument inouï, votre témoignage. Ça pose la question, effectivement, de l'imprescriptibilité, qui est une question dont on discute actuellement, mais qu'il va vraiment falloir aborder très sérieusement. Dans votre cas, moi, je note que l'affaire a été porté publiquement pour la première fois en 1961, et que la réponse à cette époque a été de vous accuser de mensonge.
4: Je vous coupe. Oui, en 1961, mais personne n'en a tenu cas. Le pauvre curé qui était le père d'Escombs, qui avait été de le dénoncer, il a été mis au banc de la Société des curés de Bétaram.
3: Voilà, donc on en arrive à l'autre aspect, c'est l'omerta.
4: L'omerta total. Et vous imaginez ce pauvre homme qui était un scientifique, et bien on l'a mis à garder le musée de Bétaram. Vous imaginez, seul, avec une petite table et une chaise, dans un musée où il passe 10 personnes par mois.
3: C'est du cynisme total.
4: Voilà.
3: Donc, On va essayer de faire le point, parce qu'il y a encore plein de points à discuter, puis il nous reste que 3-4 minutes, c'est terrible. On fera peut-être une interview complémentaire dans quelques semaines, parce que c'est vraiment des sujets très importants. On va juste citer ces points-là, et puis on y reviendra effectivement dans une deuxième interview. C'est absolument indispensable. Donc on a cette question de l'imprescriptibilité, avec dans votre cas...
4: C'est la loi française.
3: Absolument, non mais je suis bien d'accord. Et c'est ça, bien ça qui pose problème. Et puis alors l'autre aspect, c'est qu'à partir du moment où les faits sont quand même établis, l'Église, pour se défausser, entre guillemets, va mettre en place des compensations, je ne sais pas ce qu'il faut appeler, mais en gros c'est justice divine ou justice des hommes. C'est-à-dire, l'Église est à la fois se retrouve juge et partie, décide exact. De montants de compensation, et je crois que là, c'est plutôt sur la dernière partie de votre livre que vous évoquez cette question-là, sur comment on peut apporter une réparation à tous ces enfants qui ont subi les crimes de ces prédateurs en soutane, et... comment, bon, enfin, alors, on reviendra là très très rapidement sur la fin de l'émission, on y arrive d'ailleurs, mais donc je pose la question en même temps, comme ça vous pourrez répondre sur tout. Il y a de nombreuses associations de victimes des crimes sexuels de l'Église dans différentes régions, bon, bien sûr, on pense tout de suite à Lyon, il y en a un peu partout, qui sont constituées. Est-ce que vous avez eu des contacts avec d'autres associations, et puis, que vous souhaitez-vous pour la suite?
4: Mais c'est-à-dire, moi, je fais partie de l'association des anciens élèves de Métaram, toute la vérité non censurée. Parce qu'il y a un autre groupe où les gens qui s'expriment sont censurés. Bon, le personnage qui s'occupe de cette association a fait un livre pour défendre Bayrou. Donc vous imaginez, dans son livre, tout ce qui... Mais les gens qui ne parlent pas de la situation d'hommes politiques comme Bayrou, s'ils ne vont pas dans le sens de ce gars-là, mais ils sont exclus. Voilà. Tout simplement.
3: Et vous établissez le fait que Bayrou...
4: C'est un groupe qui s'est monté sans être déclaré en préfecture.
3: Voilà. Et vous avez démontré dans votre livre que le Premier ministre est parfaitement au courant depuis très longtemps.
4: Oui, puisque moi, le Premier ministre, je lui ai écrit le 16 mars 2024 une lettre accusée de réception que le député Barnier lui a présenté à l'Assemblée nationale, et vous voyez mon nom sur la lettre qu'il lui présente, vous voyez l'accusé de réception, et Bayrou déclare qu'il n'a rien, il est au coin de l'air. Donc vous imaginez.
3: Absolument.
4: Un Premier ministre qui vous dit les yeux dans les yeux à un député, je n'ai rien vu. Mais c'est pas vrai. C'est pas vrai. Sa femme était aux obsèques du pédophile qui s'est jeté dans le Tibre.
3: Alors, écoutez Jean-Marie, là on arrive vraiment à la fin de l'émission, il ne nous reste que quelques dizaines de secondes. Je pense que, j'espère que cet entretien aura incité les auditrices et auditeurs à essayer de se procurer votre livre. J'espère qu'il sera disponible dans des librairies de Périgueux. Et puis, et bien évidemment, je vous propose tout de suite que l'on fasse dans 15 jours ou 3 semaines une prolongation de cet entretien. C'est important pour aller plus au fond des questions importantes que vous avez évoquées, ces dernières questions qu'on a traité rapidement, sur l'imprescriptibilité, sur la réparation, la justice divine ou justice des hommes, et puis sur les perspectives absolument nécessaires sur ces questions des crimes sexuels des ecclésiastiques, avec donc les différentes associations qui se sont constituées. Un grand merci pour cette première interview, et Jean-Marie, je vous laisse le mot de la fin, mais alors 10 secondes grand maximum.
4: Et je vous remercie de m'avoir accueilli, je vous remercie de m'avoir donné la parole, et je parle de mon livre, Mon enfance à Métaram, aux éditions Le Duc, et je vous engage à le lire, vous en saurez beaucoup plus.
3: Merci beaucoup Jean-Marie, à très bientôt.
4: Merci à vous.
2: 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Rendez-vous dimanche 10h30, rassemblement soutenu par de nombreuses associations et organisations.
1: En forgeant un soc de charrue.
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1: Bonjour les amis, c'est Hélène Grillon. Aujourd'hui, nous avons rendez-vous avec celle que l'on surnomme la sirène australienne. Une véritable reine du ballet aquatique. D'ailleurs, elle est autant française qu'australienne, vous allez comprendre pourquoi. Notre héroïne du jour est tombée dans l'oubli alors qu'elle a été également l'une des plus grandes athlètes de sa discipline sportive, la natation. Vous n'avez peut-être jamais entendu parler de son nom auparavant. Pourtant, sa création est devenue un incontournable de l'été. Grande avant-gardiste et véritable pionnière de la mode, elle a permis, sans le savoir, à de nombreuses femmes de gagner en indépendance et de disposer de leur corps comme elles le souhaitent. Alors que les femmes se battent aujourd'hui dans le monde du sport pour le confort vestimentaire, en 1900, notre Australienne passionnée faisait scandale avec une tenue jugée indécente. Le maillot de bain, une pièce, appelé le Kellerman. Sans plus attendre, partons ensemble à la rencontre de cette fabuleuse artiste aquatique, inventrice de génie et athlète de haut niveau, au destin badass, pourrait-on dire, j'ai nommé Annette Kellerman. Je vous propose donc un petit retour en arrière, plus d'un siècle auparavant, dans l'Australie des années 1880. Sydney connaît un essor démographique important depuis que tous les promoteurs immobiliers du coin s'arrachent les terrains autour de la ville. Au total, Sydney et sa banlieue comptent à cette époque près de 230 000 habitants. Il y en a du monde. On dirait presque que la ville a jailli de la terre en une nuit. L'Australie est encore bien loin d'être indépendante, car elle est toujours sous la régie de l'Empire britannique. Pourtant, le sentiment de cohésion nationale est grandissant et il se prépare, à la fin de ce 19e siècle, un ambitieux projet d'autonomie et de constitution fédérale. C'est dans ce contexte de grand changement qu'un couple franco-australien donne naissance le 6 juillet 1886 à la petite Annette. Lui est violoniste et elle pianiste. Mais ce n'est pas la musique qui va intéresser en premier la jeune fille. Annette grandit à Marrickville, au milieu de la poussière et des bruits de l'industrialisation, alors que quelques années auparavant, cette vallée n'était rien d'autre qu'un vaste marais. Alors qu'elle n'a que 6 ans, la petite Annette est victime de la polio, une maladie qui s'attaque à son système nerveux et l'oblige à être lourdement appareillée pendant des années. Et oui, il faudra attendre les années 60 pour qu'un premier vaccin contre la polio soit élaboré. Cette épreuve contraint beaucoup le quotidien de la petite Annette, mais va révéler en elle une force de vie incroyable. Sur les conseils du médecin de famille, elle doit renforcer ses muscles pour combattre la maladie. C'est ainsi qu'elle fait ses débuts dans une piscine. Cette passion ne la quittera plus désormais et va l'emmener loin, très loin, vous allez voir.

Pour l'heure, la jeune Annette passe des journées entières à nager. À tel point que lorsqu'elle a 15 ans, le médecin la déclare enfin guérie de la polio. Elle retrouve ainsi la force naturelle de ses jambes et pour couronner sa victoire sur de longues années de combat, elle devient championne régionale du 100 mètres nage libre. Et Annette, elle ne s'arrête pas sur sa lancée. Elle enchaîne les exploits et embarque dans une nouvelle aventure. Il est temps de dire au revoir à l'Australie pour partir à la conquête du vieux continent et défier les nageurs européens en compétition. C'est sur ce nouveau terrain plein d'opportunités qu'elle va vivre de fortes expériences sportives. La première, et pas des moindres. En 1905, à seulement 19 ans, Annette s'élance dans une eau à 11 degrés pour tenter la traversée de la Manche. Après 3 tentatives, l'épreuve se solde par un échec, mais notre fabuleuse Annette bat néanmoins tous les nageurs masculins à plate couture. Car sans surprise, elle est la première femme nageuse à relever le défi.

Des records, elle va essayer d'en battre aussi lors de longs marathons qui traversent le Danube et la Tamise. C'est au cours de ces événements sportifs qu'Annette commence à comprendre qu'il est impossible de nager vêtue d'une robe et d'un bas. Contrairement à ses homologues masculins, elle est obligée de porter un costume de bain qui n'a rien de confortable ni d'ergonomique. Prenons donc un court instant pour nous plonger dans l'histoire du fameux maillot de bain. À cette époque, il ne s'appelle pas maillot de bain. Il faut bien comprendre qu'il s'agit d'un ensemble peu glamour, certes, mais aussi très lourd. Annette, grande nageuse de compétition, est bien placée pour savoir que cette tenue n'est en rien adaptée à la baignade. Sur les plages, les femmes qui veulent se changer à l'abri des regards sont même priées d'utiliser des cabines roulantes tractées par des chevaux jusqu'à l'eau. L'idée peut paraître complètement insensée aujourd'hui, et pourtant à l'époque, en Australie ou ailleurs, aucune cheville nue n'était tolérée. La morale puritaine, héritée de l'empire colonial britannique, a même interdit aux femmes la baignade en journée jusqu'en 1903. L'histoire du maillot de bain est donc intrinsèquement liée aux mœurs de la société de l'époque. Finalement,

réaction à ces injonctions qu'Annette va commencer à réfléchir à une tenue qui permettrait aux femmes de se sentir enfin libres de leurs mouvements dans l'eau. Elle bricole une sorte de juste au corps d'une pièce avec quelques sous-vêtements et assume fièrement sa nouvelle création même lorsqu'elle est invitée à nager devant la famille royale britannique. À Londres, les spectateurs sont choqués de découvrir une telle scène. Comment une femme ose-t-elle porter des vêtements aussi près du corps? Quelle indécence! S'exclame-t-il. Pourtant, sans le savoir, la scandaleuse Annette vient de changer le cours de la vie de générations de femmes après elle. Elle poursuit son travail sur le prototype du futur maillot de bain. Du fil dans une main et des ciseaux dans l'autre, elle entreprend quelques modifications en retirant le tissu des jambes. Progressivement, le juste au corps se rapproche du vêtement de baignade que nous connaissons toutes et tous. Alors fière de sa réalisation, Annette se baigne partout avec cette nouvelle tenue et parvient même à convaincre les organisateurs des événements sportifs auxquels elle participe de la laisser concourir avec son nouveau maillot de bain. Mais ce moment de répit n'est que bref. Car en 1907, elle est arrêtée par la police américaine sur une plage de Boston. Les agents invoquent pour motif d'arrestation l'indécence. Même aux États-Unis, Annette se rend compte que le tabou qui entoure la nudité et le corps des femmes est aussi bien enraciné dans la culture. L'affaire va jusqu'au procès, durant lequel Annette plaide une nécessité technique liée à la natation. Elle est finalement acquittée par le juge et en un claquement de doigts, les femmes s'arrachent désormais sa nouvelle création. La ligne de maillot de bain Kellerman est commercialisée et devient un véritable phénomène de mode. Sur les photos de plage, toutes arborent fièrement leur nouvel accessoire. Merci Annette. Ce qui était au départ un projet personnel de couture devient le symbole de la revendication du confort vestimentaire. Annette défend avec ferveur des idées féministes. Elle soutient d'ailleurs le mouvement des suffragettes lorsqu'il secoue le Royaume-Uni et dénonce le port du corset.

Outre sa carrière sportive, Annette accorde de plus en plus d'importance à la dimension artistique de sa discipline. Elle se découvre un véritable talent et une envie particulière pour la mise en scène de ses performances d'athlète. Entre plongées vertigineuses et numéros dans des aquariums, avec des costumes qu'elle se fabrique, notre jeune athlète et artiste crée des spectacles qu'elle fait tourner devant du public. Venez admirer la mystérieuse sirène. À cette période, notre artiste commence aussi à intéresser le cinéma hollywoodien. Si un producteur lui demande de nager au milieu des requins, Annette se lance avec enthousiasme. Elle réalise ses cascades seule, coud ses propres costumes et se révèle être une excellente comédienne. C'est grâce aux films dans lesquels elle met en scène ses talents de nageuse que la natation synchronisée voit le jour. Annette est alors à l'origine d'un nouveau genre cinématographique, mais aussi d'une nouvelle discipline sportive. Rien que ça. Elle ouvre la voie à d'autres actrices, comme Esther Williams, peut-être le nom vous dit quelque chose, une autre nageuse de compétition qui jouera Annette dans le film qui retrace sa vie en 1952. Au sommet de sa carrière d'actrice, le cinéma la salue d'une étoile sur le Hollywood Walk of Fame. Au total, Annette a tourné dans une vingtaine de films, notamment des productions américaines. Le seul film encore disponible à la lecture aujourd'hui est Venus of the South Seas. Mais le plus connu d'entre eux reste La Fille des Dieux. Ce film est la première production à avoir coûté plus $1 million. Pourtant, les esprits de l'époque ne vont retenir qu'une image à la sortie du film. Annette, totalement nue, dans le rôle principal. Ça aussi, c'était du jamais vu au cinéma. Les gens semblent être intrigués par le secret de la condition physique de cette jeune femme. C'est pour répondre aux questions qui se font toujours plus nombreuses qu'Annette décide donc de partager ses conseils en publiant un livre. Et quand Annette se met à écrire, le résultat devient rapidement un best-seller. L'engouement autour de la réception du livre est tel qu'elle lui donne une nouvelle idée. Pourquoi ne pas créer une méthode par correspondance pour permettre au maximum de monde de profiter de ses conseils? Vous l'aurez compris depuis le début de ce portrait, Annette et le bien-être, ça fait un. Grâce à sa nouvelle passion pour l'écriture, elle compile plein d'astuces et revendique les bienfaits de l'activité physique, particulièrement auprès des femmes qui sont, à l'époque, peu habituées à ce discours. Et son action va l'emmener loin, puisque fervente convaincue que la santé est également liée à l'alimentation, elle décide alors d'ouvrir une petite épicerie dans un petit coin de la Californie. Mais pas pour longtemps, car il est venu le temps de dire farewell aux États-Unis. Annette retourne vivre en Australie. Tout en continuant d'écrire, notamment des livres pour enfants, Annette pratique inlassablement la natation jusqu'à la fin de sa vie, à l'âge de 89 ans. À son décès, ses cendres seront dispersées le long de la Grande Barrière de Corail en Australie, comme pour lui permettre de reposer dans l'eau qui lui a offert tant de belles expériences de vie. Athlète, actrice, femme d'affaires, créatrice de mode ou encore écrivaine, le destin d'Annette Kellerman ne peut se résumer en un seul mot. Mais retenons de cette belle sirène australienne son fervent combat pour le bien-être féminin et la pratique sportive. En ouvrant les portes de la natation et des compétitions sportives aux femmes, elle a permis aux générations suivantes de gagner en confiance en elles et de croire ardemment en leur potentiel. Quant à son invention, le maillot de bain, il est bien plus qu'un simple vêtement, et vous le savez. Il est devenu une pièce emblématique de la mode, mais surtout une claque aux conventions de l'époque. Car Annette, elle aimait casser les codes. En somme, cette petite fille combative de l'Australie a trouvé ce qu'elle voulait faire quand elle serait grande.

Voilà, rien que ça. Je vous remercie à toutes et tous d'avoir écouté ces quelques minutes passées en compagnie de la passionnante Annette Kellerman. C'est le moment de conclure cet épisode, mais pas de tristesse.

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3: Bienvenue au château de Fénelon. Fénelon est une forteresse féodale qui a été bâtie initialement au XIIe et XIIIe siècle. Forteresse qui surplombe la vallée de la Dordogne. On est environ 150 mètres par rapport au niveau de la rivière. C'est un château qui est intéressant par son importance, puisque la forteresse a eu la chance de conserver son système défensif, qui comprend aujourd'hui 3 enceintes fortifiées et pas moins d'une dizaine de tours. Durant la visite, nos visiteurs ont la chance de pouvoir découvrir une toiture de lauzes de l'intérieur en pénétrant dans la tour des confitures. On a une très belle charpente du XVe siècle. Durant la visite, donc on peut découvrir bien entendu les extérieurs du château. On découvre également la cour intérieure, qu'on appelle au Moyen-Âge la haute cour. Le point d'orgue de cette cour, c'est le puits, qui mesure pas moins de 80 mètres de profondeur, creusé entièrement dans la roche. Puits d'ailleurs qu'on appelle des puits de siège, c'était l'assurance vie de la forteresse en cas d'assaut. La suite de la visite comporte bien entendu les intérieurs, qui sont des intérieurs meublés, qui permettent aux visiteurs, au gré des salles, de découvrir la vie seigneuriale au cours des siècles. Les étages du château sont consacrés à la vie noble. En premier lieu, la grande salle du château, c'est la plus grande salle du château, salle qui a eu la chance de conserver ses fresques qui datent du XVe et du XVIIe siècle. Quant au mobilier, c'est un mobilier essentiellement de la Renaissance, avec les produits phares de l'époque. Parmi les éléments phares de cette décoration, c'est la cheminée de la chambre dite de Fénelon, qui est une des plus belles cheminées en bois du sud-ouest, classée monument historique. Cette cheminée permet également de découvrir sur le manteau le portrait du grand personnage du château, l'écrivain François de Salignac de la Motte Fénelon, né ici le 6 août 1651. Personnage que l'on met également en valeur durant le parcours de visite, avec une illustration de sa vie, de son œuvre, à travers là aussi des objets d'époque, édition originale, gravure. Ce personnage est resté célèbre dans l'histoire de France pour son opposition au roi Soleil, et l'écrivain Fénelon est considéré comme le précurseur des philosophes des Lumières. Fénelon, c'est la forteresse des arts et des lettres. Tous les ans, nous accueillons des expositions d'art. Et on a la chance, cet été, jusqu'en septembre, d'accueillir l'artiste renommé du Périgord, Fernando Costa, dans la caserne du château. Sont réunies une quarantaine d'œuvres qui illustrent tout son talent et son génie.
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0: 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Il est 18h à Paris, 16h en temps universel.
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0: Bonsoir à toutes et à tous. Je suis ravie de vous retrouver pour cette édition. À la une, l'Europe qui doit développer ses propres vols habités pour aller dans l'espace. C'est du moins ce que pense le président français, Emmanuel Macron. Il l'a dit ce jeudi à Paris, en clôture d'un sommet consacré justement à l'espace. Depuis hier, le président américain tente de mobiliser les électeurs à la convention du Parti républicain. Donald Trump, qui a aussi rendu hommage à Charlie Kirk, cette figure de la droite nationaliste qui avait contribué à sa réélection et qui a été assassinée l'an dernier. La tapisserie de Bayeux est exposée depuis ce matin au British Museum de Londres. Cette œuvre raconte la conquête de l'Angleterre par les Normands. Elle suscite un engouement exceptionnel chez les Anglais, vous l'entendrez. Et puis la flamme olympique a été allumée ce jeudi à Athènes en vue des Jeux olympiques de la jeunesse de Dakar qui débuteront le 31 octobre. Pour l'ancien champion Ibrahim Awad, c'est une fierté de ramener la flamme au Sénégal.
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0: Le sommet international dédié à l'espace s'est achevé ce jeudi à Paris. Cette réunion a notamment été l'occasion pour l'Union européenne de s'afficher comme un acteur de poids, un acteur important qui veut concurrencer les grandes puissances dans ce domaine. L'Europe espère avoir ses premiers vols habités d'ici 10 ans, Charlotte Cosset.
3: Face à la concurrence américaine, le président Macron l'assure, l'industrie européenne doit travailler de concert.
4: Si l'Europe ne joue pas ensemble, si elle ne joue pas ensemble pour sécuriser ses volumes, avoir cette visibilité et sécuriser ses lancements institutionnels, elle ne pourra pas construire sa compétitivité.
3: Un constat partagé par la commissaire européenne Ursula von der Leyen.
5: And this is why.
6: C'est pourquoi, en collaboration avec l'Agence spatiale européenne, nous nous engageons en faveur d'une nouvelle vision européenne de l'accès à l'espace, afin de regrouper la demande européenne et de jouer le rôle de client de référence pour les lancements européens. C'est ainsi que nous préservons la compétitivité du secteur du transport spatial en Europe et que nous conservons notre accès indépendant à l'espace.
3: Et pour rendre cette ambition concrète, l'Europe s'est dotée d'un nouveau fonds de 5 milliards d'euros pour investir dans les technologies stratégiques. La Commission a également proposé pour son prochain budget de long terme un financement 5 fois supérieur au précédent.
0: Précision signée Charlotte Cosset. Au moins 3 morts et 34 blessés dans une frappe russe en Ukraine. Une frappe sur un centre commercial dans la ville de Pavlograd, dans le centre-est du pays. Les rues étaient bondées à ce moment-là, a précisé le ministre ukrainien de l'Intérieur. Aux États-Unis, les républicains sont réunis depuis hier à Dallas, au Texas. Donald Trump organise ce rassemblement sur 2 jours pour mobiliser les électeurs à moins de 2 mois des élections de mi-mandat, des élections crucial, car c'est là que se joue le contrôle du Congrès américain. Le président a vanté son bilan. Il a aussi rendu hommage à Charlie Kirk, cette figure conservatrice de la droite nationaliste chrétienne qui a été assassinée par balle l'année dernière. Charlie Kirk, avec son organisation Turning Point USA, avait contribué à la réélection de Donald Trump, notamment en mobilisant les jeunes électeurs. Et un an après sa mort, son militantisme politique et son héritage demeurent, comme a pu le constater notre envoyé spécial Édouard Maille.
7: Parmi les nombreux vêtements rouges, la couleur des républicains, Chris Ryan en porte un noir avec la figure de Charlie Kirk. Pour ce cadre du Parti républicain dans le Massachusetts, le travail de Charlie Kirk auprès des jeunes était essentiel.
8: Ce n'est plus le parti républicain de nos parents ou grands-parents. Ce n'est plus seulement un parti de personnes âgées et blanches. Partout où je vois des gens de différentes origines, de différentes couleurs de peau, avec des parcours différents. Charlie Kirk y a contribué, notamment auprès de la génération Z et des millennials.
7: Charlie Kirk organisait notamment des débats avec des étudiants et pour James Ryan, ces discussions sont plus difficiles à trouver aujourd'hui.
5: Et c'était une bonne chose. C'est vraiment ce dont nous avons besoin. Au lieu d'avoir constamment un discours à sens unique, comme c'est le cas dans la majorité des médias.
7: Lors de sa prise de parole, Donald Trump lui a aussi rendu hommage et a dénoncé ceux qui s'étaient réjouis de sa mort.
9: Pendant un bref instant, la gauche radicale a laissé tomber son masque et vous avez vu qui elle était vraiment. Et aujourd'hui, ces mêmes personnes cherchent à prendre le pouvoir lors de cette élection et elles votent toutes démocrates.
7: La veuve de la figure conservatrice, Erika Kirk, était également dans la salle. Elle préside désormais l'organisation militante fondée par Charlie Kirk, organisation qui compte jouer un rôle clé dans les élections de mi-mandat. Edouard Maï, Dallas, RFI.
0: Au Yémen, les rebelles Houthis ont pris le contrôle de la ville de Mokhra sur la mer Rouge, une avancée notable dans leur progression vers le détroit de Bab el-Mandeb. Les affrontements entre forces pro-gouvernementales et rebelles pro-iraniens ont fait des centaines de morts depuis la semaine dernière. Au Mali, cette attaque ce matin contre un camp militaire de Diourra dans la région de Mopti, dans le centre du pays. Attaque revendiquée par les djihadistes du Jnim qui sont liés à Al-Qaïda et qui affirment avoir pris le contrôle du camp avant de repartir, ce que confirment plusieurs sources locales à RFI. Il n'y a pas de bilan pour le moment, mais dans un communiqué diffusé à la mi-journée, l'armée malienne indique qu'une riposte est en cours.
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0: Après avoir passé près de 1000 ans en France, la tapisserie de Bayeux est exposée pour la première fois au Royaume-Uni. La colossale broderie de 70 mètres de long raconte la conquête de l'Angleterre par les Normands. Elle est exposée à Londres depuis aujourd'hui au British Museum et elle le sera jusqu'en juillet 2027. Mais l'événement affiche déjà complet jusqu'à la fin de l'année. Londres demandait depuis très longtemps à ce que la tapisserie traverse la Manche. C'est désormais chose faite et les premiers visiteurs mesurent l'ampleur de l'événement comme cette femme qui est venue habillée en robe du soir.
10: J'ai vraiment hâte et de penser à toutes ces femmes qui ont brodé cette tapisserie, leur art qui a tenu plus de 1000 ans. Je trouve cela vraiment merveilleux. Je me suis habillée exprès pour l'occasion. Je ne pouvais pas aller voir la tapisserie de Bayeux dans mes vêtements du quotidien. Après tout, je représente les Saxons et je viens dire à ces satanés Normands qu'on n'a pas laissé tomber. Les Saxons sont toujours là.
11: We're still here.
12: J'étais 45e dans la queue quand j'ai pris les tickets, donc je suis très surprise d'avoir réussi. Je veux voir la tapisserie depuis des années. J'ai tellement de livres qui en parlent, j'en ai même pris un avec moi qui explique tout scène par scène. Je lis des choses à son sujet depuis tellement longtemps, je crois que je vais être submergée par l'émotion maintenant que ça arrive pour de vrai.
13: C'est un objet exceptionnel, c'est extraordinaire de voir un objet si vieux avec encore de telles couleurs et qui raconte une histoire aussi importante. Et c'est assez équilibré entre les Normands et les Anglais, en fait.
0: Des témoignages recueillis à Londres par Léa Boutin-Rivière. La cérémonie d'allumage de la flamme olympique s'est tenue aujourd'hui à Athènes. Cérémonie en vue des Jeux Olympiques de la Jeunesse, les JOJ de Dakar, débuteront le 31 octobre. La flamme a été remise au comité organisateur des JOJ. Pour son coordinateur, Ibrahim Awad, c'est beaucoup d'émotion. L'ancien champion d'Afrique du 400 mètres est impatient que la flamme arrive au Sénégal.
14: Nous venons de vivre à Athènes un moment fort d'émotion. Dès que nous arrivons à Dakar demain soir, le lendemain après la présentation au chef de l'État et aux autorités, la flamme sillonnera le pays. 3600 km vont être parcourus à travers le Sénégal. Elle sillonnera partout, elle ira partout, elle ira dans les coins les plus reculés pour nous permettre véritablement de faire vivre encore, s'il était encore besoin, à cette jeunesse sénégalaise, au peuple sénégalais, cette ferveur que constituent les Jeux Olympiques de la jeunesse. Nous n'oublions pas l'Afrique, nous n'oublions pas les autres pays africains qui sont en train de vivre ce moment avec nous en ce moment.
15: Mesdames et messieurs, bonjour à toutes et à tous. Nous sommes aujourd'hui le jeudi 10 septembre 2026 et il est 18h. J'espère que vous avez passé une excellente journée. Et bienvenue sur Radio Libre en Périgord. Nous allons aujourd'hui passer une heure ensemble afin de décrypter et de voir un peu plus en détail ce qui se passe dans notre cher Périgord. Alors aujourd'hui, nous allons parler cinéma, nous allons parler programmation de septembre avec Marc Becquerel. Nous parlerons aussi manifestations et lois intégrales qui reviennent en Dordogne avec Maryse Cubillier. Et nous terminerons cette heure d'actualité locale avec le festival de campagne qui va se passer à Saint-Aquilin le 11 et le 12 septembre avec Armand Blanchard en animateur. Je vous souhaite à tous et à tous de bonnes émissions. Nous rappelons à RLP que nous sommes une émission aussi radiophonique, évidemment, mais aussi musicale.
16: Dans le courant du, on peut dire, du premier trimestre 2027, nous ouvrirons un nouvel espace qui sera à la fois le siège de l'association, où il y aura les bureaux des bénévoles et des salariés. Nous aurons un café associatif qui sera un lieu d'échange et de convivialité. Et on aura aussi une salle de médiation qui permettra de prolonger les séances scolaires pour des activités particulières de médiation, voire engager d'autres collaborations avec des associations de l'agglomération avec lesquelles nous travaillons.
15: Les manifestations reprennent de l'ampleur pour le mouvement pour une loi intégrale tous les lundis soirs devant les palais de justice à 19h. Les rassemblements reprennent à Périgueux mais aussi à Bergerac et Sarlat pour peser sur les parlementaires. Le collectif Nous Toutes organise l'événement avec citoyennes laïques et les yeux grands ouverts. Femmes solidaires, nous écoutons Maryse Cubillier de Nous Toutes de Bergerac.
17: Quand vous voyez toutes ces affaires placées sans suite, toutes ces femmes, ces mères protectrices désenfantées, ces enfants qui ont dénoncé des horreurs de la part de leur père ou frère, c'est la mère qui est désenfantée et l'enfant est remis entre les mains de son potentiel bourreau, ces dossiers-là n'ont pas été traités, c'est pas vrai.
15: Le festival de campagne qui va se passer à Saint-Aquilin le 11 et le 12 septembre fêtera sa 5e édition et les organisateurs et les organisatrices nous ont prévu une programmation riche avec des concerts, des ateliers, des stands, buvettes et aussi camping. Nous écoutons Armand de l'association Filbert qui est une association organisatrice du festival.
18: Ça a été placé là pour peut-être satisfaire les gens qui ne peuvent pas aller à la fête de l'UMA, parce que ça fait un peu loin. En tout cas, on promeut les mêmes valeurs, c'est-à-dire le partage, l'échange. Mais surtout, ce qu'on veut mettre en avant, c'est vraiment la campagne, nos campagnes et ce village de Saint-Aquilin. On s'est posé la question de savoir si on n'allait pas bouger de cette place, mais en fait non, ce village, on veut le mettre en avant et les personnes qui y vivent. Au moins aux alentours.
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20: C'est la rentrée de Ciné-Cinéma et pour avoir toutes les nouvelles de cette rentrée et bien sûr de tous ces projets pour l'année 2026, aujourd'hui dans nos studios, on accueille président de cette association Ciné-Cinéma, Marc Becquerel. Bonjour.
16: Bonjour, merci de votre invitation.
20: Vous êtes le président depuis quelques années déjà.
16: Depuis 4 ans maintenant, oui. Tout à fait.
20: Vous êtes assez nombreux.
16: C'est une très belle association qui existe depuis 1988, donc c'est à noter, parce qu'une telle durabilité, ça n'est pas forcément si courant. Et puis nous sommes, je pense, la plus grande association culturelle de l'agglomération de Périgueux, puisque nous avons dépassé au mois de juin dernier, pour la saison 2025-2026, on a dépassé le seuil des 900 adhérents.
20: Ça représente du monde.
16: Ça représente du monde et chaque année, on fait venir au cinéma CGR sur notre programmation à peu près 45 000 spectateurs, à la fois 20 000 scolaires et 25 000 autres publics.
20: Votre mission, c'est les films d'art et d'essai, éducation à l'image et toutes les actions qui tournent autour de ces thèmes. Vous avez présenté votre programmation de ce mois-ci, de mois de septembre. On voit la liste de films, on voit la liste de projet. En quelques mots, comment vous décrirez les priorités de Ciné Cinéma pour cette année, cette saison 2026-2027?
16: Alors, les projets de Ciné Cinéma pour la saison 2026-2027, d'abord, j'invite vos auditeurs à adhérer à l'association. Ils peuvent le faire soit par Internet, soit en venant au siège de l'association à la maison des associations Courfeynlon à Périgueux, ou en allant dans leur librairie préférée à Périgueux, où ils pourront prendre leur carte. Parce que je le rappelle, c'est important qu'une association comme la nôtre soit soutenue, parce que sans nous, je pense qu'il y a une forme de cinéma qui ne serait pas visible à Périgueux. Donc, j'invite vos auditeurs à nous soutenir, et de ce fait, à venir participer à la soirée de rentrée que nous organisons donc le lundi 14 septembre prochain, où les deux salariés de l'association, Jean-Michel Hélio et Julia Caron, présenteront un certain nombre d'innovations et les grandes lignes de la saison qui s'ouvre. On aura un moment convivial, et puis ensuite on projettera le film d'Emmanuel Mar, Notre Salut, qui est un très beau film qui va sortir. En fait, nous l'avons en avant-première, donc avant sa sortie nationale. Et des critiques ont relevé que ce film aurait mérité la Palme d'Or au Festival de Cannes au mois de mai dernier.
20: Dans la programmation, c'est marqué Science Passerelle. Qu'est-ce que ça signifie pour ceux qui ne sont pas adeptes, qui ne sont pas adhérents de Ciné-Cinéma? Ça signifie une action particulière?
16: Oui, c'est-à-dire qu'en fait, on a notre programmation habituelle dans la salle 5, auquel on a accès grâce à une convention qui nous lie au multiplex CGR et avec la mairie de Périgueux qui nous soutient. Et je dirais qu'en plus donc, de cette programmation ordinaire, entre 11h le matin et 22h le soir, 365 jours par an, on a développé depuis de longues années maintenant ce qu'on appelle des séances accompagnées. Selon la thématique de ces séances, sont dénommées séances passerelles ou séances pastilles. Mais ces séances permettent de faire un focus sur un film particulier, soit un film dit du patrimoine, donc un film ancien qui en général a fait l'objet d'une nouvelle numérisation, donc qui ressort dans des conditions de visibilité encore meilleures que par le passé, et on accompagne donc cette projection d'une intervention, soit d'un universitaire, soit d'un comédien, soit d'un metteur en scène, pour illustrer la place de ce film dans l'histoire du cinéma, soit du cinéma français, soit même du cinéma mondial.
20: Ouais.
16: Et donc nous avons 4 films de ce type.
20: Ce mois-ci,
16: le mois de septembre.
20: Il y a encore les autres rencontres.
16: Voilà.
20: Peut-être quelques mots sur cette adhésion. Être adhérent au Ciné-Cinéma, qu'est-ce que ça signifie? La carte et bénéficier les tarifs à privilégier pour voir certains films. Mais en même temps, qu'est-ce que c'est en plus?
16: Alors, chacun y met l'engagement qu'il souhaite. Alors effectivement, il y a, je dirais, l'engagement minimum qui consiste à prendre sa carte, qui coûte 25€ à l'année, ce qui permet, sur notre programmation, de bénéficier du tarif le plus bas qui est proposé par le cinéma CGR, qui est de 6,20€ la séance. Donc, il y a une première motivation qui est purement un intérêt économique, mais nous, notre volonté, c'est d'aller bien au-delà. Ce que l'on promeut, c'est un cinéma de réflexion, c'est un cinéma qui soit l'objet d'un moment de partage, d'enrichissement, d'apprentissage, vous l'avez dit, puisqu'il y a une dimension éducative avec tout le travail que nous faisons en direction des scolaires. Donc ça va bien au-delà, et puis pour les plus engagés des 900 adhérents de l'association, on a 50 ou 60 bénévoles qui sont vraiment des militants du cinéma et qui veillent à ce que la présence de notre association et de ses activités soit renforcée et qu'on la développe encore. Parce que aujourd'hui, on souffre notamment d'un handicap, c'est qu'on manque de visibilité sur l'agglomération puisque nous n'avons pas le statut d'exploitant de cinéma. Nous ne gérons pas de cinéma en propre, nous travaillons au sein du CGR. Et nous avons cherché les moyens de combler ce handicap et nous avons négocié avec la ville de Périgueux qu'elle nous loue une des 3 cellules commerciales qui sont annexées au multiplex CGR. Et donc la ville, nous avons appris hier que la ville venait de signer le bail avec CGR et va faire les travaux d'aménagement de ce local. Donc c'est un grand projet pour 2027, c'est que dans le courant du premier trimestre 2027, nous ouvrirons un nouvel espace qui sera à la fois le siège de l'association, où il y aura les bureaux des bénévoles et des salariés. Nous aurons un café associatif qui sera un lieu d'échange et de convivialité. Et on aura aussi une salle de médiation qui permettra de prolonger les séances scolaires pour des activités particulières de médiation, voire engager d'autres collaborations avec des associations de l'agglomération avec lesquelles nous travaillons. Puisque quand j'évoquais tout à l'heure les séances accompagnées que nous programmons chaque mois, entre 8 et 10, nous ne le faisons pas seuls. Nous le faisons en partenariat, soit avec des institutions publiques, la préfecture, la ville, le département, ou avec des associations, soit des associations culturelles, des associations diverses et variées qui interviennent sur Périgueux.
20: Donc c'est super nouvelle et ça va vous aider aussi à être plus visible et en même temps être plus libre dans votre organisation.
16: Voilà, ça nous permettra surtout d'être plus visible et d'avoir un lieu de rencontre et de convivialité qui aujourd'hui nous manque.
20: Vous avez parlé de plusieurs partenariats, donc avec Festival Horizon, les Horizontales. Donc ça peut être introduction à deuxième rencontre autour de films, Gare Centrale. Donc je vous laisse raconter l'histoire, comment ça s'est fait ce partenariat avec Festival Horizon et bien sûr cette fenêtre ouverte sur le Proche-Orient.
16: Le Festival Horizon, l'association Printemps au Proche-Orient, est une association avec laquelle on travaille depuis longtemps maintenant, qui organise au printemps chaque année son propre festival qui est tourné vers les cultures de l'arc méditerranéen et du Moyen-Orient. Et donc, depuis plusieurs années maintenant, nous avions convenu avec l'association qu'on pourrait programmer un cycle de cinéma du Proche-Orient, mais il ne nous avait pas semblé opportun de le faire en même temps que le festival proprement dit au printemps. Donc, je dirais, ce mini-festival de cinéma tournant autour du Proche-Orient, nous le programmons à l'automne. Et donc, il démarre effectivement mardi 15 septembre prochain, à 20h10, avec la projection du film de Youssef Chahine, qui s'appelle « Gare Centrale ». Et je disais tout à l'heure que nous avions donc, au mois de septembre, quatre films du patrimoine, et c'est un de ces quatre films. Ces quatre films... là aussi, j'invite vos auditeurs à tenter de voir le cycle complet, parce que d'une certaine manière, ces quatre films permettent de porter un regard sur l'histoire du cinéma au XXe siècle, puisque on aura le mercredi 23 septembre à 20h15 le cuirassé Potemkin d'Eisenstein. On aura ensuite le 21 septembre à 20h15 La Féline de Jacques Tourneur, qui est un film donc d'un réalisateur français, mais tourné aux États-Unis en 1942, qui est un très beau film fantastique. On aura le mardi 29 septembre à 19h40, Vol au-dessus d'un nid de coucou, le célèbre film de Milos Forman. Toutes ces séances seront accompagnées d'interventions d'universitaires, et ce cycle, il débutera effectivement le 15 septembre prochain avec Gare Centrale, le film de Youssef Chahine, qui lui est daté de 1958 et qui est vraiment un très beau film en noir et blanc qui reprend un certain nombre de codes cinématographiques du grand cinéma américain et qui est pour... quand on n'a jamais vu ce film, c'est vraiment très surprenant de voir qu'en 1958, un cinéaste égyptien pouvait produire un film de ce type. Parce que c'est un film d'une très grande liberté qui est filmé avec une sensualité, voire même un érotisme sur la façon dont les femmes sont filmées, qui est extrêmement surprenant. Et donc, voilà, j'invite vos auditeurs à venir découvrir ce film formidable.
20: En plus qu'il y a un débat, échange, vous invitez toujours les spécialistes, les universitaires qui peuvent aider à décoder certaines choses avant ou après la projection.
16: Tout à fait, puisque nous aurons ce soir-là donc la présidence de Thomas Richard, qui est docteur en sciences politiques à l'université de Clermont-Auvergne et qui a rédigé une thèse sur le récit de guerre au Moyen-Orient, vu au travers de l'activité à la fois des musées et du cinéma. Donc il a un regard très particulier. Il pourra nous recontextualiser le film et, je dirais, nous apporter toutes ces lumières.
20: Il y a aussi les soirées spéciales, comme par exemple pour le film Fini de rire, l'humour politique à garde à vue. C'est un ciné-débat qui est vraiment un événement qui aura lieu le 18 et 19 septembre partout en France. Donc Périgueux aussi s'associe à cette projection et des rencontres avec différents acteurs associatifs. Mais je laisse nous expliquer le contexte.
16: Pour être le plus précis possible, en complément des quatre films du patrimoine que j'ai évoqués tout à l'heure, on a effectivement au mois de septembre 4 autres films qui sont des films d'actualité, soit des films de court-métrage, soit des films documentaires, soit des films de fiction qui font l'objet d'un accompagnement. Donc le premier, c'est Notre Salut, le film d'Emmanuel Mars dont je viens de parler tout à l'heure, qui sera présenté le 14 septembre lors de notre pot de rentrée. Le second, c'est La Vie en relief, le film sur le photographe Jacques-Henri Lartigue de Denis Gobert, qui est projeté dans le cadre des Journées du patrimoine, donc le samedi 19 septembre. Et c'est ensuite la soirée Novanima à 20 ans, qui est prévue donc le vendredi 25 septembre à 20h, et qui présentera, pour le 20e anniversaire donc de la société de production Novanima, un cycle de courts-métrages, parce que c'est une forme qu'on délaisse. Dans les années 60 ou 70, quand on allait au cinéma, on avait parfois droit, avant la projection du film, à un court-métrage. C'est tombé en désuétude, mais il y a encore une production de court-métrage et il nous a semblé intéressant d'en montrer un échantillon. Et pour, je dirais, clore ou s'insérer dans ce cycle, il y a effectivement un quatrième film, qui est un film documentaire de Matteo Larocque, Clara Menet et Mila Branco, qui s'appelle « Fini de rire, l'humour politique au garde-à-vous, point d'interrogation », qui est en fait un film documentaire un peu choc qui interroge en fait la puissance des grandes forces économiques aujourd'hui en France qui, pour une partie d'entre elles, il faut bien le dire, promeut des idées d'extrême droite et voilà, nous semble souhaiter un avenir que nous ne voyons pas venir d'un très bon œil. Pour une raison simple, c'est que, bon d'abord, les valeurs que portent ces courants politiques, fondamentalement, nous les combattons, et puis l'extrême droite a très clairement indiqué d'ores et déjà que si elle arrivait au pouvoir, elle démontrait l'écosystème qui fait vivre le cinéma français, notamment en liquidant le Centre National de la Cinématographie, qui est une organisation qui est unique au monde et qui aujourd'hui permet à la fois la vitalité de la production, de la distribution des films, et qui permet aussi que partout en France, même dans des petites villes, il y a encore des cinémas municipaux qui montrent le cinéma d'aujourd'hui. Et ça, c'est important de le faire vivre. On évoquait tout à l'heure les vocations de l'association Ciné-Cinéma. L'une d'entre elles, c'est de développer chez les jeunes et chez les adultes, une forme d'esprit critique. Aujourd'hui, on vit dans une société qui est submergée par les images. On a besoin de prendre un peu de distance, d'exercer un regard critique sur les images pour distinguer le vrai du faux et s'interroger sur leur contenu. Et donc, voilà, notre rôle, nous considérons que, d'une certaine manière, c'est un rôle aussi de salubrité publique par rapport à ce flot continu d'images qu'on nous déverse, avec parfois des intentions très malfaisantes, il faut le dire. Et c'est ce que dénonce donc ce film documentaire « Fini de rire, l'humour politique au garde à vous ».
20: En dehors de ces soirées rencontres et débats, il y a aussi les films tous les jours, les films qui surprennent, qui sont un petit peu différents, qui demandent, comme vous avez dit, un petit peu de réflexion, même parfois tendre l'oreille un petit peu plus parce qu'ils sont en langue étrangère, qui s'insèrent dans le film d'art et d'essai. La programmation existe et il faut s'informer, il faut suivre vos publications, mais il y a aussi le jeune public qui n'est pas oublié, il y a aussi programmation pour ceux qui viennent en famille.
16: Tout à fait. Alors, on a à la fois, je dirais, les projections en direction du public scolaire qui ne figurent pas dans nos dépliants, parce que là, on travaille avec les écoles primaires de l'agglomération, les écoles maternelles et primaires de l'agglomération et de la ville de Périgueux, avec les collèges, avec les lycées, avec l'université même, avec les établissements universitaires du pôle de la Grenadière. Et on a donc tout un public qui n'est pas visible, qui vient avant l'ouverture du cinéma, avant 11h. Et puis, dans notre programmation habituelle, on s'efforce effectivement de programmer des films pour public jeune. Donc là, nous avons deux films d'animation à l'affiche qu'on peut venir voir en famille. Et je vois souvent à la fois des parents, mais aussi à Périgueux, beaucoup de grands-parents qui accompagnent leurs petits-enfants au cinéma, notamment le dimanche matin. Et c'est toujours très agréable de les voir.
20: Je vais compter rapidement. Il y a une trentaine de films pour le mois de septembre. Oui. Donc, il y a du choix pour tout le monde.
16: La diversité de la programmation du cinéma à Périgueux, c'est ciné-cinéma. Le cinéma CGR projette chaque année à peu près 700 films. Mais nous, ciné-cinéma, alors que nous avons l'équivalent, si on simplifie, on a une salle en permanence, la salle 5, et puis ponctuellement d'autres salles, plus l'accès à toutes les salles avant 11h pour le public scolaire. Donc on peut dire que, grosso modo, on a accès à 2 salles sur 10. avec 2 salles sur 10, on programme 60% des films qui sont montrés à Périgueux. Alors, CGR a une vocation économique, il doit gagner de l'argent, donc il préfère programmer des blockbusters. Nous, il nous arrive de reprogrammer des films, notamment des films du patrimoine, avec 1 ou 2 projections. Donc il faut effectivement être attentif à notre programme et ne pas les louper. Mais la diversité de l'offre cinématographique, c'est nous qui la proposons.
20: Et les films, on peut trouver sur flyers un petit peu partout, dans tous les lieux culturels. Il y a aussi vos communications sur les réseaux sociaux, sur votre site internet, et bien sûr l'affichage dans cinéma, CGR, à Périgueux.
16: Tout à fait. Et on compte beaucoup sur le bouche à oreille. Parce que le cinéma, ça fonctionne beaucoup sur le bouche à oreille. Je ne sais pas si vous avez vu, mais les médias sont très surpris de la fréquentation qu'il y a eu au mois d'août en France au cinéma. Et c'est que pour un certain nombre de films, le bouche à oreille a fonctionné. Le diptyque autour de l'histoire du général de Gaulle, le film de Christopher Nolan sur Ulysse, qui n'était pas forcément un film d'approche facile, ont rencontré un succès. Parfois d'ailleurs, peut-être un petit peu de mal, eu un petit peu de mal à démarrer, mais le bouche à oreille a entretenu la notoriété de ces films et le public a répondu présent. Et je note d'ailleurs que la longueur de ces films, parce que dans les 3 cas que je cite, ce sont des films de plus de 3 heures, n'a pas rebuté le public.
20: Oui, donc, mais aussi, il faisait tellement chaud
16: C'est vrai que la canicule a sans doute été un stimulant complémentaire. Mais on le doit à la fréquentation, d'abord à la qualité des films.
20: Et on espère que ces chroniques ciné-cinéma à RLP vont continuer, se poursuivre, qu'on puisse aussi transmettre de bouche à l'oreille toutes ces nouveautés, tous ces cinémas, débats et rencontres qui auront lieu dans les salles de ciné-cinéma à Périgueux.
16: Ben on l'espère et on va y travailler parce que on entretient de bons rapports à la fois avec la presse locale papier, DL et Sud-Ouest, et avec vous-même. Donc cette coopération, on souhaite la poursuivre.
20: Merci à vous, Marc Becret, président de Ciné-Cinéma, et bien sûr à tous ces adhérents et bénévoles qui sont très nombreux, presque 900, qui vont nous écouter et vont suivre vos conseils pour les cinémas que vous venez annoncer. Bien sûr, il y a les autres films qu'on n'a pas eu le temps de citer aujourd'hui, mais pour ça, existent les autres supports de communication. Merci à vous.

0: Les manifestations pour le mouvement pour une loi intégrale reprennent de l'ampleur à la rentrée. C'est tous les lundis soirs devant le palais de justice à 19h. Ce lundi-là, il y aura encore des rassemblements donc au palais de justice de Périgueux, à Bergerac et à Sarlat, pour peser sur les négociations parlementaires en ce début d'année parlementaire. Les collectifs Nous Toutes organisent l'événement avec d'autres associations, Citoyennes Laïques, Les Yeux Grands Ouverts, Femmes Solidaires. Et pour Nous Toutes, Maryse Cubillier de Nous Toutes, oui, de Bergerac.
1: Oui.
0: Qu'est-ce que c'est une loi intégrale pour commencer?
1: Alors la loi intégrale, c'est une loi qui a été proposée par la CIVIS, hein, donc à la suite de 2 ans et demi d'études de la situation judiciaire autour des violences féminines, enfantistes et sexistes, oui, car on parle bien des femmes, des enfants et des LGBT. Donc cette loi, elle vise à protéger, juger les coupables, protéger les victimes et mettre en place de la prévoyance, autant de la prévoyance pour prévenir les futures victimes que pour apprendre aux futurs coupables à ne pas passer à l'acte.
0: Et on dit loi intégrale parce qu'elle touche à tous les milieux?
1: Oui, ah oui, tout à fait.
0: Administratif, judiciaire, oui.
1: Oui, il peut y en avoir dans tous les corps de métier et dans toutes les classes sociales. Malheureusement, malheureusement ou heureusement, je ne sais pas comment il faut dire, il n'y a pas d'exclusion de quelque niveau que ce soit.
0: Donc vous avez commencé ces manifestations suite à l'affaire Liana. Et pour ceux qui n'avaient pas suivi, donc dans le Gers, donc le meurtre de la petite Liana en juin 2026. Pourquoi c'était la goutte d'eau qui a fait déborder le vase?
1: C'était parce qu'à la suite de la disparition, puis de la découverte du corps de la petite Liana, il a été aussi découvert, enfin, ce qui était su mais tu depuis trop longtemps, c'est que le présumé coupable avait déjà été mis, il y avait déjà eu des plaintes à son égard, et que ces plaintes n'avaient pas abouti, n'avaient pas été traitées. Voilà, il n'avait aucunement été embêté, même pas interrogé, je crois d'ailleurs. J'ai envie de dire que ce qui a mis le feu aux poudres, certes, c'est la mort d'une enfant de plus, mais c'est surtout le fait de voir que cette fois-ci, on a la preuve que la justice ne fait pas son travail.
0: Et dans cette loi intégrale, des budgets sont légués à la justice pour pouvoir travailler sur ces sujets?
1: Oui, oui, il est prévu d'augmenter les budgets. Il y a une somme qui est allouée à cette loi intégrale. Mais nous, nos mobilisations, elles sont aussi pour qu'il y ait une prise de conscience sur la nécessité de faire bien. Quand on parle d'une somme allouée à une justice et qu'on voit qu'en un mois et demi, ils ont réétudié 88 000 dossiers qui n'avaient pas été étudiés ou qui avaient été classés sans suite pendant X années. Là, j'ai envie de dire, c'est pas une question de budget.
0: C'est une question de volonté. C'est vrai que ça a réveillé un petit peu l'administration pour ce cas-là.
1: De prise de conscience.
0: Donc vous avez fait plusieurs manifestations depuis. Il y en a eu 4 pendant l'été. Ensuite, une pause à cause de la fermeture des discussions au Parlement. Et là, la rentrée s'annonce bonne parce que du coup, beaucoup de personnes seront présentes et présentes à cette manifestation lundi à 19h.
1: On compte bien. On compte bien, on a bon espoir, on a eu énormément d'échos parce que même si on ne se mobilisait pas ouvertement devant les tribunaux, on est quand même resté très actif sur les réseaux et on a vraiment de bons retours. Donc on pense sérieusement que lundi 7 septembre, dans toute la France, dans tous les tribunaux, seront une grande date. Que l'État ne pourra pas ignorer, les pouvoirs judiciaires non plus, et y compris les consciences citoyennes.
0: Il y a aussi le délai de prescription que vous indiquez dans votre communiqué de presse, qu'il y a une coordinatrice, Andrea Bescon, c'est ça?
1: Oui, c'est elle qui est à l'origine.
0: Qui milite depuis longtemps sur les délais de prescription, en tant qu'elle est danseuse, comédienne, metteuse en scène, scénariste,
1: oui,
0: et militante sur ces questions de violence faites aux femmes et aux enfants.
1: Tout à fait.
0: Il y a peut-être des affaires qui vont se réouvrir si cette loi intégrale est mise en place, et c'est pour ça que peut-être que ça freine.
1: Je ne sais pas si ça freine. Moi, je pense que c'est plus la volonté de vouloir y arriver et de vouloir respecter la prise de conscience des citoyens qui freine. Ce n'est pas le fait qu'on demande à ce que des dossiers soient réouverts. Ils n'ont pas été traités, donc qu'ils soient réouverts, c'est normal. quand vous voyez toutes ces affaires placées sans suite, toutes ces femmes, ces mères protectrices désenfantées, ces enfants qui ont dénoncé des horreurs de la part de leur père ou frère, c'est la mère qui est désenfantée et l'enfant est remis entre les mains de son potentiel bourreau. Ces dossiers-là n'ont pas été traités, c'est pas vrai.
0: Oui, on peut parler aussi du courage de ces femmes qui se réunissent et surtout, j'ai envie de parler de l'affaire Pellicot qui a été un des moments où le huis clos est tombé et où la honte, comme elle disait, a changé de camp.
1: Exactement. Moi, je dis un grand merci à toutes ces femmes, Andréa Vescon, Madame Pellicot et d'autres qui osent témoigner. Et comme elles sont un petit peu plus connues ou quand elles ont des dossiers très très lourds, ce qui est le cas de Gisèle Pellicot, du coup, là, on peut plus fermer les yeux. C'est pas possible.
0: Pour avoir une loi intégrale maintenant, il faut venir manifester parce que c'est avec le nombre que la pression sera là pour les parlementaires. Parce qu'on a vu d'autres manifestations qui n'étaient pas écoutées. Mais là, on ne peut pas se permettre.
1: On ne peut plus se permettre. Je crois que pour nos enfants, nos petits-enfants, tous ceux qui sont victimes et qui n'ont jamais été aidés, qui sont malades parce qu'ils n'ont pas été aidés, vous savez, le coût de toutes ces personnes qui n'ont pas été protégées et qui donc sont malades, je crois que c'est une question. Alors là, je vais vous dire un chiffre qui est approximatif. Je crois que c'est 2,7 milliards par an. Le coût qui revient à l'État pour les soigner, pour les suivre, etc., etc. Donc ça coûte plus cher, en fin de compte, de soigner toutes ces personnes qu'on n'a pas cru ou qu'on a rejetées, que ça ne coûterait de prévenir pour éviter que ça perdure.
0: Donc c'est l'Action citoyenne, et c'est le nom d'une association qui s'appelle Citoyenne Laïque en Action, d'ailleurs. C'est l'Action citoyenne qui permettra d'avoir gain de cause. On parle de cette loi, mais il y a aussi au niveau du Parlement eu des blocages, des freinages sur d'autres lois de pédocriminalité, mais qui sont en relation avec d'autres pays, si vous voyez ce que je veux dire, et qui est un peu de l'ingérence étrangère d'ailleurs.
1: Tout à fait.
0: Soyons nombreux et nombreuses. Merci en tout cas pour cet appel à manifestation tous les lundis à 19h. Et il faudra lutter encore pendant tout le mois jusqu'à l'examen le 8 octobre.
1: Voilà, oui. Et quand on dit citoyen, c'est parce qu'on inclut les hommes. Qu'à un moment donné, trop de personnes font l'amalgame entre lutte féminine et lutte citoyenne. Or là, je suis désolée, tout le monde est concerné. C'est pas une question de genre.
0: Quand ça touche aux enfants, tous les parents sont concernés, bien sûr.
1: Tous les enfants, tous les parents, tous les frères, tout le monde.
0: C'est sûr. Merci Marie Scubillier de Nous Toutes, donc le collectif de Bergerac.
1: Oui, c'est Nous Toutes national. Hein. Nous Toutes, c'est un collectif national. Mais la lutte des lundis, c'est avant tout un groupement de collectifs et d'associations. Donc, comme vous l'avez cité, vous en avez cité deux ou trois, mais en réalité, on est une douzaine. Donc, c'est pour ça qu'on ne peut pas toutes les citer. Et ça s'appelle Collectif Féministe et Enfantiste.
0: Tout à fait. Il y a aussi Move Enfant qui est déjà passé sur l'antenne. Donc, je vous invite à écouter l'enregistrement sur le site de Radio Libre en Périgord. Merci, Marie Scubillier.
1: Merci à vous.
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1: Bonjour à tous, public de RLP, bonjour Aïda.
2: Ah ben bonjour Armand, j'ai même pas eu le temps de dire ouf, et ça y est, c'est parti notre rencontre, notre interview. Bienvenue Armand dans les studios des RLP. Cette fois-ci, on se rencontre pour annoncer un festival de campagne qui s'approche, qui aura lieu en septembre, 11 et 12 septembre plus précisément, à Saint-Aquilin. Et c'est une association Fil Vert qui organise cette manifestation, dont vous, Armand, vous êtes secrétaire.
1: Oui, je suis donc secrétaire depuis 4-5 ans de l'association Fil Vert, qui, elle, existe depuis environ 19 ans.
2: Et ce festival, Armand, est-ce qu'il est nouveau ou est-ce qu'il existe aussi depuis un petit moment?
1: Il existe depuis le début. Il a toujours été sous la même forme, c'est-à-dire avec une entrée à prix libre, une adhésion qui est souhaitée pour les participants et le traditionnel cochon à la broche du samedi.
2: Ça, c'est quelque chose, un plat que vous faites tous les ans.
1: Oui, ça a toujours été là.
2: C'est une tradition.
1: C'est la tradition du festival de Saint-Aquilin, un festival de campagne.
2: Et qu'est-ce que a encore particulier ce festival de campagne? Qu'est-ce qu'il promouvoit? Pourquoi il a sa programmation à ce moment-là, plutôt en septembre, pas l'été, comme tout le monde?
1: Il a toujours été programmé depuis le début à la deuxième semaine de septembre, le deuxième week-end de septembre. Alors je ne saurais vous dire pourquoi. Ça a été placé là pour peut-être satisfaire les gens qui ne peuvent pas aller à la fête de l'UMA, parce que ça fait un peu loin. En tout cas, on promeut les mêmes valeurs, c'est-à-dire le partage, l'échange. Mais surtout, ce qu'on veut mettre en avant, c'est vraiment la campagne, nos campagnes et ce village de Saint-Aquilin. Il s'est parfois... On s'est posé la question de savoir si on n'allait pas bouger de cette place, mais en fait non, ce village, on veut le mettre en avant et les personnes qui y vivent, au moins aux alentours.
2: Et il y a une autre manifestation, on peut dire qu'en printemps, vous organisez Journée des Terres, c'est aussi une même association,
1: les
2: mêmes équipes.
1: Même équipe, même asso, et on essaye aussi encore de mettre en avant, mais là ça va être les artisans locaux, les artistes aussi, et là on peut dire que cette année a été vraiment un succès. D'ailleurs, il y en a eu des musiciens, des artistes. Franchement, ça s'est très bien passé. L'année précédente, on avait eu la pluie, malheureusement. Mais voilà, c'est quelque chose qui est en train vraiment de se démocratiser aussi. Et on peut dire que c'est une réussite.
2: Et le festival de campagne, c'est un petit peu différent. C'est plus la fête, c'est
1: ça? C'est ça. On est plus axé sur la musique. Donc, on est revenu sur deux jours. L'année dernière, on avait fait qu'une soirée. Mais on s'est dit que quitte à se relever les manches, autant se relever les manches jusqu'au bout. Et on repart sur deux jours avec de la musique, il y aura un peu de tout, c'est éclectique, hein. Mais il y aura quand même des animations et des stands le samedi après-midi.
2: Et on peut dire que les stands qui seront présents, c'est aussi quelque chose pas habituel, vraiment. Quelque chose qui surprend. Pouvez-nous citer qui a répondu présent?
1: Alors c'est pas des stands où on va vous vendre des choses ou vous montrer des œuvres. C'est vraiment, vous venez, vous repartez différent. Hein, parce qu'on aura Sophie avec son salon de coiffure ambulant, planétaire, que beaucoup de gens connaissent en Périgord. On aura Beren avec ses hangs et ses handpans. Donc là, c'est plutôt de la musique douce pour s'apaiser, pour se sentir bien. On aura Crater qui vient faire de la sérigraphie. Alors, faut pas hésiter à venir avec vos t-shirts. Hein, et ils vous proposeront plusieurs dessins qui vont pouvoir sérigraphier directement sur vos t-shirts. On aura aussi de la détente et des soins énergétiques avec Respect Am. Donc là, c'est sûr qu'on va repartir dans un autre mood, dans une autre énergie. Vous pourrez vous faire maquiller par Phénambule, qui est une maquilleuse intuitive et spontanée. Sans oublier, pour les jeunes, il y aura de l'initiation au cirque, les bulles géantes de Fab et plusieurs jeux en bois et activités pour nos petits loulous.
2: Il y a même une tatoueuse.
1: Et la tatoueuse, oui, carrément, vous repartirez avec un dessin.
2: Ça, c'est pendant le festival, comme vous avez dit, peut arriver les inspirations et envie de changement.
1: C'est ça, autant au niveau capillaire que corporel.
2: Et le festival aussi propose les groupes qui promouvoient les valeurs de votre association, n'est-ce pas?
1: Oui, alors on a des groupes de tout genre, de tous horizons. On a Sustaplume et Tony Balboa.

0: La journée suivante, donc vous avez tout prévu?
1: Oui, tout est prévu pour ça. Bien sûr, il y a un camping sur place qui est gratuit, hein, bien entendu. Et on préfère que les gens plantent leur tente et pas leur bagnole. On est d'accord. Donc vous pouvez rester le vendredi soir, c'est gratuit. Pour assister aux animations le samedi midi, après-midi, manger un petit peu de cochon à la broche, mais vous inquiétez pas, il y a aussi du VG, il y a aussi des frites, des crêpes pour les plus jeunes, il y a de quoi boire un coup, avec ou sans alcool. Et ensuite, à partir de 19h30, on attaque les concerts du samedi.
0: Vous pouvez nous raconter qui vous avez invité pour samedi?
1: Alors, pour samedi, on a les Rural Bastards, dont je fais partie. Donc on est sur du hip-hop électro, avec une touche de punk, hein. On a un DJ et deux chanteurs de rap. On s'ensuit avec un DJ, l'Esprit Mitif, donc DJ Pew pour ceux qui connaissent, qui va nous ambiancer tropical entre les différents groupes de musique. Ensuite, on a Monsieur et Madame Loops, en dub électro-punk. Donc là, on est vraiment dans la tête d'affiche, hein, du samedi soir. On aura aussi un spectacle de cirque aérien avec la compagnie Bête de Rue, qui va nous proposer le spectacle Fragment. Donc c'est sur un tripode, c'est une jeune dame qui fait du cirque aérien avec des chaînes et du tissu. Donc pour avoir vu le spectacle, il est vraiment magnifique. Ensuite, on enchaîne avec du punk et La Goupille, qui est passé là il n'y a pas longtemps à l'impasse de Salles, pour ceux qui connaissent. Donc La Goupille, c'est la petite Marie, qui est créatrice de l'association Fil Vert il y a une vingtaine d'années, et qui nous revient avec un punk engagé, bien vénère, et qui fait du bien. Et on finira avec de la drum and bass avec l'Esprit Mitif pour redescendre gentiment avant la clôture du festival samedi soir.
0: Comment vous pourrez décrire l'esprit de ce festival de campagne? Voilà, quelle valeur il promouvoit, quelle ambiance vous proposez et qui y participe?
1: Alors vraiment, il participe tout le monde des 7 à 77 ans, j'ai envie de dire. L'esprit, c'est vraiment très familial, hein. On veut promouvoir ça, vraiment la rencontre entre les gens de différents horizons, qu'on soit le paysan d'à côté ou même le banquier de Crédit Mutuel à Périgueux. Franchement, tout le monde est le bienvenu. L'idée, c'est de partager, de rencontrer, de découvrir et de repartir aussi heureux qu'on est venu.
0: Parce que souvent, les personnes qui vivent dans un milieu rural, ils sont oubliés, il y a moins de propositions culturelles, moins de possibilités de se divertir, faire quelque chose. Donc ce type de manifestation aide pour les habitants à se rencontrer.
1: C'est exactement pour ça qu'on tient à ce que ce festival perdure dans cette ville de Saint-Aquilin, dans ce village, qui est un tout petit village. Et voilà, ça lui fait un moment de vie au moins deux fois par an.
0: Et qu'est-ce que disent les habitants?
1: Les habitants sont généralement très contents, ravis même. Et puis, d'ailleurs, j'en profite pour faire même un petit peu de pub pour Mikado, qui est une nouvelle association qui vient de se créer à Saint-Aquilin. Donc, c'est bien que ça crée de l'engouement, ça crée de l'envie et ça crée de la vie, tout simplement.
0: Et côté économique, comment est-ce que les participants payent billets d'entrée? Comment vous gérez rémunération des artistes?
1: On a toujours fonctionné, l'association a toujours fonctionné sur une entrée à prix libre, parce qu'on est une asso dont les valeurs veulent qu'on n'ait pas de subvention. En fait, on s'auto-suffit, on s'auto-gère. Donc on paye les artistes grâce à vos dons, grâce à vos adhésions, et grâce à la restauration et à la buvette, tout simplement.
0: Et il faut préciser qu'il n'y a pas de possibilité de payer avec carte bancaire.
1: Non, il n'y a pas la carte bleue. Par contre, il faut préparer ses petits sous-sous, faire attention, on les met dans la poche, on essaye de ne pas les perdre, et on ne paye pas par carte bleue. Ça fait partie des valeurs de Fil Vert.
0: Est-ce qu'on peut dire que votre festival de campagne est un des plus anticonformistes de Dordogne?
1: Ouais, si le mot anticonformisme n'est pas trop... trop clivant, mais en fait on est les seuls à fonctionner comme ça, ça c'est sûr. Il y a que en Dordogne, je pense qu'il y a que le festival de campagne qui fonctionne sans subvention et sans IA, parce que vous aurez remarqué que l'affiche cette année encore est magnifique et elle a été faite par Gott, et sans IA, ça je peux vous l'affirmer. Je vous souhaite de la voir et de la partager.
0: Côté pratique, pour les auditeurs qui voudraient venir dans ce festival, quels conseils vous donnerez?
1: Essayez de venir avec vos amis. Venez en voiture, bien entendu, ça c'est obligé. Mais pensez au covoiturage surtout. On a de quoi vous garer. Il y aura un parking, il y aura le camping. Donc pensez bien aller sur la page de l'événement, sur la feuille fil vert,

0: sur la... Nous, on est sur Facebook, hein. On est des vieux. Donc vous pouvez aller sur la page de l'événement Facebook et n'hésitez pas à demander ou à proposer des covoiturages, des co-camionnages, afin de limiter aussi l'empreinte carbone de notre festival.
1: Et une fois sur place, vous trouverez tout, c'est ça ?
0: Il y aura tout ce qu'il faut.
1: À manger, à se divertir, et de rencontrer...
0: Des rencontres, des stands, des animations, des nouveaux copains, peut-être pas, pourquoi pas, la nouvelle femme de votre vie, je ne sais pas, ou le nouvel homme.
1: Merci Armand Blanchard, secrétaire d'association Fil Vert,
0: merci,
1: organisatrice de festival de campagne, qui, je rappelle, aura lieu 11 et 12 septembre à Saint-Aquilin.
0: C'est ça. Bonne journée.

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2: Allez, c'est l'heure de ton road movie radiophonique. Alors, bienvenue sur RLP, c'est Arnaud, c'est Kilomètre Zéro, saison 7, épisode 1. Et le voyage rock ne fait que commencer.

Les pneus de la pétoire commencent juste à chauffer avec ses premiers kilomètres, alors pour leur donner quelques degrés de plus, le voyage Rock Kilomètre Zéro continue avec Lambrini Girl. Pour faire court, un trio de filles féministes, gays et qui jouent du punk. Leur message est clair, les mecs doivent arrêter de se comporter comme des merdes vis-à-vis des femmes dans un pays qu'elles trouvent n'être qu'un trou à rats qui se nourrit d'un nationalisme déséquilibré.

0: That's good.
1: Yeah,
0: that's
1: I like that.
0: Yeah, I think that's the one.
2: À toi qui es derrière ton poste de radio, tu es sur RLP et tu es au kilomètre 14 du voyage. Et je viens de te mettre sur la platine de kilomètre zéro, les Radium Dolls. Ils sont quatre, ils ont sorti un premier album en 2024 et un dernier en 2026 intitulé Wound Up. Et leur son est de Brisbane en Australie. Australie, pays dans lequel je décide de passer du temps, et c'est du côté de Melbourne, dans un de ces bistrots qui sent la clope et le whisky à pogoter comme jamais avec des kangourous, que j'aperçois une silhouette difficile à définir entre biker du coin ou videur du bar. Bref, elle met une pièce dans le jukebox et voilà le son punk garage des Drunk Mumps et leur New Australia qui fait vibrer les murs.

Il y a quelques temps de cela, je me balade dans une rue paumée en Angleterre. J'ai posé mon deux roues, je déambule avec, en écoute dans mon casque, The Brunettes, que tu viens d'ailleurs juste d'entendre à l'instant avec le titre Lonely Girl. Ensuite, je décide de poser mon cul dans un bar, un de ces lieux, tu sais, que l'on appelle les scènes pub rock, là où les légendes du punk sont nées. Je commande une pinte, puis deux, et je tombe sur un tabloïd qui parle de Charlie Harper, plus de 80 piges. Tu vois qui c'est ? Le créateur et leader de UK Subs. En parcourant l'article, je découvre qu'avec son groupe, qu'il soit devant des milliers de jeunes à crête iroquoise dans les quartiers populaires du Brésil, ou devant une salle comble de jeunes punks en délire au Japon, ou encore dans un bar miteux de San Francisco, UK Subs est considéré comme une légende du punk deuxième vague. Et pour confirmer que le monde entier les idole, l'article explique qu'il y a quelques années, la BBC Six Music organise une Coupe du Monde punk rock où des milliers d'auditeurs étrices ont pu voter pour leur groupe punk préféré de tous les temps. Eh bien, les UK Subs ont gagné devant les Pistols, Clash et Ramones. La grande classe.

tout à l'heure, ici même dans Kilomètre Zéro sur RLP, je te parlais de l'Angleterre. Eh bien, au kilomètre 33 du voyage, on y reste pour se souvenir de l'année 1979, où le post-punk, un genre musical et une période au contour flou, comme c'est écrit sur Wikipédia, bat son plein. Et à cette époque, je me souviens d'un morceau de Joy Division, Transmission, publié par le label Factory, et dont un bonhomme du nom de Marcus, qui est l'auteur du livre The History of Rock'n'Roll in the Ten Songs, consacre un chapitre à cette chanson de Joy Division, et il y décrit l'acte d'écouter la radio comme un geste suicidaire, que cela va te tuer ton esprit et volera ton âme.

Tiens, l'autre jour, j'étais tranquillement en train de regarder ma discothèque. Quelques bons classiques rock, j'allais pouvoir programmer dans cet épisode de Kilomètre Zéro. Quand débarque un de mes chats, accompagné de ses longs poils, qui vient se perdre sur une pochette d'un 33 tours. En voulant enlever les poils du satané matou, je tire en même temps un disque et je tombe sur Led Zepp 2. Eh bien, figure-toi, quand je le réécoute pour la xème fois, la guitare Gibson Les Paul de 1959 couplée à un ampli Marshall de 100 watts qu'a utilisé sur l'intégralité de l'album Jimmy Page me fait toujours dire que ce n'est pas une galette assourdissante, mais me fait toujours cet effet du style « Putain, c'est quoi ce truc ?»

La fin du voyage du premier épisode de cette saison 7 de Kilomètre Zéro sur Radio Libre en Périgord est toute proche. Tu viens d'entendre les inspecteurs Clouseau, nos rockeurs fermiers français, qui après leur tournée américaine en cette fin d'année seront en 2027 au Japon, un pays qu'ils connaissent très bien et là où ils sont d'ailleurs super méga connus. Quant à moi, retour la semaine prochaine et puis à suivre dans Kilomètre Zéro, ta radio comme clap de fin, eh bien ça sera Moby. Allez, live to ride.

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respectez votre cœur physique. Il ne transmet plus la pulsion vitale proportionnelle à votre karma. Donc votre cœur physique ne va plus dans votre poitrine. Vous êtes entre deux mondes, vous êtes face à deux sorties. Je peux choisir la

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2: Nous tenons à prévenir les auditeurs que face à la virulence du texte qui va suivre, nous avons tenu à censurer ces quelques mots. Ici, le mot pute sera remplacé par et le mot j't'encule par. De plus, toute ressemblance avec des personnes qui se sentiraient visées ne serait que pur hasard. Bonne écoute, enculé va.
3: Je connais aucune victime parmi les gens de mon quartier.
4: Bah, moi je connais que des feignants, des nègres qui vivent sur la sécu et qui c'est qui passe, c'est nous.
3: Votre père était raciste.
4: C'est quoi comme question ça?
3: La haine, on l'enseigne à un enfant et je me demandais qui vous l'avait
4: j'aime
3: enseigné.
4: J'aime pas les nègres, c'est tout.
5: Et ta mère, est-ce que tu l'aimes bien, fils de p?

0: que tu nous enseignes.
1: Eh cousin, comment fait?
2: Dino.
1: Ah bien. Eh devine quoi? Hier j'ai fait un combat de coq mortel mon vieux. Eh je pensais pas que ça allait m'arriver hein. Tu vas pas toi? J'ai fait un film debout là moi tout seul.
2: Raconte.
1: La reine des chiens mon vieux.

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